0: de ma mère.
1: Voilà. Mais je vais quand même vous parler de source à travers ces gens de Manon. Hier, vous vous rappelez, je vous ai parlé de l'expression patin couffin, qu'on emploie dans le sens de etc. Et j'ai mentionné l'expression et le con de Manon. Et pour n'offenser personne, j'ai dit ne le prenez pas pour vous les Manon, c'est juste une expression. Et j'ai ajouté on vous aime d'amour. Ok. Problème, c'est qu'à peine ma chronique finie, ma chérie m'a demandé c'est qui cette Manon que tu aimes d'amour? C'est vrai. Alors je lui ai dit mais personne, c'est une expression. Et elle me dit mais pourquoi tu me dis que tu l'aimes d'amour? J'ai dit mais non, mais t'as pas la ref, c'est Pagnol, c'est Manon des Sources, c'est Hugolin, hein. Vous savez, Manon, je t'aime d'amour.
0: En fait, c'est non, Eric.
1: Manon, je t'aime d'amour.
0: Je t'aime, Manon.
1: Voilà, on est d'accord, voilà. Mais désolé, on va quitter la poésie bucolique et romantique de Manon des Sources et les collines pour que je vous explique cette expression, le conte de Manon. Alors pour tout vous dire, on ne sait pas trop d'où elle vient, elle ne semble pas typiquement provençale, en tout cas on la connaît dans le sud-ouest, chez Francis Cabrel, même si elle est très attachée à la Provence, notamment à travers l'œuvre de Pagnol, bien sûr. Comme je vous l'ai dit, on l'emploie pour exprimer là aussi une suite que l'on n'énumérera pas, comme pour dire etc. Exemple dans un roman de Jean-Paul Delfino, et tout le conte de Manon et tout le tremblement. Ou encore chez Maurice Gouirand, il regrettait la prospérité de Marseille, mais aussi le respect de la religion, de la morale, de la discipline, du patin couffin et du conte de Manon. Oui, le conte de Manon, c'est l'équivalent de patin couffin et tutti quanti. Autre subtilité décrite par Rivo Nora dans son dictionnaire des parlers régionaux, l'expression serait utilisée pour couper court aux exigences de son interlocuteur. Exemple, et le conte de Manon, non, pendant que tu es, leur dire, allez, c'est bon, hein, arrête-toi, tu m'as gonflé. Dans la lignée des fatio de, fan de chichoulo, fan de pute, ou même, autre expression avec d'autres prénoms, je suis désolé, la putain d'Adèle ou la putain de la Caroline, on va avoir des problèmes.
0: Je pense, oui.
1: Cette interjection est aussi utilisée pour marquer la surprise. En voici un exemple sous la plume de Maurice Gouirand, cette fois dans le théorème de Langambi, le con de Manon, mais c'est mon riri. Et on la trouve aussi chez Gilles Del Papas, sous la variante la con de Manon. Selon Robert Bouvier, dans le Parler Marseillais, l'expression exprime aussi le dépit ou l'irritation, hein, et il donnait cet exemple, le con de Manon, ça a encore foiré. On trouve aussi des variantes avec le con de Madon, et on vous aime aussi d'amour, les Madons. Non, je vais rien dire, parce que je vais avoir des problèmes avec Magaté. Magaté, c'est toi que j'aime d'amour. En tout cas, tous les auteurs s'accordent à dire que Manon est sûrement là juste pour la rime, sans aucun lien avec une quelconque Manon qui aurait existé.
0: Ben bien sûr.
1: Et je vous le confirme parce que j'ai vérifié toutes mes sources.
0: Parfait. Et un petit bonjour à votre gâté qui nous écoute ce matin.
2: Manon des Sources.
0: Oui, non, mais c'est pardon.
2: Il avait bien Manon des Sources.
1: Non, j'ai vérifié mes sources. Manon, je ne sais pas s'il l'a vérifié.
0: Oui, non, mais bien sûr. Bien sûr. Mais vous me prenez.
1: On vérifie.
0: C'est possible, ça.
1: C'est comme ça.
0: Non, mais si vous voulez, je vous laisse.
1: Mais non, t'as pas d'amour, Eric.
0: Bon, donc un petit bonjour à votre gâté. Oui. Je le confirme, mais Eric est sage comme une image.
1: Mais exactement.
0: Enfin, chérie, je t'aime.
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5: Ai-je encore besoin de le présenter? Arnaud Fromage est avec nous. Bonjour Arnaud.
6: Bonjour. Ah,
5: pour votre nécessaire minute comtoise, Arnaud, il y a quelques temps, vous nous avez expliqué pourquoi l'emblème de la Franche-Comté était un lion.
6: Mais je ne suis pas allé au bout du raisonnement. Pour rappel, la Franche-Comté adopte le lion vers 1278-79 quand le comte de Bourgogne, Othon IV, décide de se rapprocher du royaume de France. Il décide pour cela d'adopter le lion, le roi des animaux et symbole de la monarchie française. La Franche-Comté n'est d'ailleurs pas la seule région à arborer cet animal que l'on retrouve aussi sur les armoiries de la Normandie ou en Aquitaine et qui est tout autant le symbole de Belfort que de la ville de Lyon parce que oui, il y a une logique là-dedans. Mais voilà, maintenant qu'on a dit ça, reste une question. Pourquoi le lion, qui n'est pas le plus imposant des animaux et qui, soit dit en passant, est une sacrée grosse feignasse, a-t-il pu devenir le roi des animaux et pas la baleine bleue ou le chinchilla?
5: Bon, déjà, ce n'est pas le cas partout, hein.
6: C'est vrai. En Asie, c'est plus souvent l'éléphant ou le tigre qui sont considérés comme les rois des animaux. En Amérique, c'est l'aigle qui règne aux côtés de l'ours, du jaguar ou du puma. En Afrique, le rhinocéros et le léopard sont aussi dans la place aux côtés, c'est vrai, du roi lion. Et en Europe, eh bien avant le lion, c'était l'ours qui était considéré comme le roi des animaux, mais tout va changer au Moyen-Âge. En gros, ce sont des histoires de symboles. Au Moyen-Âge, on se passionne pour la mythologie grecque, dans laquelle Hercule, qui était méga fort, a tué le lion de Némée, dont la peau était pourtant censée être impénétrable. Et puis, la crinière du lion est vue comme une sorte de couronne, ce qui fait bien plaisir aux souverains du continent, d'autant que bon, l'Afrique c'est méga loin et que personne n'ira vérifier.
5: Mais bon, un roi c'est très humain, alors comment un animal peut-il être le roi de quoi que ce soit, quelque part, Arnaud?
6: Là encore, vous marquez un point, mais ce qualificatif de roi des animaux, depuis qu'il s'est débarrassé de sa symbolique royale, est plutôt là pour qualifier ce qu'en zoologie on appelle les super-prédateurs. Ces animaux qui sont tout en haut de la chaîne alimentaire et qui sont relativement imprenables à la baston contre les autres espèces du coin. Et même dans ces cas-là, on devrait dire que ce sont les lionnes qui sont les reines, parce que ce sont elles qui chassent, mais seulement les reines de la savane. Bah oui, si on va par là, chaque type de terrain a son roi. Celui de la jungle amazonienne, ce serait plutôt le jaguar, et celui de nos forêts à nous, eh bien, ce serait plutôt le cerf. Mais au fond, une grosse feignasse qui laisse les autres combattre à sa place, qui se fait nourrir et qui prend la lumière, est-ce que ce serait pas ça la définition d'un roi ? Bon bah, je retire tout ce que j'ai dit alors.
5: Voilà, retirez tout, retirez tout. Merci beaucoup Arnaud.
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2: 6h19, c'est votre rendez-vous les gens d'ici. Tous les jours, nous mettons en lumière une personnalité qui fait briller notre région. Elle se confie au micro de Romain Bruneau et aujourd'hui, sortez vos crayons de couleur. À l'honneur, une personne qui, grâce à son invention, transforme les dessins de vos enfants en véritables dessins animés. Direction le 11e arrondissement pour retrouver Romain Bruneau. Romain, vous êtes avec cette créatrice de génie.
7: Eh oui, je suis avec Claire Failly. Elle est artiste et auteure. Claire, bonjour.
8: Bonjour.
7: Vous donnez vie aux dessins des enfants avec cette collection de livres, cahier de dessins animés. On ouvre ce livre, qu'est-ce qui se passe ? Expliquez-nous un petit peu votre idée.
8: Alors c'est magique, ça marche très simplement. C'est un livre à lire et colorier qui se transforme en dessin animé. Je colorie ma page, je la prends en photo à travers l'application Bling Book et instantanément, mon coloriage se transforme en dessin animé qui me raconte une histoire. La page d'après fait la suite du dessin animé et quand on a tout colorié, ça crée un dessin animé complet de 4 minutes pour les petits livres, de 8 minutes pour les grands livres qui raconte une histoire continue.
7: Il y a plein de thèmes.
8: On a plein de thèmes. On a par exemple les sciences avec les dinosaures ou la mer. On en a sur les contes avec les fables de La Fontaine. On en a sur les héros avec le petit prince, le petit Nicolas, les Schtroumpfs, etc. Et puis on en a sur les artistes avec Monet, Van Gogh, Picasso et plein d'autres.
7: D'où vous est venue cette magnifique idée de cahier de dessins animés ?
8: L'idée de départ, c'était de donner un nouveau souffle au livre sans le remplacer. Et là, on va ramener la force du numérique avec la force du travail de l'auteur et qui rassemble les générations, puisqu'on travaille même avec des EHPAD. On a 300 EHPAD en France qui utilisent nos livres pour faire colorier les grands-parents avec les petits-enfants de passage, tous ensemble y créer des dessins animés.
7: J'ai même entendu dire que ça va encore plus loin que l'animation du dessin, puisque même l'enfant qui colorie peut apparaître au final dans le dessin animé.
8: C'est ça qui est formidable, c'est qu'une fois qu'on a fait son dessin animé, l'enfant peut aussi, avec l'application Bling Book qui est gratuite, faire un selfie et même enregistrer sa voix. Et là, il devient le héros du dessin animé. C'est lui l'acteur, il va répondre aux questions que ses propres coloriages lui posent. Donc, il écoute l'histoire qu'on lui raconte, ou bien, en plus, il peut raconter la sienne et jouer tel un acteur.
7: Une idée comme ça, création de ce cahier de dessins animés, c'est forcément récompensé.
8: Alors, nous avons été récompensés par le concours Lépine. On a eu la médaille d'or du concours Lépine en 2018. Donc, merci pour la médaille d'or.
7: Cahier de dessins animés, Blink Book. On avait avec nous Claire Failly. Merci Claire.
8: Merci beaucoup.
7: Maintenant, je vais prendre mes petits crayons de couleur et je vais m'attaquer à créer un dessin animé. Promis, je déborde pas en plus.
8: Ah, si vous débordez, c'est pas grave, puisque la technologie va reconnaître le dessin. Et donc, au final, le résultat est très beau, même si l'enfant de 3 ans a gribouillé son dessin.
7: J'ai 40 ans.
8: Ça marche aussi.
2: Merci beaucoup Romain Bruneau et merci à votre invité Claire Failly, artiste et auteur des cahiers de dessins animés. Et pour voir ce que ça donne, et c'est vraiment très étonnant, n'hésitez pas à aller retrouver dès maintenant la vidéo étonnante de ce cahier animé filmé par Romain sur nos réseaux sociaux, Instagram et Facebook, ici Paris-Île-de-France. Vous tapez ça dans la barre de recherche et vous allez nous trouver très très vite.
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1: Je vous emmène dans un salon de thé andouillé qui a ouvert ses portes il y a quelques mois. C'était l'été dernier. Ça s'appelle Au coin de la tasse, un lieu tenu par Marie-Annick Vicard, co-AP. Et comme dans tout bon salon de thé, on peut aussi boire du café. Ça tombe bien, Marie-Annick m'en offre un. Bon, ben merci pour le petit café, Marie-Annick.
2: Eh ben de rien, avec plaisir.
1: Oui, parce que vous aussi, vous buvez un café. Oui. Vous ne buvez pas de thé, alors?
2: Je bois les deux.
1: Ben quand on vend les deux, c'est bien de connaître les deux.
2: Exactement.
1: Pourquoi vous avez créé ce lieu?
2: Parce que j'avais envie d'ouvrir un salon thé depuis des années. Pour moi, la commune d'Andouillé, ça a été une opportunité. Je suis arrivée sur la commune il y a 2 ans. Et je voulais monter un lieu différent, qui me ressemble, et dans lequel on pouvait accueillir des ateliers, où ce soit aussi un lieu de rencontre intergénérationnelle.
1: Mais vous aviez déjà tenu un commerce avant?
2: J'ai été libraire pendant 10 ans.
1: Je propose qu'on se lève, Marie-Annick. Comme ça, on va pouvoir aller faire le tour de ce salon de thé. Bon, c'est pas si grand que ça, mais il y a quand même plusieurs pièces. Hein. Là, on est dans la pièce principale. C'est là où vous proposez le thé, les cafés, il y a quelques gâteaux. C'est vous qui avez fait la décoration de ce lieu, parce que c'est très très joli. Hein.
2: Merci beaucoup. Oui, c'est moi. Donc, toutes les tables et les chaises ont été chinées dans les différentes recycleries Emmaüs de la Mayenne. Le buffet qui me sert à présenter les cafés, je l'ai acheté chez une dame sur Andouillé aussi. Donc, le meuble 100% local.
1: Il y a aussi un coin librairie. Et puis, nous entrons dans l'autre pièce de ce salon de thé où je continue à parler de décoration avec Marie-Annick. Je vois qu'il y a des photos d'Andouillé, de vieilles cartes postales. Je ne sais pas si on voit d'ailleurs votre commerce sur ces cartes postales.
2: Alors, on voit le bâtiment, effectivement, sur toutes les cartes postales, puisque fin 19e, début 20e, le bâtiment accueillait donc un hôtel, le Lion d'Or, qui ensuite est devenu dans les années 50-60 la Poste, avant d'être le cabinet notarial dans les années 90, et donc depuis la fin de l'été, un salon de thé.
1: Et c'est dans cette petite salle du salon de thé que sont régulièrement proposés des ateliers, alors ça peut être des ateliers d'écriture, de dessin. Je retourne ensuite dans la salle principale, où sur le comptoir j'observe de très très beaux gâteaux.
2: Je travaille avec la boulangerie d'Andouillé qui est la Tendresse, qui me prépare cakes et tartes, et moi de mon côté je fais le cheesecake et je fais des scones. Donc des scones, c'est des petits pains anglais.
1: Bah moi je vous prendrais bien un petit bout de gâteau, alors on va partir. C'est cheesecake, vous faites le cheesecake?
2: Moi je fais le cheesecake, oui, je peux faire ça.
1: Marie-Annick, avant que vous alliez me préparer l'assiette avec du cheesecake, je vois quand même qu'il y a un nain au niveau de la caisse de votre salon de thé.
2: Oui, c'est un nain que m'a offert une amie pour l'inauguration, et j'ai trouvé qu'il avait toute sa place dans la décoration du salon de thé.
1: Mais je pensais que c'était un endroit où, vous savez, comme le petit cochon, on peut mettre sa pièce, mais non, il y a pas. Vous n'avez pas prévu ça?
2: Si, mais c'est pas le nain.
1: Ah, c'est pas dans le nain? Ah oui, c'est à côté, on peut mettre une petite pièce.
2: Exactement.
1: Mais attendez, c'est quoi ça?
2: Ça, c'est un personnage des films Ghibli, Voyage de Chihiro.
1: Ça fait du bruit?
2: Oui, tout à fait.
1: Mais c'est trop génial. Il fait un petit rototo à la fin.
2: Exactement, c'est parce qu'il a bien digéré le pourboire.
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3: Être de mauvaise humeur, ça arrive, mais savoir le dire en breton, c'est pas simple. Eh bien, je vais vous l'apprendre. Et puis, les Botorels, coucou, ça va être votre tour aujourd'hui.
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3: Alors, pour les râleurs du matin ou les râleurs de toute la journée, bah ouais, il y en a, on en connaît, hein, ceux qui ne sont jamais satisfaits et aboient au lieu de parler, eh bien, c'est gualimor, le mot à employer. Gualimor et doute, hormintiment. Tu es de mauvaise humeur ce matin? Gualimor et out armintiment. C'est un mot composé donc avec gual en premier qui signifie mauvais, le mal ou le malheur. Employé devant un mot, gual sert à insister sur le côté néfaste, mauvais d'une chose. Par exemple, gualvrudet, c'est une personne de très mauvaise réputation. Donc, gual et immor, gualimor, hein, ça veut dire de mauvaise humeur, de très mauvaise humeur même d'ailleurs. À dire à votre ado, à votre conjoint ou collègue, ou pas en fait, hein, sinon ça va créer la dispute. Mais maintenant, vous saurez dire « Gualimor et des irio », ceci est de mauvaise humeur aujourd'hui, « Gualimor et des irio ». Retenez donc pour aujourd'hui que « gual » signifie « mauvais » en breton, « immor », l'humeur, « gualimor », la mauvaise humeur.
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3: Et maintenant, nos Botorel. Nom de famille assez répandu. Alors, Botorel, ça sonne fortement breton, hein ? Ouais ? Eh ben non. C'est une version bretonnisée d'un nom de famille qui vient de l'ancien français. Il n'y en a pas beaucoup en breton, mais il y en a quelques-uns, comme celui-là. Botorel, ça vient de Boterel, qui avait perduré dans la langue galaise, en Haute-Bretagne. Un nom attesté au XVe siècle. On le trouve aussi chez nos voisins de Cornouailles britanniques, d'ailleurs. Mais Botorel, Boterel ou encore Botrel, comme Théodore, le célèbre chanteur de la Papoulaise, eh bien tous ces noms viennent d'une ancienne forme française, Boterel, qui signifie le petit crapaud. Mais alors, c'est pas un petit crapaud. Ça servait surtout de surnom péjoratif, donné à une personne n'ayant pas des traits de visage des plus beaux, ou d'une personne méprisable, pas agréable du tout. Donc, même si ça semble breton, eh bien l'origine, pour le coup, vient de la partie non-bretonnante de la Bretagne. Et ça a été mis ensuite à la sauce armoricaine, langue bretonne par nos anciens. Voilà, quelques mots de plus et des explications sur notre belle langue bretonne. Je vous dis à demain pour d'autres surprises. Canevarhoas.
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6: Quelle qualité doit avoir un sportif de haut niveau ?
7: Des forces, des muscles, manger sain et beaucoup boire.
8: Il faut beaucoup, beaucoup s'entraîner pour faire le sport qu'on veut.
9: Pour faire marcher ses muscles.
8: On s'entraîne beaucoup, genre on fait de la muscule, prendre des poids de genre 40 kilos sur ses bras. Et tenir le plus longtemps pour avoir des muscles.
6: Et vous connaissez des sportifs de haut niveau ?
9: Ah oui, Cristiano Ronaldo,
8: Teddy Riner, Kylian Mbappé,
9: Lionel Messi,
8: Léon Marchand,
9: Félix Lebrun et Alexis Lebrun.
6: Et ils faisaient quoi eux ?
9: Du ping-pong.
6: Vous les avez regardés pendant les JO ?
9: Oui, de temps en temps.
8: Moi, je les ai pas regardés, mais
9: j'ai vu surtout.
8: J'ai vu juste Teddy Riner parce que j'aime bien karaté, mais j'ai arrêté.
9: Moi, j'ai vu beaucoup, beaucoup plus de fois Léon Marchand, même si je préfère beaucoup plus le ping-pong. Il faisait vraiment des trucs magnifiques.
8: Will Bayama, je crois, pour la France, le basketteur. Et après, il y avait un Américain. Après, je sais pas comment on l'appelle, mais ma belle-mère, elle avait crié le King, mais je crois pas que c'est son prénom.
6: Est-ce que vous aimeriez être un sportif ou une sportive de haut niveau, vous ?
8: Oui.
9: Non. Est-ce que ça demande trop d'exercices ?
8: Faire de la piscine, j'aime bien. Ça fait marcher les bras, les jambes en même temps. Et ça demande beaucoup d'entraînement, du coup j'adore.
9: Moi, oui, parce que j'aimerais bien faire beaucoup de ping-pong. Parce que c'est mon sport préféré et Félix Lebrun, il m'a donné un bon coup d'énergie. Maintenant, j'en fais un club et voilà.
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1: La Lorraine regorge de trésors et elle ne le sait pas assez. Des villes, par exemple, qui sont superbes et riches en histoire, parfois à un jet de pierre de chez soi et qu'on ne pense pas toujours à aller voir au moins le temps d'une balade. Vic-sur-Seille est de celle-là. Une cité de caractère en terre mosellane, à moins d'une demi-heure de Nancy, au cœur du riche pays du Saulnois, le pays de la verdure et du sel. Un sel qui a fait la fortune des Gaulois des environs, puis des Romains, puis des évêques de Metz, puis des ducs de Lorraine. Il faut dire que le sel, autrefois, c'était l'or blanc. C'était le seul moyen de conserver longtemps les aliments, la viande notamment. Alors, qui avait la main sur le sel, avait la main sur les réserves. De cette époque très riche, Vic a su garder le meilleur, un patrimoine qui raconte une histoire. Le château des évêques a gardé la porte fortifiée, qui continue d'impressionner ceux qui la découvrent, elle qui prend ses racines au Moyen-Âge, mais qui a tellement bonne mine, parce que la ville en prend bien soin, il faut le dire, tout comme elle prend soin des batraciens qui vivent dans les anciennes douves, qui sont protégés et qui pourraient vous dire en langage grenouille que la Vic est belle, si j'ose dire. Il y a aussi le bel hôtel de la Monnaie, construit à peu près au moment de la bataille de Nancy. Il a donc 550 ans, à peu de choses près. Un bâtiment coiffé d'un étonnant balcon en bois qui fait tout le tour. Et dans lequel vous trouverez d'ailleurs l'office du tourisme avec plein d'idées de randonnée dans le coin. Vic, c'est aussi le musée départemental Georges de la Tour qui affiche une collection exceptionnelle de peintures du XVIIe siècle. Et c'est quand on entre à l'intérieur de ce musée qu'on se demande pourquoi on n'a pas eu envie plus tôt de voir de vrais tableaux, vous savez, ceux sur lesquels on voit la trace du pinceau. Et puis Vic-sur-Seille, ce sont de jolies rues avec de beaux hôtels particuliers. En partant, faites un détour par Marsal, la ville de sel des ducs de Lorraine, ville d'histoire, fortifiée par les Français qui voulaient absolument mettre la main dessus, et quand ils l'ont eu, la garder, puisqu'elle était véritablement le bas de laine des ducs de Lorraine. On y voit encore les remparts, la porte de France, et dedans, l'étonnant musée du sel. Vic-sur-Seille, ville d'art et d'histoire, le Saulnois, pays d'héritage et de nature, bah c'est fin bien. En même temps, c'est Lorrain.
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2: Chaque année, près de 800 000 personnes montent sur un bateau à Strasbourg, soit plus de la population entière de Marseille qui ferait la queue pour voir la petite France. Aujourd'hui, je teste pour vous les coulisses de Batorama. On est bien évidemment à Strasbourg, embarcadère du Palais Rohan. Et il est tôt, il est très tôt. Hein. La ville s'éveille tout doucement et je monte à bord d'une navette Batorama avec Dylan et les capitaines. Autour de nous, l'île est particulièrement silencieuse et on entend juste les clapotis de l'eau contre la coque. Pendant que les premiers touristes dorment encore, eh bien, l'équipage lui prépare déjà la journée. J'ai comme l'impression que je vais prendre part au spectacle que je vois défiler tous les jours devant les fenêtres des studios d'Ici Alsace. Et une fois à bord de la navette, direction le port du Rhin, dans les locaux techniques de Batorama. Avant même qu'un touriste monte à bord, les bateaux passent par une vérification technique complète. Et Dylan m'explique que chaque navette est contrôlée quotidiennement. Hein. Les niveaux, la sécurité, les systèmes électroniques. Normal, on peut transporter jusqu'à 135 passagers par bateau. En fait, Batorama appartient au port autonome de Strasbourg. C'est le deuxième port fluvial français. Et à l'origine, les visites servaient surtout à montrer la puissance industrielle du port aux investisseurs. C'était pas vraiment pour les touristes. Aujourd'hui, la visite dure environ 1h10. Et on traverse la petite France, la Neustadt et le quartier européen. Et selon le capitaine, la difficulté principale, c'est de réussir à anticiper d'une part le courant, mais aussi les écluses et les autres embarcations. Hein, dans un espace, il faut le dire, relativement petit. Et ça prend pas mal d'entraînement pour réussir à passer un aussi long bateau sous les ponts de Strasbourg. Et moi, je me fais trimballer et je dois avouer que depuis l'avant du bateau, la ville est encore plus belle. On voit les rues et les façades des bâtiments complètement autrement. J'ai adoré ça. Aujourd'hui, la flotte compte une dizaine de bateaux. Parce que oui, il y a du monde. Et pour gérer l'afflux des visiteurs, j'ai rencontré Lucie. Lucie, elle est agent de quai. Et elle m'explique que ce sont plusieurs centaines de personnes par heure qui montent et descendent des navettes en haute saison. Et le timing est super précis parce qu'un bateau part environ toutes les 30 minutes. Alors moi, pour montrer ma bonne volonté, eh bien j'ai tenté d'aider à amarrer le bateau. Ah ben c'était une mauvaise idée. J'ai tiré la corde, mais dans le mauvais sens. Bref, le bateau ne bougeait absolument pas, mais ça a eu le mérite quand même de lancer un fou rire général. Bon, le capitaine m'a même dit que ça arrivait aussi aux marins. Bon, je me dis qu'à travers ça, je viens d'être officiellement adopté par la marine alsacienne. Youhou ! En tout cas, je réalise que derrière l'image romantique des bateaux qui défilent tranquillement le long de l'île, eh bien se cache surtout une organisation quasi aéronautique. Car finalement, Strasbourg, vu d'en haut, c'est sûr, c'est beau, mais vu d'en bas, depuis l'eau, eh ben c'est encore plus beau.
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3: Pour le nourrissage du requin, on fait ce qu'on appelle du target training. Le requin a une cible qui lui est attitrée. Donc là, ici, c'est une petite bouée jaune qu'on va venir plonger dans l'eau. Avec le temps, on a appris au requin à reconnaître cette cible et il sait que quand celle-ci est présente dans l'eau, c'est à son tour de manger.
4: C'est tous les jours à la même heure ?
3: Pour les plus grosses espèces, on va nourrir seulement une fois tous les deux jours parce que ces espèces ont un métabolisme plus lent et ont des réserves plus conséquentes dans leur corps. Pour les petites espèces, comme par exemple les petites demoiselles bleues et vertes qu'on voit à la surface là-bas, ce sont des poissons qui, eux, donc, du coup, ont moins de réserves dans leur corps et qui ont besoin de manger plusieurs fois dans la journée. 3 à 4 fois en général.
4: C'est quoi celui avec une corne, là ?
3: Alors ça, c'est ce qu'on appelle un naso. On l'appelle aussi le poisson de licorne. Et chez les mâles, on peut voir cette protubérance sur le crâne, comme une corne en fait, qui va pousser tout au long de sa vie.
4: Elle est à combien de la température de l'eau là ?
3: On est à 26 degrés toute l'année, donc c'est de l'eau de mer qu'on pompe en mer et qu'on va venir chauffer et filtrer avant de la mettre dans nos aquariums. Pour les aquariums dits d'eau tempérée, on a une température de 15-16 degrés à l'année. C'est très agréable de plonger.
4: Vous plongez régulièrement ?
3: On plonge au moins une fois par semaine pour l'entretien de chaque aquarium.
4: Et vous faites quoi dans ce grand aquarium là ?
3: Tout d'abord, tout ce qui va être l'entretien de la vitre. La vitre fait quand même 11 mètres de haut, donc il faut l'entretenir. On va venir aussi entretenir tout ce qui va être pompe de brassage. Et ces pompes, elles vont venir capter tout ce qui va être, par exemple, les algues qui vont se dégrocher du décor et autres. Ou les, par exemple, des restes de nourriture qui n'auraient pas été consommés et qui vont venir se colmater sur la grille de la pompe. Donc on va venir l'entretenir afin qu'elle garde toute son efficacité. Et après, on va pouvoir aussi, par exemple, venir effectuer du bouturage de coraux, puisqu'on a quelques espèces qui poussent dans ce bassin pour augmenter la taille de nos élevages, ou par exemple, pour faire des échanges avec d'autres aquariums.
4: Ah oui, là, c'est les coraux qu'on voit jaunes et marrons là-bas ?
3: Oui, c'est ça.
4: Bah, c'est impressionnant quand même. On se rapproche, et là, on voit effectivement la profondeur de l'eau, là. Et c'est un peu attirant comme quand on est sur les hauteurs en montagne, on est toujours attiré comme ça par le vide. Là, c'est un peu le même principe.
3: Oui, c'est vrai qu'il y a cette sensation de grandeur, d'être en haut du plus grand bassin, de regarder vers le bas et de se dire, mais qu'est-ce qu'il y a au fond ? Peut-être qu'il y a un poisson qu'on ne voit pas, qui est là en bas, et qui, lui, nous attend aussi peut-être.
4: Ouais, lui, là, comment on appelle le naso ?
3: Le naso, c'est ça.
4: Il commence à être impatient, là, il est en train de sortir de l'eau quasiment.
3: Ils attendent là.
4: Bon, je vous laisse faire, allez-y. Là, ils vont sauter dans tous les sens. À vous donner à manger au requin, là.
3: Le poisson destiné au requin.
4: Ah, ça saute dans tous les sens.
3: Ça saute dans tous les sens, ils sont très excités. Hop, ça y est, il l'a eu. On reviendra dans 2 jours pour lui donner un autre poisson.
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1: On sait qu'on est Lorrain parce que...
2: Parce qu'on prend des obus pour des cèpes.
1: C'est une histoire qu'on m'a racontée. Ça va aller dans les Vosges.
2: Non, du côté d'Amnéville. Non, j'ai croisé Frédéric, le Fred Kuntz. Vous le connaissez?
1: Non.
2: Il est maître d'école à Amnéville.
1: Je sais pas.
2: Il m'a raconté ses aventures. Ça va rappeler des souvenirs à tout le monde.
1: Allez-y.
2: Lorsque, adolescent, il partait en vacances en mobylette.
1: Mm-hmm.
2: Trajet à Gondange, Niederbronn-les-Bains, 150 bornes en cyclo. Largement de quoi faire cuire le steak sous la selle, comme Attila le Hun.
1: Mon père faisait Paris, le Jura, en vélo.
2: Ouf, en vélo?
1: En mobylette? En mobylette.
2: Ah bah ouais, on essaye. Qu'est-ce qu'il avait comme mobylette?
1: Ça devait être un 103 à l'époque, ça devait être ces mobylettes-là, je pense.
2: S'ils étaient déjà là, ouais. Ou un Solex. Fred.
1: Mobylette.
2: Ok, le Fred, il partait avec Bernard, dit Bébert, le Mat, le Bled. Le Bled, c'était son nom, pas la destination de ses vacances. Et Mounir, Et Mounir, le passager de dernière minute, qui s'était dégoté une cacahuète improbable pour se joindre à l'équipage. Une mini-moto, vous savez, qu'il fallait laisser refroidir toutes les 10 bornes. L'enfer. Le Fred m'a dit, il avait l'air d'un singe sur un paquet de tabac. Mais une vraie équipée sauvage que ceux-là. Et puis ces bandes-là, ça roule en triangle, comme les oies sauvages. Pour ceux qui ont une meule moins puissante, profite de l'aspiration. Comme mon Fred, il avait une 103 SP à refroidissement liquide et carbut 17. Autant dire qu'il roulait en tête. Sourire béat, les dents éclatées de moustiques. En route pour le camping, la gloire et les grandes découvertes. Parce que ces types-là étaient des chercheurs de trésors, des fanades de la Seconde Guerre mondiale, le genre qui arpente les champs et les forêts, poil à frire entre les pognes, à la recherche de vestiges. Résumé des vacances par le principal intéressé, je cite le Fred, deux points ouvrez les guillemets, on allait chercher des bricoles qu'on ne trouvait jamais. Des chercheurs du trésor au pied de l'arc-en-ciel, en somme.
1: C'est joli, ça.
2: Tente plantée à Sturzelbrunn. Oh la vache, c'est pas facile.
1: Non, c'est pas facile.
2: Si tôt le matin. Le Beecherland comme terrain de jeu. Les gars vivent la grande vie. Pique-nique tous les jours et peu importe les guêpes qui les taquinent. Ils découvriront que le dernier jour que le nid était précisément sous la table du déjeuner. Les gars, ils s'en foutaient. Les grands soirs, ils sortent au casino de Niederbronn. 15 kilomètres en brêle à travers les bois. La 103 devant, Mounir loin derrière. Vers la fin du congé, alors qu'ils zonent dans un coin qu'on leur a vendu pour être un coin à champignons, ils se baissent pour ramasser des cèpes et là, bingo, tout un tas d'obus et de munitions de la guerre de 14. Pompiers, gendarmes, démineurs, les ados sont au comble du bonheur. Des vacances 100% Lorraine, plus locales, tu meurs.
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3: Les petits bonheurs, généralement, ce sont des sourires qui se récoltent tous les jours au hasard des rencontres. Il suffit d'un micro ici, de ne surtout pas prendre de rendez-vous et de ne pas se présenter. Ça marche très bien à Megève, par exemple. Nous sommes donc en Haute-Savoie, sur les hauteurs de Megève, au Mont d'Arbois, pendant que des chevaux sont en train de monter dans une bétaillère.
4: Bonjour.
3: Matin de bonne heure, venez vous occuper des bêtes.
4: C'est ça, on vient les mettre au chaud, ouais.
3: Ah, c'est-à-dire que là, ils quittent la montagne?
4: Ouais, ce coup-ci, ouais, c'est bon. Ce coup-ci, on va les ramener, on va les mettre en pension pour cet hiver, ouais. Ils ont passé tout l'été en montagne, donc ce coup-ci, ça y est. Ils vont aller se mettre au chaud pour l'hiver.
3: Ah oui, ils font toute la saison, hein, ici?
4: Ouais, ceux-là, ils font toute la saison ici. Il y en a qui sont là pour la monte, il y en a qui sont là pour l'attelage, et puis vu que nous, on est élevage, il y en a, ils sont juste là pour grandir.
3: Vous, c'est pas juste un loisir, c'est votre métier?
4: Ouais, moi, c'est mon métier, ouais. Je suis cocher palefrenier. Ouais.
3: Quand vous dites pour l'attelage, c'est les calèches qu'on peut voir à Megève, par exemple?
4: Exactement. C'est ça.
3: Donc, les chevaux, quand ils sont pas attelés, on les voit ici, sur les hauteurs de Megève.
4: Ouais, c'est ça. Nous, on en a à l'Alpette, comme là en face, en haut de la côte 2000. On en a aussi au Mont d'Arbois, là, juste derrière. Et puis, après, au fur et à mesure de la saison, on les fait descendre petit à petit. Puis là, ils atteignent leur point le plus bas sur Megève. Puis après, on les change de département, et puis voilà.
3: Donc là, ils montent dans le bus.
4: C'est ça, ouais. Ils montent dans le bus. Là, je vais en mettre 4. Là, après, j'ai mon patron qui va arriver. Il va prendre le reste. Et puis après, on va prendre un camion, une remorque. Puis on y charge tout dedans. Puis lui, il part cet après-midi.
3: Et là, ils partent où, hein, en résidence d'hiver?
4: Ils partent dans l'Allier, ceux-là. Ils partent dans l'Allier. Ils ont des gros champs de plusieurs hectares où c'est qu'ils ont du foin, des abris pour eux, de l'eau à volonté. Puis voilà.
3: L'Allier, donc en Auvergne, si je ne m'abuse, il fait pas beaucoup plus chaud qu'ici l'hiver.
4: Non, il fait pas beaucoup plus chaud. Mais par contre, ils auront plus d'herbe qu'ici, on va dire. Ils auront moins de neige, ils auront un peu plus de foin, un peu plus d'eau. Parce que nous, ici, c'est qu'on est est tout de suite dans la neige. Et puis nous, on n'a pas assez de foin pour tous les nourrir l'hiver, donc on préfère les mettre en pension. C'est beaucoup plus agréable pour eux. Puis bah pour nous, l'hiver, on a déjà bien assez de boulot comme ça, donc au moins ils sont un peu tranquilles aussi de leur côté.
3: Alors justement, vous faites quoi l'hiver si vous avez plus de chevaux?
4: Alors c'est pas qu'on en a plus, c'est qu'on en a moins. Toute la partie élevage, en fait, part tout en pension. Et en fait, l'hiver, nous, on fait énormément de calèches sur Megève. On a des grosses calèches qui montent jusqu'à 12 personnes. C'est qu'on fait les fondus en calèche en soirée ou midi, et on fait juste des balades en calèche.
3: Bon, vous, j'imagine que le cheval, c'est une passion. On fait pas ce métier-là par hasard.
4: Mon grand-père était déjà éleveur de chevaux. Là, maintenant, je bosse chez un ami de mon grand-père. Puis voilà, après, on fait ça par passion. De toute façon, c'est pas par l'argent qu'on va le faire, hein, comme dans tout métier agricole.
3: Même à Megève.
4: Même à Megève, l'agricole, ça reste l'agricole, à Megève ou pas.
3: Je peux vous demander votre prénom?
4: Moi, c'est Mathieu, moi.
3: Et c'est quoi le dernier petit bonheur de Mathieu, s'il vous plaît?
4: Mon dernier petit bonheur, c'est d'avoir fait un galop sur les crêtes de la côte 2000 en plein été avec le soleil couchant. Et ça, je pense que je m'en souviendrai jusqu'à ma mort.
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5: Ici dans le Nord, vous le savez, on aime le ballon. Mais parfois, le ballon a une forme qu'on n'attendait pas.
6: Je m'appelle Perrine Aberstich et je suis directrice générale de la Ligue des Hauts-de-France de rugby.
5: Et vous avez découvert le rugby comment?
6: C'était à l'Olympique Marquois Rugby quand j'étais en master à l'Université de Lille. Et je cherchais une alternance et je l'ai trouvée à l'OMR. Je pense que ça a été accentué quand même par le fait que, en même temps que dans le rugby, je suis tombée dans le Nord. Le film avait raison, hein, quand on vient, on n'a plus envie de partir.
5: Alors c'est d'autant plus fort qu'on dit que le Nord n'est pas forcément une terre de rugby. C'est vrai?
6: Bah, c'est en train de le devenir. Aujourd'hui, on le voit sur la métropole lilloise, on a de plus en plus de clubs. Leurs écoles de rugby sont pleines, les sections baby rugby ne désemplissent pas. C'est également le cas dans le Nord et dans l'ensemble des Hauts-de-France où on a beaucoup de nouvelles sections. Aujourd'hui, le rugby se développe aussi parce qu'on a une pratique pour tous et partout. Du rugby adapté, du rugby santé, du rugby à 5. On invite tout le monde, c'est mixte, c'est intergénérationnel et je pense que c'est ça qui fait que ça marche dans les Hauts-de-France.
5: Est-ce qu'il faut avoir joué au rugby pour être directrice du rugby?
6: Pas du tout, je suis basketteuse de formation. Maintenant, malheureusement, j'entends encore parfois dans les tribunes des gens dire « j'aime pas voir des femmes jouer au rugby » ou « c'est un sport d'hommes ». Donc on est aussi là pour faire changer les mentalités. Aujourd'hui, je gère surtout les équipes. À la Ligue, on est 17 salariés au service du rugby, donc 11 plutôt sur le côté sportif et 6 sur l'administratif.
5: On entend souvent les joueuses et les joueurs de rugby parler de valeurs, mais quelles sont ces valeurs?
6: Bah, les grandes valeurs du rugby, c'est le respect, la solidarité, l'engagement. C'est ce qu'on essaie de transmettre tous les jours et c'est à nous aussi les adultes, encadrement, la ligue, les éducateurs, de les transmettre. Aujourd'hui, nous, on parle toujours d'éducateurs et pas d'entraîneurs parce qu'on n'est pas seulement là pour faire des joueurs et des joueuses, mais aussi les hommes et les femmes de demain. Moi, c'est ici, au service des clubs, au service du développement du rugby, que je m'épanouis.

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1: Gros ce vin là, il est ben trop bon pour la modurer.
2: Berrichon dans le texte.
1: À modurer le vin, ça veut dire y rajouter de l'eau. Je vous avoue que je connaissais pas ce mot là, puis que je l'ai trouvé dans mes livres. Je vole souffler au grand maître des chevaliers du PSU à Mentou, vu que là-bas, les gars, ils s'engageront à ne jamais couper d'eau un vin de qualité. Ça veut dire, les gars, qu'il faut jamais amodurer du vin, à moins qu'il soit ch'ti. Par chez nous, les ch'ti vins, il y en a plus. Alors, je dis pas que dans le temps, il y avait pas Chuck Pichette qui méritait d'être amoduré. Mais au jour d'aujourd'hui, plus besoin de s'accrocher au bord de la table pour avaler votre canon de Sauvignon. Quand même, chez les marchands, on trouve des vins qui venons, on sait pas ben de l'avoue. Des gros rouges que tachons les nappes et le fond des verres. Et que méritons ben d'être amodurés. Blascandi, Georges Blanchard. Si par hasard, la souée vous amène par chez nous, jabio dégraissé, ou rentrez jamais au ch'ti domaine, beuvez plutôt lieu du fossé. 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Oh, si le vieux Noé, sourtant de Sounache, n'avait pu goûter que ce jus-là, je connaîtrais encore que le vin de parche, et je dirais point de mal du Noah. Mouais, qui est pourtant bon à valouer, et qu'on dit, pour ben exigeant, oh, c'est plus fort que moi, je peux pas boire du vin de marchand. C'est épais, ça saoule, et ça tache, le fond du verre, et devient noir et bleu. Quand que ça pendait à la moustache, on croyait voir goûter du sang de bœuf. 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
3: L'auteur du livre que je vous présente aujourd'hui dans Toujours à la page les a tous interrogés. Ce père de famille qui, après avoir tué femme et enfant, s'inquiète du sort de sa chienne. Ce japonais cannibale interpellé au bois de Boulogne ou encore ce membre de la Société de protection des oiseaux soupçonné d'être un tueur en série. Jacques Poinaz fut commissaire de police, chef adjoint de la brigade criminelle de la police judiciaire de Paris, également chef de l'unité de coordination de lutte antiterroriste. Cet Ardéchois de naissance témoigne de sa carrière dans Le temps des aveux, Le réfrigérateur du japonais cannibale et autres récits de la brigade criminelle, un livre paru chez Mareuil Éditions. Le retour sur 13 des enquêtes les plus marquantes de sa carrière avec, en ligne de mire, à une époque où l'ADN n'était pas encore la reine des preuves, l'obtention des sacro-saints aveux. Des aveux qui viennent ou non, et qui dissimule parfois une partie de la réalité, qui laisse aussi souvent l'enquêteur avec un sentiment de frustration. Jacques Poinaz.
4: Oui, de la frustration, parce que les aveux ne sont pas toujours totalement sincères, ou complets, ou indiscutables. Il y a souvent une fragilité de l'aveu, puisque lorsque les aveux, on se projette déjà dans le procès et la preuve devant les assises pour les homicides. Mais ces histoires, c'est aussi ce basculement de la personne qui avoue, et souvent, même si le policier avant tout est content d'avoir résolu une affaire, parce qu'une affaire criminelle est toujours un poids pour les policiers, mais il y a également parfois un peu de sinon de pitié, du moins de tristesse de voir un homme qui parfois avait une vie jusque-là normale et qui bascule dans le monde de la prison pour une longue peine.
3: Mais quelle perception vous avez de ça quand vous êtes face à quelqu'un qui n'est pas un criminel aguerri et qui bascule pour des raisons qui paraissent

0: en fait futile, si on y pense bien.
1: Alors, je crois que ça reste un mystère de l'homme, un mystère de l'humanité. Comment comprendre que quelqu'un qui a jusque-là eu une vie parfaitement banale, d'un seul coup, pour des raisons difficiles à imaginer, passe à des actes terribles.
0: On voit la grande diversité des affaires que vous avez traitées. C'est d'autant plus agréable à lire qu'effectivement, on ne sait jamais où vous allez nous emmener à chacune des histoires. Comment vous avez fait la sélection ?
1: J'ai pris celles qui sont restées dans ma mémoire, je dirais, qui m'ont laissé un sentiment, soit de satisfaction, soit d'échec, ou comme celles qui se passent en Ardèche, où je reviens pratiquement dans mon village natal pour enquêter sur une affaire d'explosifs dans la communauté de l'ex-tueur de l'Ardèche, Pierre Conti. Mais souvent aussi parce que ce sont des affaires qui ont quelque chose de particulier, parfois de presque burlesque, parfois de troublant, comme ces adolescents qui, pour donner un alibi à leur ami, inventent un stratagème un peu diabolique. J'ai essayé de montrer que la réalité est souvent plus surprenante que la fiction même.
0: Et c'est sans doute ce qui est le plus fascinant dans chacune des histoires que nous confie Jacques Poinaz. Et ce qui est captivant, c'est ce récit au plus proche du travail de l'enquête et les impressions, les réflexions que partage l'auteur avec nous au fil de chacune. Alors si vous êtes fan de faits divers, jetez-vous sur Le Temps des aveux de Jacques Poinaz, paru aux éditions Mareuil.
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3: Le quotidien d'une personne en situation de handicap, et plus précisément en fauteuil roulant, quelles sont les difficultés du quotidien ? Est-ce que c'est galère ? C'est ce qu'on va découvrir parce qu'aujourd'hui, j'ai testé pour vous un trajet en fauteuil roulant. J'ai rendez-vous à la radio en centre-ville du Mans. C'est là que je retrouve Damien Loison-Planchon.
4: Bonjour, bienvenue dans mon quotidien de personne en situation de handicap.
3: Damien a 38 ans et le syndrome de Hartnup avec une neuropathie. Ancien informaticien de métier, il est touché par cette maladie très rare. À sa connaissance, c'est même le seul cas en France. Il enchaîne donc les hôpitaux, les spécialistes et les soins du quotidien en attendant que la recherche avance. Tout un ensemble lourd à porter auquel s'ajoute le stress de tous les jours lorsqu'il sort en extérieur. Et pour m'en rendre compte, je vais donc le raccompagner chez lui, ce qui implique de passer par la tant redoutée avenue Bollée et ses travaux. C'est parti, on démarre.
4: Là, tu vois, il y a un exemple, c'est que tu vois le trottoir devant, il est rehaussé. Donc là, moi, je vais m'amuser parce qu'il va falloir que je fasse arrêter tout le monde pour pouvoir faire un demi-tour.
3: Et très vite, je me rends compte des difficultés. Poubelles mal rangées, voitures mal garées, trottoirs abîmés. La liste est très longue et ça devient vite un parcours du combattant.
4: T'as pas le choix, en fait, t'es obligé d'être vigilant sur tout. C'est hyper lourd et puis c'est surtout hyper fatigant, hyper énergétique de réfléchir à comment je fais pour aller d'un point A à un point B en prenant le temps, entre guillemets.
3: Avec parfois l'obligation de devoir prendre des risques parce qu'au fur et à mesure qu'on avance, on arrive sur l'avenue Bollée et problème, certains trottoirs ne sont pas adaptés. Donc, Damien doit aller sur la route.
4: Oh. Voilà, et puis alors ça, les voitures qui te klaxonnent alors que, tu fais comme tu veux.
3: Heureusement, Damien garde le sourire, mais il me fait prendre conscience de tous ces petits détails auxquels on ne prête jamais attention. Exemple, les petites marches des devantures d'établissement.
4: Ça, c'est un cabinet de kiné, regarde, t'as deux marches.
3: Et ces petites marches, ça prive carrément Damien de pouvoir accéder à certains commerces tout simples, à commencer par une boulangerie devant laquelle on passe sans pouvoir s'arrêter. Et Damien m'explique que le problème de ces sols mal entretenus, c'est que ça use les pneus plus vite. Au bout de plus d'une demi-heure, on arrive enfin à destination, mais comble du sort, son entrée est en travaux depuis le mois de juin et il est obligé de passer par le parking. Preuve qu'il reste encore du travail en matière d'accessibilité. Et à ce propos, à partir du début d'année 2026, avec son association Les Étincelles 72, ils vont distribuer des flyers
4: à tous les ERP, tous les établissements en soins du public, pour leur dire comment faire des aménagements. Penser à nous, c'est penser aux autres, c'est-à-dire penser aux personnes âgées qui sont en déambulateur, c'est penser aux dames qui sont avec des fauteuils. C'est penser à tout ça.
3: Et pour y penser, quoi de mieux que le Téléthon qui se mobilise dans toute la Sarthe ? Alors, ce quotidien de personnes en fauteuil roulant, c'est testé, mais avec toutes les galères, il y a encore du boulot, et ça, c'est pas approuvé par ici même.
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trio morlaisien revient avec un nouvel extrait de l'album « Tout s'efface ». Dans la chanson « Je veux voler », leur rock noir et intense raconte l'urgence du

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3: Décibel, toute l'actualité musicale avec ce soir un de vos compositeurs de musique de film préférés. Serra ne monte pas ce soir les marches du Festival de Cannes comme il avait fait en 88 pour la première présentation du Grand Bleu dont il a signé l'inoubliable musique. Non, il est avec nous en direct dans Décibel pour célébrer ses 45 ans de création musicale et vous présenter la tournée anniversaire qu'il fera voyager partout en France à l'automne prochain. On y plonge.
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3: Salut à toutes, salut à tous et bienvenue sur votre radio. Ici, c'est Décibel en direct, l'actualité musicale jusqu'à 21h. Le coup de cœur du jour, c'est la toute nouvelle chanson de Camélia Jordana que vous découvrirez tout à l'heure. L'anniversaire, c'est l'anniversaire d'une toute première fois très importante pour les Rolling Stones. Une première fois qui s'est passée il y a 63 ans, jour pour jour. Vous en saurez un petit peu plus à la fin de l'émission. Shakira a révélé au monde le prochain hymne de la Coupe du Monde de foot, puisqu'elle a à nouveau été choisie par la FIFA, après son Waka Waka, assez inoubliable, il faut bien le dire, qui n'avait pas vraiment porté chance à la France. 2010, c'était pas notre meilleure Coupe du Monde. Mais bon, pour 2026, on vous fera découvrir cette chanson tout à l'heure. Et puis, on ira faire un tour à Vienne avec notre envoyé spécial à l'Eurovision, Laurent Petit-Guillaume, qui est allé à l'ambassade de France à nouveau aujourd'hui. J'ai l'impression qu'il y prend ses habitudes. En tout cas, il s'est passé des trucs avec les Eurofans et la candidate française Monroe. Vous en saurez plus tout à l'heure. On sera en direct de Vienne avec Laurent Petit-Guillaume. Mais là, à 20h02, il est temps de retrouver mon invité ce soir, c'est Éric Serra. Bonsoir Éric.
4: Bonsoir.
3: Bienvenue dans Décibel. On est ravis de vous recevoir à nouveau. La dernière fois, c'était la première saison de cette émission, je me souviens. Et vous étiez déjà en train de nous parler de live et de concert. C'était autour de la musique du Grand Bleu. Là, c'est autour de tout votre répertoire. Mm-hmm. 45 ans de création musicale. Bon, vous les faites pas. Mais ça fait mal de compter ou pas?
4: C'est horrible.
3: Et à la fois, ça veut dire que voilà, c'était plutôt une bonne voie, cette histoire de musique de film quand même.
4: Oui, oui, oui, je suis très... je me rends compte de la chance que j'ai justement d'être encore là, après tant d'années, mais en même temps, ouais, je préférais quand ça faisait 5 ans.
3: Alors justement, tiens, est-ce que quand vous aviez 5 ans, 6 ans, 10 ans, quand vous étiez gamin, vous rêviez d'être compositeur de musique de film? Je vous pose la question, parce qu'à vos débuts, vous partiez pas tellement dans ce sens-là. On vous a entendu notamment aux côtés de Higelin.
5: Quel manque de classe.
3: De la scène avec lui, du studio, vous avez même écrit des chansons ensemble.
4: Ouais, celle-ci d'ailleurs.
3: Oui. Oui, je ne l'ai pas choisie au hasard, on bosse un peu, c'est le service public.
4: C'est la toute première, celle-là, en plus, et ça devait faire 15 jours que j'étais avec lui.
3: Ouais. Ouais. Et il vous a fait confiance?
4: En fait, j'étais en train de jouer de la basse comme ça, et puis j'étais en train de faire ce gimmick de basse, et il a dit oh, c'est quoi ça, et puis il a commencé à chanter dessus, et voilà, c'est devenu une chanson.
3: Ouais, donc à ce moment-là, vous pensiez déjà aux musiques de film, ou bien vous
4: pas
3: vous voyez musicien, peut-être même chanteur, ou en tout cas guitariste, etc.
4: Ouais, non, moi j'avais commencé ma carrière très jeune, à 17 ans, j'étais musicien professionnel, et j'étais parti pour faire une carrière d'instrumentiste. C'était ça qui me fascinait et dont je rêvais depuis que j'étais gosse. Et j'avais jamais pensé faire de la musique de film, ça m'intéressait pas particulièrement. C'est vraiment Luc Besson qui m'a demandé ça. On s'est rencontrés quand on avait 18 ans. Et moi j'étais donc déjà musicien professionnel, lui il avait encore rien fait, il avait été assistant sur un film je crois. Et en fait il a fait son premier court-métrage quelques temps après ça et il m'a demandé de composer la musique. Et au départ, moi, je lui ai même dit non, je suis pas compositeur, je suis juste musicien. Ouais. Mais il a insisté parce que il sentait quoi que si je devais être compositeur, parce qu'il m'avait vu improviser, c'est ça qui lui faisait penser que j'étais compositeur. Et puis évidemment quelques années plus tard, je l'ai beaucoup remercié d'avoir insisté parce que. Mais vraiment, non, j'avais jamais pensé faire ça et j'ai jamais été particulièrement intéressé par la musique de film.
3: C'est intéressant que vous disiez qu'il vous a beaucoup remercié, que vous l'avez beaucoup remercié, pardon. Mmh. Et j'allais dire, lui aussi peut vous remercier parce que vos musiques, elles ont donné une dimension vraiment supplémentaire au film. Je pense pas, Subway. Il y a des moments comme ça, on voit les images. Enfin, c'est complètement collé, corrélé. Et puisqu'en ce moment, c'est le Festival de Cannes, je me posais la question, qu'est-ce que vous pensez, vous, de la place qui est donnée aux compositeurs de musique de film? Par exemple, à Cannes, il n'y a pas de prix pour la meilleure musique.
4: Ouais, je sais.
3: Il y a un César quand même, que vous avez eu d'ailleurs.
4: Ouais.
3: Mais à Cannes et dans plein de festivals de films, finalement, la musique, c'est un peu la cinquième roue du carrosse, on n'en parle pas, quoi.
4: Ouais, je suis d'accord que c'est pas normal et c'est dommage parce que. Enfin, d'ailleurs, je sais qu'il y a beaucoup de gens qui se battent pour ça, notamment à Cannes, pour qu'il y ait un prix pour la musique.
3: Ouais.
4: Mais apparemment, ils y sont pas encore arrivés. Mais c'est vrai que c'est dommage et puis il n'y a pas de raison. En plus, il devrait y avoir un prix. Il n'y en a plus non plus d'ailleurs aux Victoires de la musique.
3: Ouais. Mais il n'y a plus rien aux Victoires maintenant. Il y a genre 5 catégories, il n'y a vraiment plus grand chose aux Victoires.
4: Hein. Ah bon?
3: Ah bah oui. Ouais. Ouais. Non, c'est pas ouf. Il n'y a plus l'album rock, il n'y a plus l'album électro. Tous les albums, ils sont dans une seule catégorie. Il n'y a plus de,
4: ah,
3: de
4: oui,
3: niche.
4: Ah, je ne savais pas. Vous voyez,
3: c'est bien, ça vous passionne.
4: À quel point je suis. Ouais.
3: Mais c'est vrai que le compositeur de la musique, il est co-auteur du film, officiellement, au même titre que le réalisateur avec le scénariste. Et il me semble parfois, oui, qu'ils ne sont pas autant considérés que les autres.
4: Ben oui, je ne saurais pas vous dire pourquoi.
3: Je sais pas, faut un autre ministre de la culture, j'en sais rien, mais je trouve que c'est important parce que en plus c'est une façon de faire de la musique qui est différente et qui pourrait parler à plein de gamins qui font de la musique aussi, enfin parler de ce métier-là. Il faut faire de la musique de jeux vidéo, faut faire de la musique pour les séries, enfin c'est
4: mais ouais, non, il y a beaucoup de travail là-dedans et c'est passionnant. Hein, je dois dire que même si tout à l'heure je disais que j'avais jamais été intéressé par la musique de film, depuis que j'en fais, par contre, oui, j'adore ça. C'est passionnant à faire. Ça, je m'y intéresse toujours pas plus que ça, mais comme travail, quoi, c'est extrêmement passionnant, c'est magique en fait. Quand on commence à travailler sur une scène, et puis dès qu'on trouve le truc, quoi, soudain, c'est magique. La scène prend une autre dimension. Soudain, et même soi-même, le compositeur, on se fait attraper nous-mêmes, quoi. C'est vraiment magique. Et l'avantage aussi de la musique de film, par rapport à la musique sans film, c'est que on peut passer d'un style à l'autre,
3: oui,
4: sans que ça dérange personne. Alors que si on est chanteur, ou c'est difficile, si on peut pas faire un album de rock et puis après faire un album de jazz, les gens ils vont pas comprendre, quoi.
3: Oui.
4: Alors que dans la musique,
3: faut être Gainsbourg, je vais faire du reggae, mais c'est pas tout le monde.
4: Oui,
3: ouais.
4: Oui, c'est vrai. Gainsbourg, il s'est permis. Et
3: oui,
4: il
3: mais pouvait. C'est rare.
4: Mais enfin, ouais. Et puis, ouais, puis en plus, c'est pas exactement. C'était du reggae, c'était la mode de ce moment-là. En fait, il était juste dans l'air du temps, quoi. Et alors que la musique de film, donc, ça a cet avantage, c'est que bah, d'un film à l'autre, moi, j'ai fait des musiques totalement, enfin, plutôt rock, comme Subway, c'était ambiance groupe de rock. Ensuite, Le Grand Bleu Nikita, c'était plutôt, c'était l'ancêtre de l'électro.
3: Ouais.
4: Ensuite, j'ai commencé à intégrer du symphonique là-dedans. Ensuite, j'ai fait certaines BO entièrement symphonique. Enfin bref, ça m'a permis vraiment de passer d'un monde à l'autre sans que ça gêne personne.
3: Ouais, c'est ça. Donc pas de frustration de musicien qu'on peut avoir quand on est, c'est vrai, oui, quand on est dans un style.
4: Ben voilà, du coup, pour moi, c'est passionnant, ça, c'est génial.
3: Ben, c'est une vie heureuse, donc professionnelle, que vous allez pouvoir célébrer. Eric Serra live. Il y a toute une série de concerts en novembre, décembre, notamment à Paris, Bercy, l'Accor Arena, comme disent les jeunes, le 6 décembre prochain, et sinon c'est une grande tournée des Zéniths et donc sont annoncés sur l'affiche Anna, Lucie, Arthur et les Minimoys, Rollerball, le cinquième élément, GoldenEye, James Bond, c'est vrai qu'on le dit pas assez mais vous avez fait ça aussi, Léon, Nikita, Le Grand Bleu et Subway. Je résiste pas au plaisir d'écouter It's Only Mystery, parce que ça aussi c'est chouette quand même, Eric Serra, de se dire oui, je fais de la musique de film, mais je fais aussi des tubes du top 50 dans mes musiques de film. Bah ouais.
4: Oui, j'ai pas fait exprès. Je suis ravi. Je suis ravi que ce soit un tube.
3: Eric Serra n'a pas fait exprès. Mais quel tube ? It's only mystery.

0: compositeur de musique de film qui disait non, je suis pas compositeur. Ah bah voilà ce que ça donne, des musiques de film inoubliables et en plus des tubes, des chansons. Ça, dès le départ, vous vous êtes dit, Eric Serra, que quand vous ferez des musiques de film, vous alliez mettre aussi des chansons dedans, parce que c'est pas obligé, on peut juste faire le score, faire comme ça des musiques instrumentales.
1: Bah, disons que moi, encore une fois, j'avais pas prévu de faire de la musique de film. Du coup, j'ai pas du tout été influencé par ce qui se faisait en musique de film. Donc moi, mes influences et ma culture, c'était surtout à cette époque-là, c'était surtout le rock, tout simplement. Ouais. Moi, je venais de là, et du coup, pour moi, faire des chansons comme ça, c'était assez logique. Puis même le style de musique de toute la BO de Subway, par exemple, c'est de là que je venais. Et je m'étais pas du tout intéressé à ce que faisaient les autres en musique de film. Donc voilà, moi j'ai fait ma... C'est pour ça d'ailleurs, pendant des années, ça me dérangeait qu'on dise que j'étais compositeur de film. Parce que moi j'étais juste musicien, et ok, compositeur, mais pas. Je me sentais pas faire partie d'une espèce de confrérie de musique de film. Alors, et cette chanson, je tiens à préciser...
0: Oui.
1: Que je l'ai pas faite tout seul. On l'a composée ensemble avec. Enfin, je l'ai composée. Corinne Marieno a écrit les paroles.
0: De téléphone.
1: Ouais.
0: Ouais.
1: Et ensuite, Louis Bertignac est venu faire les guitares et c'est lui qui a fait un peu la réalisation de la chanson. Et il a amené vraiment beaucoup quand il a fait la réal, notamment toutes les parties de guitare, c'est lui qui les a écrites, quoi. Et le fameux gimmick, le toup, toup, toup, toup. Qu'on entend presque tout le long, c'est lui qui a eu cette idée. Or, mais mine de rien, c'est le gimmick de la chanson un peu. Donc on a tout signé ensemble finalement. Ouais.
0: Est-ce que cette chanson, elle fait partie du spectacle Eric Serra Live, qui va donc célébrer, je le rappelle, vos 45 ans de création musicale à la rentrée, grande tournée. Ça ressemble à quoi?
1: Oui, cette chanson en fera partie évidemment, parce que je suis un peu obligé quand même.
0: Je pense que les gens attendent quand même certains moments.
1: Et puis, contrairement à certains, malheureusement, je n'ai pas fait que des tubes. Donc, les quelques tubes que j'ai fait, il faut qu'ils soient dans le spectacle.
0: Ouais.
1: Je pense à ça parce que l'autre jour, c'était il y a quelques années déjà, mais j'étais à un concert de Sting et j'étais avec lui dans sa loge avant le show, juste avant qu'il monte sur scène. Et il avait sa setlist à la main. Et du coup, je lui ai dit, tiens, fais voir. Et j'ai regardé la setlist. Et là, j'étais assez impressionné quand même, parce que c'était que des tubes.
0: Que des tubes.
1: C'était 100% de méga tubes planétaires.
0: Ouais.
1: Là, effectivement, du coup, ça calme.
0: Donc, il y aura les tubes, Eric Serra live. Est-ce qu'il y aura des extraits de films? Est-ce que c'est un son et lumière? Parce que, alors, moi, j'ai lu des trucs formidables. On me dit que sur scène, vous serez tour à tour bassiste, chanteur, chef d'orchestre. Il y a plein de musiciens avec vous. Ça ressemble à quoi, le show?
1: Alors, on va être environ une trentaine de musiciens, ouais. C'est un genre de groupe pop, entre guillemets. C'est-à-dire batterie,
0: groupe pop,
1: guitare.
0: Ils sont trois, hein. Donc là, c'est 10 groupes pop, vous.
1: Non, mais c'est parce qu'on est un groupe façon, un peu le même que la même formation que j'avais pour le ciné-concert Grand Bleu.
0: Ouais.
1: C'est-à-dire deux batteries, deux claviers, un sax, une guitare. Moi, principalement à la basse, deux choristes et une vingtaine de cordes. Et moi, j'ai l'intention, oui, de jouer un peu de tout. Je vais m'amuser, comme j'ai la chance de savoir un peu jouer de plusieurs instruments. J'ai envie de m'amuser, quoi. Alors, c'est pas un ciné-concert, contrairement au Grand Bleu. C'est un spectacle musical qui retrace toute ma carrière, quoi. C'est une rétrospective. Il y aura parfois quelques projections, mais c'est pas l'essentiel du spectacle. La plupart du temps, ce sera des lights, des décors, des ambiances qui nous replongeront dans l'ambiance des films, mais sans pour autant avoir des images du film.
0: Alors, notez, parce que Eric Serra live, ça va se passer près de chez vous, les amis, à l'automne prochain, au mois de novembre, au Zénith de Rouen, Lille, Dijon, Rennes, Caen, Brest, Nantes, Poitiers, Bordeaux, Toulouse, Aix-en-Provence, Nice et Montpellier, en décembre, à Lyon, Reims, Amnéville, Strasbourg, et donc le 6 décembre, en clôture, grand concert à Paris, Accor Arena. Vous avez parlé du Grand Bleu, il faut qu'on en parle évidemment du Grand Bleu parce que votre musique, Eric Serra, cette BO, on parlait des tubes de Sting, là c'est un énorme succès, c'est 3 millions d'exemplaires vendus et en 4 secondes, vous êtes sous la flotte avec Jacques Mayol. C'est dingue que vous nous ayez dit que voilà, vous n'aviez finalement pas tant d'expérience que ça en composition de musique de film, parce que tout colle parfaitement, les scènes de comédie.
2: Ayuda !
0: Là, moi, je vois la tête de Jean Reno, immédiatement. Immédiatement, il y a des moments romantiques. Et les moments sous l'eau.

0: C'était un travail solitaire, cette BO.
1: Ah bah, c'est toujours un travail solitaire quand on compose. On est tous, enfin moi je suis en tout cas, moi je suis toujours, je suis enfermé dans mon studio tout seul pendant des mois. C'est toujours un travail solitaire. C'est comme écrire un bouquin, c'est un travail solitaire.
0: Alors à part que vous, vous n'avez pas été que enfermé dans votre studio, vous avez pris des cours d'apnée pour essayer de comprendre le personnage.
1: Oui, mais ça c'était avant. C'est avant de commencer à écrire. C'était oui parce que je voulais absolument ressentir ce dont parlait Jacques Mayol, le vrai Jacques Mayol, dans son documentaire sur lequel il y avait sa voix en voix off. Et ça m'avait complètement bouleversé, ce documentaire, je trouvais ça, parce que c'était à la fois un exploit sportif de très haut niveau, il était champion du monde, et en même temps c'était très spirituel, très très zen, très philosophique, et cette combinaison me convenait parfaitement. Donc je voulais absolument aller ressentir ce dont il parlait, parce que je sentais que ça avait l'air tellement fort et tellement beau que je voulais aller le ressentir moi-même. Et pour ça, du coup, je me suis entraîné. On a eu de la chance parce qu'on a été initié par Jacques Mayol lui-même.
0: Le champion du monde d'apnée qui vous apprend l'apnée.
1: Voilà, qui nous a appris, sa technique et après, on s'est entraîné grâce à sa technique et c'était incroyable.
0: Et ça vous a inspiré ?
1: Énormément, oui.
0: Ouais.
1: Alors, l'inspiration, elle vient pas instantanément. C'est-à-dire que quand j'étais sous l'eau pendant plusieurs minutes.
0: Combien vous avez fait ?
1: J'ai fait 45 minutes.
0: Non, je t'ai fou. Non, mais parce que vous n'aviez jamais fait d'apnée.
1: J'en avais jamais fait. Et en fait, quand on a commencé à s'entraîner, au bout de 3 semaines, j'avais 2 minutes 30.
0: Ah ouais ?
1: Ce qui est déjà pas mal, ouais.
0: Oui. Là, moi, par exemple, 2 minutes 30, j'ai le temps de mourir, donc bravo.
1: Oui, quand on n'est pas entraîné, en général, en moyenne, on doit tenir, je sais pas, à 30 secondes.
0: Ouais, c'est ça.
1: Mais dès qu'on s'entraîne, assez rapidement, on atteint des chiffres comme ça.
0: Okay.
1: Après, on est loin des records. Les records, c'est 7, 8 minutes, même plus que ça,
0: incroyable.
1: Je crois. Mais déjà, 2 minutes 30, ça permet quand même de ressentir des choses qui ressemblent à rien d'autre. C'est unique, ce qu'on ressent. Et du coup, c'est très fort comme émotion. Et en fait, ces émotions et la puissance de ces émotions qui sont une nourriture idéale pour la création et la créativité et l'inspiration. Mais c'est pas au moment où j'étais sous l'eau que j'entendais la musique du Grand Bleu. Non, ça c'est pas vrai. Ça c'est pour la version dessin animé.
0: Oui, c'est ça. On va pas faire la version dessin animé, mais on va faire la version où vous chantez, parce que c'était pas évident au départ que vous chantiez. Et c'est vous qui chantez ça. My Lady Blue.
1: Oui, ça non plus, c'était pas prévu.
0: Ouais, comme quoi. C'est tout un tas d'heureuses surprises, ces 45 ans de création musicale d'Éric Serra. On l'écoute chanter, donc My Lady Blue. La chanson du Grand Bleu.

0: Et le monde entier découvrit le talent d'Éric Serra en 1988, le Grand Bleu, vendu à plus de 3 millions d'exemplaires, cette bande originale de film, et puis un film qui a été vu par des millions et des millions de personnes aussi, partout dans le monde. Alors vous nous avez emmené sous l'eau, Éric Serra, dans une minute vous nous emmenez dans l'espace, ça vous dit?
1: Ah bah avec plaisir, oui.
0: Il connaît bien le chemin, à tout de suite.
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0: Space Project UMO, c'est le nom de votre dernier album, Éric Serra. Ouais. C'est pas une bande originale de film.
1: Non. C'est mon deuxième album.
0: En 45 ans, bravo.
1: Voilà, ouais. Je suis pas ce qu'il y a de plus prolifique, ouais.
0: Ouais, mais l'idée est géniale. Vous êtes passionné par l'espace depuis que vous êtes tout petit, c'est un truc de gamin?
1: Ouais. Oui, c'est un truc de gosse. Bah, j'ai vu quand j'étais gosse les premiers hommes marcher sur la Lune.
0: Ouais.
1: Et à l'époque, c'était de la science-fiction absolue, quoi. Donc, ça m'avait totalement fasciné. Et depuis, j'ai toujours été passionné par ça, ouais.
0: Alors, l'album nous emmène dans tout un tas d'endroits du cosmos, de la galaxie, et donc dans la station spatiale internationale, the ISS, le Lebay.

0: fait 14 titres. Ça commence avec Astronaute et ça finit par Return to My Planet. Donc c'est quand même un petit peu un film, puisque il y a un voyage.
1: Oui, oui, d'ailleurs je l'ai conçu effectivement comme un film. C'est-à-dire chaque scène, chaque...
0: Chanson.
1: chaque morceau représente une phase de l'aventure que vit un astronaute quand il va passer 6 mois dans l'ISS.
0: Ouais.
1: Donc chaque morceau est une phase de ça. Donc c'est comme un film effectivement. J'ai fait valider les phases en question par des astronautes.
0: Oui, par une astronaute en particulier. Parlez-nous de votre rencontre.
1: Alors, non.
0: Ah.
1: Je suppose que vous parlez de Sophie Adnaud.
0: Oui, Sophie, qui est en ce moment dans l'espace.
1: Oui, donc Sophie, je l'ai rencontrée en juillet l'année dernière. Donc l'album était déjà presque terminé. Donc elle ne m'a pas beaucoup inspiré puisque l'album était déjà fait. Non, j'avais d'abord rencontré il y a longtemps Thomas Pesquet, Luca Parmitano, qui est l'homologue italien de Thomas, Jean-François Clairvoy, qui est un astronaute des années 90. Donc, c'est surtout mon expérience personnelle déjà et des discussions avec eux qui m'ont beaucoup inspiré, beaucoup nourri pour faire ce projet. Ensuite, j'ai rencontré Sophie qui m'a fait un cadeau magnifique. Elle m'a invité à venir assister à son lancement. Donc, j'étais là-bas à Cap Canaveral. J'ai assisté à ça. Et du coup, à cette occasion, j'ai rencontré plein d'astronautes d'un coup. Là, j'en connais plein maintenant.
0: Il y en a plein dans son téléphone.
1: Voilà.
0: Ouais.
1: Et du coup, j'ai sympathisé notamment avec Claudie Aigneret et son mari Jean-Pierre,
0: ouais,
1: qui sont adorables. Enfin, qui sont d'ailleurs adorables comme tous les astronautes que j'ai rencontrés. C'est des gens qui m'impressionnent beaucoup.
0: Ça, quand même, dans votre vie, vous en avez croisé. On parlait tout à l'heure de votre rencontre avec Jacques Mayol, un apnéiste incroyable. Là, des astronautes. Enfin, c'est des gens comme nous, mais ils sont pas comme nous. Je veux dire, il y a un côté...
1: Non, ils sont pas comme nous.
0: Alors, si on devait nous faire confiance pour faire tourner la station spatiale, autant vous dire, ce serait compliqué, quoi.
1: Mais justement, j'ai, comme vous venez de le dire, j'ai eu la chance de rencontrer beaucoup de gens dans différents domaines et beaucoup de gens pour qui j'ai beaucoup d'admiration, de respect, etc., qui m'ont impressionné, qui étaient très accomplis dans leur domaine. Ce qui m'étonne le plus, ce qui me surprend le plus avec les astronautes, et d'ailleurs, je me suis rendu compte que c'est tous les gens qui travaillent dans le spatial, c'est-à-dire c'est pas que les astronautes, c'est les gens de l'Agence spatiale européenne, les gens de la NASA,
0: les ingénieurs, les
1: gens du CNES, tout ça.
0: Ouais.
1: C'est tous, j'ai jamais rencontré des gens aussi accomplis dans autant de domaines. Parce que, vous voyez, les autres gens impressionnants quoi que j'ai rencontrés, ils sont accomplis dans leur domaine, éventuellement dans un ou deux domaines, mais les astronautes et les gens, ils sont, c'est à la fois des athlètes de haut niveau,
0: c'est
1: des scientifiques de haut niveau, et notamment ils ont un don pour la communication, ils sont extrêmement attentionnés, pas du tout méprisant, alors que je sais pas, mais vous savez quand vous êtes, je sais pas moi, si vous vous retrouvez un jour pour une raison X au milieu d'un congrès de médecine, il y a un moment forcément, il y en a qui vont vous faire vous sentir un peu mal à l'aise parce que
0: nous on sait pas,
1: vous y connaissez rien en médecine, et vous voilà. Et ça, c'est un peu valable dans plein de domaines. Chez les politiques, c'est la même chose. Chez les sportifs, ça va être la même chose en règle générale. C'est-à-dire, s'ils se mettent à parler de sport, à un moment donné, ils vont vous ignorer en partie parce que... Et c'est un peu... C'est logique, d'ailleurs.
0: C'est
1: parce
0: naturel.
1: Que, comme vous y connaissez rien, ils se parlent entre eux, quoi. Eh ben, les astronautes, pas du tout. Et moi, quand je suis arrivé à Cap Canaveral, j'étais un peu au départ, intimidé, parce que j'arrive là-bas, j'étais le seul artiste dans toutes tous les gens qui étaient sur place. Il y avait des gens du CNES, des gens de la NASA, de l'ESA. Il y avait quelques journalistes évidemment, et puis des astronautes. Et vraiment, ce qui m'a sidéré, c'est que je me suis senti, mais adopté. et accueilli dans leur monde comme, mais vraiment comme une adoption, quoi. C'est-à-dire que je n'ai jamais senti la moindre fraction de seconde de
0: supériorité de leur part.
1: Ouais.
0: C'est beau, ça.
1: Ils sont, et pour ça, je trouve qu'ils sont admirables. Et quand vous leur posez des questions techniques, par exemple, de vous expliquer comment marche l'orbite, vous expliquer l'orbite. Eh ben, ils vous expliquent ça et c'est super clair. Vous comprenez tout de suite. Ils ont ce don-là. Donc, bref, c'est les gens les plus accomplis que j'ai rencontrés dans ma vie.
0: Alors, cet album, vous leur dédiez, hein, Space Project UMO, il est disponible. Allez l'écouter, le streamer, puisque maintenant, on peut faire ça de manière dématérialisée. Vraiment, vous allez passer un moment dingue. Et il y aura, j'imagine, des extraits aussi sur votre tournée, Eric.
1: Oh bah oui, j'ai envie. C'est mon dernier album, j'en suis très très fier. Et du coup, évidemment, j'ai envie de jouer. Donc, il y en aura, je sais pas, un ou deux ou trois morceaux, je sais pas.
0: Alors, Space Project, UMO, Subway, Le Grand Bleu, Nikita, Léon, GoldenEye, James Bond, Le Cinquième Élément, Rollerball, Arthur et les Minimoys, Lucie, Anna et 3 points de suspension. Vous allez aimer cette série de concerts. Eric Serra live. Bon anniversaire, Eric. Merci. Hein. À votre carrière.
1: Ah,
0: c'est un concert anniversaire.
1: Ah oui, c'est vrai.
0: 45. Enfin, c'est ce qu'on m'a dit.
1: Oui, j'en ai entendu parler.
0: Et bonne tournée, en tout cas, et merci d'être venu nous voir.
1: Ben avec plaisir, merci à vous.
0: On se dit au revoir avec la Diva Dance du Cinquième Élément.
1: Allez.
0: Eric Serra, featuring la voix de Inva Moula.

0: cinquième élément et ce moment fou, The Diva Dance, Eric Serra était l'invité de Décibel. Fascinant, non? Nous sommes le vendredi 15 mai, demain c'est la finale de l'Eurovision, vous allez pouvoir la vivre à la télé sur France 2 en direct avec votre radio ici qui est la fière partenaire de l'événement et sur place nous avons notre infiltré préféré Laurent Petit-Guillaume, salut Lolo.
1: Salut Émilie, bonsoir à tous.
0: Alors,
1: qu'est-ce que je me suis infiltré? Oui,
0: il paraît que là maintenant Vienne n'a plus aucun secret pour toi.
1: Oui, c'est vrai.
0: Et alors notamment l'ambassade de France, tu passes ta vie
1: oui.
0: Là-bas. Alors, tu étais hier, tu nous as raconté hier soir la rencontre entre Monroe et les Eurofans. T'es retourné aujourd'hui?
1: En fait, ça s'est passé hier en fin de journée, l'après-midi, et c'est un très très beau moment qui circule beaucoup sur les réseaux sociaux, dont nos réseaux sociaux à nous, et c'était à l'ambassade de France hier. En fait, ils avaient invité Gigi, c'est le gagnant pour l'Autriche de l'an dernier. Il était accompagné par deux violonistes, et il a commencé à interpréter devant les personnes qui étaient là, le titre de sa victoire. Alors lui aussi, c'est un artiste qui vient du lyrique, il a une voix haut perché. Monroe là, est arrivé, l'a rejoint et ensemble ils ont chanté ce titre qui nécessite des tessitures mais vertigineuses. C'est beau, c'est très beau. Franchement, allez surfer un petit peu à droite et à gauche, vous verrez des images, elles sont très très belles.
0: Mais oui, bon, notre compte Instagram c'est ici officiel et vous allez pouvoir retrouver.
1: Ah oui, il y a plein de choses. Alors bon, on se prépare pour demain.
0: Oui,
1: alors les
0: pop-corn,
1: les chips, le pot de glace, soirée télé imposée, pas improvisée sur France 2.
0: Mais c'est drôle, Laurent, parce que tout le monde a ses traditions. Alors chez nous, tu sais ce que c'est? On fait pizza maison, où en fait chacun fait sa garniture préférée, mais on est obligé de faire un truc, oui, en famille, et on est tous sur le canapé à manger des trucs délicieux.
1: Et est-ce que vous mettez des notes? Parce que ça aussi, il y a beaucoup de gens qui m'ont dit on met des notes.
0: Hein, on met des notes.
1: Le stylo, on met des notes.
0: Et on fait des pronos.
1: Et puis on dit du mal aussi parfois de certains.
0: Oui, alors on juge énormément les coiffures et les fringues, j'avoue.
1: Bon, un conseil que je vous donne, c'est surtout ne loupez pas l'intro du show. Il y a un sketch à mourir de rire par les deux présentateurs, présentateurs, dont le présentateur parle très très bien français. Merci sa maman, vous verrez ça demain.
0: Ah, donc il faut voir dès le début. Ok.
1: Ouais. 25 pays vont donc s'affronter demain soir. Lors des demi-finales hier, plusieurs ont été éliminés, dont la Suisse et le Luxembourg.
0: Oh,
1: je suis désolé.
0: Mais t'aimais bien la Suisse, toi.
1: Toi aussi, oui,
0: oui,
1: exactement.
0: Moi aussi, au revoir les Suisses. À l'année prochaine, c'est pas grave.
1: Ouais, exactement. Alors, concernant les pronostics, les paris, les rumeurs, les bruits de couloir, après les prestations d'hier soir, franchement, hier soir, le public et la salle où se trouvent les journalistes ont acclamé, c'était un triomphe pour l'Australienne, Delta Goodrem, absolument, énorme coup de cœur. Elle passe demain soir en 8e position. Vous verrez le final, ça donne le vertige. Mais je n'en dis pas plus. Écoutons un petit extrait de Eclipse. Et alors, figure-toi que grâce à ça, elle est remontée dans les prévisions. Elle est deuxième maintenant.
0: Oh, waouh!
1: Toujours derrière les favoris, les Finlandais. je rappelle que les parieurs se sont souvent trompés. Alors, les Finlandais, c'est la fameuse violoniste Linda et le chanteur Pete. Et elle va jouer du violon parce que, soi-disant, ça remplace sa voix et que, soi-disant, c'est un duo. Hélène ne chante pas, elle chante avec son violon, bref.
0: Laurent, ça s'entend que tu les aimes pas trop. Dans ta voix,
1: exact.
0: Ça s'entend. Hein. Ouais,
1: exact.
0: Non, je te le dis.
1: moi, je suis très Monroe. Hein, et puis, bon, voilà, c'est comme ça.
0: On écoute quand même quelques notes ou pas?
1: Ouais, il va falloir s'en souvenir.
0: Ok, on y va. Laurent Petit-Guillaume est un livre ouvert, les amis. Enfin, en tout cas, sa voix. Bon, donc, eux, ils sont bien placés, mais ce n'est pas nos préférés. Tu voulais aussi nous parler de Alexandra Capitanescu.
1: Oui, tu sais, on en a parlé hier ou avant-hier, je ne sais plus, la Roumaine qui fait quand même un truc un peu beaucoup plus rock. Et hier soir, grâce à la demi-finale, elle aussi, elle est remontée dans les sondages. Ah. Elle se retrouve cinquième. On en a parlé, c'est un titre qui s'appelle « Shock Me, étouffe-moi », qui avait créé un petit peu la polémique. L'UR voulait même qu'elle modifie ses paroles. Mais bon, ils sont revenus après sur cette décision. Shock Me, hier soir, n'a pas choqué, mais a fait l'unanimité. Attention aux Roumains. Bon, on verra demain.
0: Oui.
1: Ah, j'ai une petite info.
0: Ah, qu'est-ce qui se passe?
1: L'an dernier, qui est-ce qui a donné les points pour la France à la télévision?
0: C'était moi. Oui.
1: Bah, ils ont choisi une Miss France cette année. Magali.
0: Oui. Non, mais pardon, tu sais pas pourquoi du tout, c'était moi? Parce que la Miss France qu'ils avaient choisie, elle était ambassadrice de l'UNICEF et elle était partie dans un pays et tout. Et donc au dernier moment, ils m'ont appelée, mais j'ai fait le bouche-trou en fait, moi, l'an dernier.
1: Alors cette année, c'est Magali Ripoll. Tous ceux qui regardent l'émission N'oubliez pas les paroles connaissent Magali. C'est elle qui va donner les points demain soir pour la France.
0: Elle fait quoi? Ah, c'est la chanteuse de N'oubliez pas les paroles.
1: Oui, exactement, qui joue du piano et qui chante. Elle te remplace tu étais l'année dernière, c'est elle cette année.
0: D'accord.
1: Mais je parlais de la Miss France parce que Camille Cerf présente l'émission demain soir avec notre Stéphane Bern.
0: Évidemment.
1: Alors, demain, rendez-vous aux alentours de 22h28.
0: On passe disons, c'est 15e... précis. 22h28.
1: Monroe, 15e place.
0: Ah, c'est pas mal. Qu'est-ce que t'en penses?
1: Oui, c'est bien. Non, c'est bien. C'est bien.
0: 15, on ça passe... veut dire quoi? C'est à peu près à la moitié du show?
1: Oui, exactement.
0: Ouais.
1: Enfin, un petit peu plus que la moitié, puisqu'il y a 25 candidats.
0: Oh, d'accord. Mais bon, tu penses que
1: mal,
0: c'est bien?
1: C'est pas mal. Ouais, c'est pas mal. Tout le monde dit que c'est pas mal. Elle passe après l'anglais, qui, alors, au secours.
0: Okay.
1: Et après elle, il y a le Moldave qui a soulevé les foules plusieurs fois, mais bon, on verra.
0: Okay.
1: En tout cas, on compte sur elle. Moi, j'ai vu la prestation hier soir en live dans la salle. C'est extraordinaire. Il y a un souffle, il y a une énergie, il y a une générosité incroyable. Et hier soir, triomphe total dans la salle, mais également dans la salle où se trouvent les journalistes. Donc, on croise les doigts.
0: Allez, un petit extrait. Écoute. Allez, Monroe.
1: Ben ouais.

0: vas voir, c'est très beau.
1: Ah oui, oui, oui, ça je veux bien croire.
2: Bon, quand même,
1: on y croit pour Monroe, alors.
2: Ben, mais oui, franchement.
1: Ça fait 49 ans qu'on n'a pas gagné, Lolo.
2: On m'en parle pas, j'étais devant ma télé.
1: Il y a 49 ans, en 1977, la dernière victoire de la France à l'Eurovision, c'est Marie-Myriam, l'oiseau et l'enfant. D'ailleurs, on peut souligner, Laurent, qu'elle est très sport, Marie-Myriam, et que tous les ans, elle fait des petits tweets, des petits machins pour encourager les candidats français.
2: C'est vrai. Allez, elle va nous porter chance cette année, j'en suis sûr.
1: Allez, on y va, l'oiseau et l'enfant. On se souvient de la dernière victoire de la France à l'Eurovision, un temps que les moins de 20 ans ne peuvent pas connaître. Et bonne soirée, Laurent, à Vienne.
2: Merci. Et rendez-vous demain soir sur France Télévisions, sur France 2.
1: Oui. Allez, Monroe, quand même.

0: 39 ans, Marie-Myriam remportait l'Eurovision, l'oiseau et l'enfant en 1977, tous et toutes avec Monroe. Alors vous le savez, hein, depuis la France, on ne peut pas voter pour la candidate française. Donc à chacun sa technique, sa tactique, mais faisons tout pour l'encourager le plus possible.
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0: Elle n'a pas besoin d'encouragement. Elle a la cote avec la FIFA, la chanteuse Shakira, qui avait marqué les esprits avec l'hymne de la Coupe du Monde 2010. Un peu comme nos Bleus et leur petite grève. Waka Waka, vous vous souvenez? Eh bien, Shakira a de nouveau été choisie par la FIFA pour chanter l'hymne de la Coupe du Monde de foot 2026. Il y aura 48 équipes qui vont s'affronter à partir du 11 juin aux États-Unis, au Canada et au Mexique. Alors, du coup, comme il y a 3 pays, d'ailleurs, il y aura 3 cérémonies d'ouverture avec à chaque fois des concerts, etc. Ça va être vraiment un gros événement musical aussi. La chanson de Shakira s'appelle Die Die, en collaboration avec Burna Boy, et effectivement c'est complètement taillé pour les stades. On dit allez les bleus, et on commence à l'apprendre par cœur, à chanter avec

0: Et ça va rentrer dans la tête de tout le monde, c'est sûr. Dai Dai, signé Shakira, l'hymne de la Coupe du Monde 2026. Allez les Bleus.
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1: Vous le savez, votre animatrice du soir a une passion pas du tout secrète pour Camélia Jordana. Sa voix, son style, ses choix artistiques aussi qui n'ont pas été faciles parfois pour elle. Elle aurait pu sans doute prendre un chemin plus simple, plus pop, plus variété. Mais non, non, il y en a là-dedans, Camélia, ça bosse dur. Et la nouvelle chanson qu'elle vient de sortir, je la trouve somptueuse. Elle s'appelle « On se quitte ». Elle donnerait presque envie de se faire larguer. J'ai dit presque. Et je vous annonce que Camélia Jordana continue sa série de concerts intimistes à Paris, dans un écrin, une toute petite salle, dans un hôtel qui s'appelle le Grand Mazarin. Il y a encore deux séries de concerts, les 24, 25, 26 et 27 mai. Et puis ensuite, au mois de juin, les 28, 29, 30 juin, 1er juillet, vous pourrez aussi applaudir Camélia Jordana à la Cité internationale de la langue française, à Villers-Cotterêts. Ce sera le 27 juin. Et puis elle fait quelques festivals, notamment les Sud à Arles le 15 juillet ou encore le So Good Festival le 26 septembre à Marseille. Découvrez sa nouvelle chanson « On se quitte ». La dernière fois qu'elle est venue dans Décibel, je lui ai demandé « Elle sera sur le nouvel album cette chanson ?» Elle m'a répondu « Oui ». Après je lui ai dit « Mais il sort quand le nouvel album ?» Et elle m'a dit « Quand il sera prêt ?»

0: On se quitte, Camélia Jordana.
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0: Il y a 63 ans, nos amis, les Rolling Stones, étaient pour la toute première fois en studio pour enregistrer leur tout premier 45 tours qui allait sortir. Ah bah oui, comme tout le monde, ils ont débuté à un moment, les Stones. Alors eux qui vont sortir dans quelques semaines un nouvel album, hein, ce sera le 10 juillet. Et bah voilà, nos Stones, imaginez-vous, il y a 63 ans, jour pour jour, en studio, en train d'avoir un peu les miquettes quand même, parce que c'est pas rien d'enregistrer son premier 45 tours. C'est une chanson qui s'appelle Common, qui est une chanson de Chuck Berry, qui datait de 1961. Et donc, les Stones l'ont enregistré à Londres, au studio Olympique, au mois de mai 1963. Juste pour le plaisir, on réécoute cette chanson. C'est très court, hein, ça dure moins de 2 minutes. Mais je trouve ça beau que, voilà, 63 ans plus tard, merci la technologie, on puisse écouter, plutôt avec un bon son d'ailleurs, le tout premier enregistrement officiel des Rolling Stones.

0: 1963, le tout premier 45 tours des Stones. Bon anniversaire, 63 ans.
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3: Bonjour à tous. Cette semaine, Valérie Damido et Eric Bastien sont en vacances. Nous nous replongeons donc dans les meilleurs moments de l'émission. Au menu, un candidat qui monte les meubles à l'envers. Bon, en même temps, ça peut nous arriver aussi. Un autre qui conseille des coins sympas en Picardie, sans oublier celui qui a exercé une multitude de métiers, ou encore celle qui a failli dormir sur le parking de Disneyland à Paris. Et oui, nos candidats ont plein d'histoires et d'anecdotes à raconter sur votre radio ici.
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3: Musique à présent avec Madonna, What's Up Girl.

0: With That Girl dans la playlist ici, Madonna. En novembre dernier, Valérie Damido et Eric Bastien jouaient avec Lucie d'ici Azur qui adore voyager et Benjamin d'ici Touraine. Alors Benjamin, c'est le chouchou de son club de sport, vous allez comprendre pourquoi. En revanche, si vous avez besoin d'aide pour monter des meubles, surtout, vous ne l'appelez pas.
1: Benjamin, eh bien, il fait de l'aquagym.
2: Alors, moi, je suis dans... je pourrais être avec toi, parce que Benjamin, il fait de l'aquagym avec des petites mamies.
3: Ouais, c'est trop rigolo. La moyenne d'âge, c'est aller 75-80 ans. Oh, Valérie, vous n'en êtes pas là, quand même.
2: Oh, écoute...
4: Non, vous faites du mal, Valérie.
2: J'en suis pas très loin, tu sais, je suis à ça du déambulateur.
4: Hein. Bol de sangria, des pâtes, des mimosas.
3: Ouais. Je suis la mascotte, c'est génial, parce que du coup, moi, j'ai la quarantaine, donc quand, dès que je ne viens pas, elle le remarque, c'est très, très drôle. Oh, vous avez pas vu la semaine dernière? Oui, j'arrive. Et ce qui est très drôle, c'est qu'elles sont très souples, très agiles, alors que moi, des fois, je galère, et je vous jure, ça fout des complexes.
2: Ah bah oui, je comprends. Moi, je comprends. Bon, moi, je suis vieille, mais je suis souple. Mais bon, alors, il y a une piscine à Montbazon?
3: Non, c'est à Jouer des Tours, c'est la piscine Bulldo.
2: Ah oui, la piscine de Tours. Alors par contre, tu n'es pas du tout bricoleur. Il paraît que tu montes même les meubles à l'envers, dis donc.
3: Ah ouais, non mais c'est une catastrophe, j'ai laissé tomber. Hein. C'est plus la peine. Les meubles à l'envers, les portes à l'envers, j'y passe des heures, je mets trois plombes à comprendre la notice. Donc je maudis certains types de meubles, c'est ce que je veux dire.
2: Je vois très bien les meubles suédois avec des noms... Moi j'adore les notices où il y a marqué une personne 16 heures, deux personnes 8 heures, en fait c'est toujours pareil. C'est une gala pour...
4: Ils ont fait des efforts.
2: Un cauchemar, je suis d'accord. Et donc, tu n'es pas très cuisinier non plus, hein. Tu fais un peu la base, mais tu as la chance d'avoir un frère cuistot, c'est ça?
3: Ouais, ça c'est top. J'ai un frère cuistot qui fait des super bons petits plats. Et d'ailleurs, il travaille dans un restaurant sur l'île de Ré où il a eu la chance de vous croiser, Valérie.
2: Ah bon, ça?
3: Donc, ouais, trop marrant. Saint-Martin de Ré. Alors malheureusement, le restaurant, là, il a fermé l'année dernière. Je ne saurais pas vous redire le nom. Mais du coup, voilà, il vous avait croisé plusieurs fois.
2: Eh ben oui, c'est un peu ma deuxième patrie.
4: C'est votre QG, ça.
2: C'est mon QG, ouais.
3: C'est ça.
2: Alors, on va essayer de marquer un deuxième point, mon Benjamin, avec la deuxième question. Oui. Vrai ou faux? Alors, attention. Elon Musk a appelé un de ses fils XAEA12.
4: Sûr.
2: XAEA12 est-il le prénom d'un des fils d'Elon Musk? Est-ce que c'est vrai? Est-ce que c'est faux? Top chrono, 5 secondes.
3: C'est un personnage tellement particulier que je vais dire vrai.
2: Bah t'as bien raison, parce que on va dire que le gars est complètement... Enfin bref. En 2020, Elon Musk et la chanteuse Grimm, sa compagne, ont nommé leur fils XAEA12 en hommage à leur passion commune. X pour l'inconnu, AE leur lien d'amour et A12 le nom de l'avion espion du couple. Voilà. Bienvenue chez les dingues. Allez, un point de plus, tu as deux.
4: On n'a pas le code Wi-Fi. Lucie est avec nous, ici à Azur, elle a 43 ans, elle habite à Nice, elle est mariée avec Jamel depuis 20 ans, assistante maternelle qui a toujours voulu être maîtresse d'école. Tu adores voyager. Voilà. Toujours l'occasion d'écouter Desireless.
2: Ah oui.
4: Là, tu dis voyage, hop, ça part tout de suite. Hein. Tu as découvert quel pays? Quel pays t'a marqué le plus?
5: J'ai pas un pays en plus vraiment qui m'a marqué le plus. Je crois que chaque pays nous apporte des choses tellement différentes que on est marqué de partout où on passe, en fait, par des choses autres. Mais oui, on adore voyager.
4: Tu as raison. Eh bien, nous allons jouer à présent pour te permettre de marquer un premier point, parce que t'as pas encore ouvert le bal, là. On y croit, Manu.
5: Mais oui, surtout que les deux réponses de Benjamin, je les
4: ai pas. C'est toujours comme ça, madame.
2: Oui,
4: évidemment. Allez, je suis sûr que tu vas l'avoir. Écoute cette chanson où on a été la chercher dans les greniers. Vous vous souvenez de ça? Twin, ils ont fait l'Eurovision, hein, il me semble, avec la moustache 2014, me dit-on. C'était hier. Salvatore Dali, pour ça qu'on parle de moustache, a créé un parfum avec un flacon qui était en forme de moustache. Souvenez-vous? À moins que ça n'ait jamais existé. Vrai ou faux? Top chrono.
5: Alors, non mais là, c'est des questions incroyables.
4: Incroyables. Vite, vite, vite.
5: Faux.
4: Ouais, on est après le gong, là.
2: Ouais, hein. On est beaucoup trop après le gong.
4: Beaucoup trop après le gong, c'était la bonne réponse. Pourtant, 5 secondes, hein, vraiment, Lucie, j'insiste pour répondre.
5: Oh.
4: Oui, un flacon en forme de nez et de lèvres, mais il n'y avait pas la moustache. Il est sorti en 1983. Il s'appelle
5: Mais moi, j'ai
4: Salvador
5: pas entendu le gong, alors, voyez. Ah, mais honnêtement.
4: Dès que j'ai fini la question, 5 secondes. Voilà, tout de suite, ça part tout de suite, en fait.
2: Alors, nous sommes à 2 pour Benjamin, à pas de points pour Lucie, mais c'est pas grave, il y a encore plein de
4: mais
2: questions.
4: Oui, Lucie.

0: Il repart en concert à partir du mois de juin, Lille, Amiens, Paris et ailleurs. Florent Pagny, bienvenue chez moi. Bienvenue surtout dans les meilleurs moments d'Au Taquet. Valérie Damidot et Eric Bastien sont à présent avec Sylvie d'ici Provence, l'heureuse propriétaire de Colombes. Mais qui est donc Colombes? Et puis il y a aussi Eric d'ici Picardie, supporter des Gothiques, une équipe de sport qu'il suit depuis des dizaines d'années.
1: Sylvie, sa passion, c'est Marseille. Alors, il paraît que tu dis que tu as du sang bleu. Ça veut dire quoi, avoir du sang bleu? C'est la couleur de l'équipe de Marseille?
2: C'est la monarchie, ça.
3: Ouais, c'est royal.
2: Ben oui.
1: Eh oui, bien sûr.
3: Non, le bleu de Marseille.
1: Eh oui, le bleu de Marseille, de l'équipe de l'OM. Alors, il paraît que tu as une barquette marseillaise.
3: Oui, j'ai une barquette marseillaise avec mon compagnon, mon mari. Oh.
1: Oh,
3: je vais me faire frapper.
1: Oh, aïe. Dis donc, maintenant, tu t'appelles madame. Hein. Alors, attention. Et comment elle s'appelle, cette barquette?
3: Elle s'appelle Colombes. Oh. Elle est sur le vieux port à Marseille.
2: La classe.
1: Eh oui, parce que c'est une barquette. Oui. Les vieilles barquettes, c'est les bateaux traditionnels de Marseille. Et la tienne, en plus, elle date de quand, la tienne?
3: Oh, 1953.
2: Ah, c'est génial.
1: Et tout le monde la connaît à Marseille, ta barquette.
3: Oui, elle est connue. Oui, elle est connue et reconnue. Oui.
1: Bien sûr.
3: Ah, et sur le plan d'eau.
1: Voilà.
2: Bon, on va saluer les équipes d'ici Provence hein, quand même.
1: Mais
2: tout à l'heure,
1: on les embrasse. Surtout, on les jalouse parce que
2: c'est vrai.
1: Ils sont au soleil dans une région magnifique.
2: Ils sont avec Aix-en-Provence.
3: Venir faire un tour de barquette.
1: Oui, bien sûr. Alors en plus, il paraît que tu fais des rassemblements de bateaux à Marseille, mais dans toute la France aussi.
3: Ouais. Elle navigue. Par la route, attention.
1: Elle a la patate Colombe, hein, dis donc.
3: Elle a la patate Colombe.
1: Exactement. Alors tu fais partie d'une association qui s'appelle les Pescadous de l'Estac. Et donc c'est les Pescadous, c'est les pêcheurs. Et aussi du Marseille Accueil, Culture et Tradition, Association culturelle.
3: C'est ça, c'est là où se trouve notre bateau au Vieux-Port.
1: Et voilà, et tu vois, elle aime ça. Si elle n'aime pas Marseille, celle-ci.
2: Et la musique qu'on entend, on l'entend dans Le Gendarme se marie, au moment où il se marie, ça se passe justement à Hyères les Palmiers, et c'est le Var, les Bouches-du-Rhône.
1: Eh ben super. Bon, t'es prête à jouer et gagner, t'es en tête, hein, t'as 4 points. Est-ce que t'es prête à gagner 3 points de plus?
3: Allez. Eh ben on va essayer au moins.
1: Allez, je t'emmène en Égypte. Alors écoute-moi bien. Sylvie, je vais te proposer des... Tu sais, c'est la question à choix multiple. Hein. T'écoutes la question, je te propose des réponses. Alors écoute bien. Dans la mythologie égyptienne, le dieu solaire, qu'on appelle Ra, ou Ré avec un chapeau, en tout cas c'est Ra, est représenté avec une tête de faucon, loup, chat, Eric Bastien.
2: Faucon et Eric Bastien, c'est pareil.
1: Top chrono, 10 secondes.
3: Eric, non. Un faucon, moi, j'ai dit.
2: Oui, moi, je suis le récon, moi.
1: Et voilà.
3: Non, le pauvre,
2: le plus cher.
1: Le plus cher, c'est lui qui le dit, c'est pas moi. Et oui, c'est le faucon. Et bien sûr, c'est le symbole de la puissance. Il est protégé par le cobra royal et prêt à cracher le feu sur les ennemis. 3 points de plus, 7 points.
2: Eric, est-ce que tu pourrais me parler un petit peu de ta région? Parce qu'on parle beaucoup de Marseille, c'est un peu Interville. Là, aujourd'hui, on a la Picardie contre la Provence. Et toi, je crois savoir que tu supportes, et peut-être que tu vas en parler justement, l'équipe d'Amiens de hockey sur glace, dont voici l'hymne. Génial! Tu reconnais Eric?
4: Ah oui, c'est les Gothiques d'Amiens.
2: L'équipe s'appelle les Gothiques, d'accord.
4: Par rapport à la cathédrale, forcément, d'Amiens, on a une super cathédrale.
2: Bien sûr.
4: On a les Orpillons à Amiens, et puis on a une équipe de hockey sur glace, donc je suis supporter depuis 30 ans.
2: Ouais.
4: On a gagné la Coupe de France, on a gagné le Championnat de France.
2: Bah, dis donc, bravo.
4: Bon, mais j'y vais souvent. Après, je loupe pratiquement jamais de match.
2: Ouais, si t'es abonné aux Gothiques d'Amiens, on les salue hein, depuis une vingtaine d'années. Bravo, et puis ouais, c'est vrai que t'as aussi une très très belle région. T'as un endroit comme ça en particulier que t'aimes bien en Picardie, où tu vas te ressourcer, où tu vas de temps en temps?
4: Moi j'adore la baie de Somme, forcément, la baie de Somme. Et puis les Ortillons d'Amiens, c'est super.
2: Et bah voilà. C'est quoi les Ortillons, pour ceux qui connaissent pas, c'est quoi les Ortillons d'Amiens?
4: Ah bah, c'est un peu comme, c'est les canaux dans Amiens, on peut... On peut se balader en barque.
2: C'est la petite Venise.
4: C'est un peu comme la Venise verte la Belgique. Là, oui.
2: Non, c'est vrai que c'est très joli.
4: C'est un peu comme Bruges, en fait.
2: Je fais un lien avec la barquette, justement, de Sylvie. Parce que c'est vrai que c'est la petite Venise. Et puis, alors quand même, un petit défaut, juste avant de jouer, parce que voilà, on dit que des bonnes choses, mais toi, t'aimes bien que les choses soient organisées, rangées. Mais alors, c'est très militariste. Hein. Il faut que ce soit au carré à la maison, Eric.
4: Oui, il faut que ça soit rangé, quoi, et puis propre, mais bon, c'est peut-être mon côté, comme j'ai fait le service militaire, ça doit être ça.
2: Ah d'accord, ça t'est resté. Bon, ouais, c'est pas très grave, s'il y a un petit torchon par terre, un vêtement qui traîne, ça va, tu t'es pas en panique non plus.
4: Non, quand même, il y a pire que moi.
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1: Midi et demi, bienvenue si vous nous rejoignez, vous tombez bien, ce sont les meilleurs moments d'Otaquet avec Valérie Damido et Eric Bastien, des instants choisis rien que pour vous, à écouter ou à réécouter pour vous changer les idées à l'heure du déjeuner. La suite, c'est juste après Jean Schultes et une chanson que vous n'allez pas pouvoir vous empêcher de fredonner, j'en suis sûre. Alors montez le son pour Confidence sur votre radio ici.

0: politesse, confidence pour confidence sur votre radio ici. Et puisqu'on parle de confidence, Séverine d'ici Brézizel raconte maintenant à Valérie Damido et Eric Bastien la rencontre avec son mari. Quant à Sébastien d'ici Pays de Savoie, il partage son petit coin de paradis qui se situe en Savoie, évidemment.
1: Le petit coin de paradis à notre Sébastien, c'est les Hauts de Maurienne et surtout le village d'Écho ou Écotte, je ne sais pas comment on dit. Écho ?
2: Écho.
1: Et c'est là où a été tourné Belle et Sébastien.
3: Oh là là.
1: Alors moi, quand j'étais petite, c'était mon petit feuilleton. J'étais amoureuse du petit garçon qui jouait.
3: Ça se comprend.
1: T'es tellement mignon. Voilà. Alors, qu'est-ce que tu fais pour aller... Tu pars, il paraît, camper là-bas tout seul et tout.
2: Alors, j'ai eu camper tout seul avec mes enfants, avec ma compagne. Des petites nuits aussi en couple. Voilà, on a... Et puis, bah, forcément, de la randonnée. Un petit peu de trail aussi et du ski de randonnée. Voilà, visiter les glaciers, un peu tout, quoi, les plateaux.
1: Eh ben oui. Les glaciers, tu fais bien d'en parler, parce qu'il paraît que tu rêves de partir en Islande.
2: Exactement.
1: Ouais. Et alors, ça s'organise, ça, ou pas ?
2: Non, pas encore.
1: Ah !
2: Non, mais je sais pas quand, mais c'est vrai que c'est un pays...
3: Je recommande.
2: Depuis très longtemps.
1: C'est un très, très, très joli endroit. Alors, tu as presque réalisé tout ton rêve, puisque ton rêve, c'était d'avoir un salon de barbier à ton compte. C'est-à-dire que là, c'est pas encore totalement à toi, c'est pour ça que tu dis que c'est presque réalisé ?
2: Oui, enfin, c'est... Voilà, bon, je loue un local, donc... c'est-à-dire que oui, je suis pas... pas à moi à 100%, quoi.
1: Non, mais enfin, c'est quand même ton business, on s'en fiche, les allocations, c'est un...
2: Après, j'imaginais aussi un peu différemment quand j'étais un peu plus jeune, quoi.
1: Ah oui.
2: Mais forcément, on a toujours des choses qui modifient au cours des années.
1: Ah bah moi, quand j'étais petite, je voulais être écuyère de cirque, hein, tu vois, donc bon.
3: Vous n'êtes pas loin.
1: Je bosse dans un cirque, mais je ne suis toujours pas écuyère. Alors, il paraît
3: Mais vous mettez des coups de cravache.
1: Ah bah, j'aimerais bien savoir avec qui.
3: Bah, moi, hein, vous me faites mal, hein, régulièrement. Voilà, des petits coups comme ça, là, verbalement, bien sûr.
1: Oh là vous ne mettez pas des coups de cravache. Tu es gênant. Alors, il paraît que tu es un peu de tête de mule, c'est vrai ?
2: Oui, bien sûr.
1: Ah oui, bien sûr. Bon, écoute, en même temps, tu l'assumes. Hein. J'adore l'idée que tu assumes. Ça veut dire que tu es têtu ou tu veux toujours avoir raison ? C'est pas pareil.
2: Un peu des deux, on va dire. Un mix des deux.
1: Ah bah, d'accord, ok. Un peu des deux. Très bien. Alors, tu as 3 points. Séverine a 5 points. Là, je te donne l'occasion d'en marquer 5 d'un coup. Écoute bien la question. Tu regardes des séries ?
2: Non.
1: Ah, merde. Alors, bon.
3: On est mal.
1: Alors, écoute bien. Quelle série Netflix ? Tu vois ce que c'est Netflix, quand même ?
2: Oui.
1: Bon, alors. Quelle série Netflix raconte l'ascension d'une jeune américaine qui débarque à Paris ? Top chrono, 10 secondes.
2: L'ascension ?
1: Ouais, enfin, qui raconte l'histoire de la jeune américaine qui débarque à Paris.
3: Mais oui, mais oui.
2: La voyez vous ?
1: Ça s'appelle Emily in Paris. Ah oui, c'est le gros carton Netflix. Là maintenant, il paraît que là, dans la prochaine saison, elle est à Milan. Puis après, elle ira, je sais pas, à Bourg-en-Bresse. Emily voyage partout avec tous ses clichés, les bérets à Paris, les tout ça. Bon bref. Et oui, donc bon bah pas de points, mais maintenant tu iras voir la série ou pas. Voilà.
3: Emily in Savenay, in Brézizel, où vit Séverine, bien sûr, Emily, en Bretagne. Séverine, on va faire un peu de shabadabadabadabada.
1: Shabadabada.
3: Shabadabada. Alors, on a parlé de François, hein, tout à l'heure à midi, c'est ton chéri, ça fait 22 ans que vous connaissez. Parlons de cette rencontre, c'est grâce à la cousine Renée. Qu'est-ce qu'elle a fait, la Renée ?
4: En fait, Renée, c'est la cousine de ma maman. Et elle gardait à l'époque le frère de François, elle était nourrice.
3: D'accord.
4: Donc, voilà, et un jour, quand j'avais 20 ans, je crois 22 ans, en fait, elle a, je ne sais pas si c'était arrangé, mais elle a fait un petit repas chez elle.
3: Oui.
4: Marie-François est venue la voir, parce qu'ils avaient gardé des liens, sa famille avec René, et puis moi, bah, la cousine de ma mère, et donc on était plein de jeunes autour de la table. Et après, on allait faire un petit tour à la plage.
3: Attends, stop, j'arrête l'histoire. Vous avez été à la plage.
4: Oui.
3: J'écoute la suite. On y va, on est à la plage, comme dans
4: Un homme
3: et une femme.
4: Il fait beau, il fait chaud. Et puis, bah voilà, on a appris à se connaître sur la plage. Et...
3: Mmh.
4: Il n'y a rien eu, mais un mois plus tard, on s'est revus et ça l'a fait.
3: Dans une
1: attends, excusez-moi, j'interromps l'histoire. Il fait beau, il fait chaud à la plage? Bon, c'est pas en Bretagne, alors.
4: Si, Valérie, à Pornic, il fait beau l'été. Il fait
1: bon, chaud.
4: 5 degrés.
1: Ouais, chaud, t'emballes pas quand même. C'est pas non plus... Hein, voilà.

0: Écoutez, ici, Sia, Gimme Love. Place à José maintenant, José d'ici Gironde, qui nous raconte toute sa vie professionnelle avec beaucoup d'humour. Et Nelly d'ici Cotentin, qui a eu la joie de marier son fils. Elle explique pourquoi à Valérie Damido et Eric Bastien sur votre radio ici.
1: Alors, nous sommes avec José qui habite à Canéjan, en Gironde, qui est marié, qui a deux enfants, qui est fan de bulldog et qui vient de débaucher. Il a débauché de quoi ? Il est préparateur de commandes et livreur, c'est ça ?
2: Oui, tout à fait, sur une société qui s'appelle AEH à Villeneuve-d'Ornon.
1: Okay.
2: Voilà, particulier, professionnel, livraison, produits d'entretien, tout type pour les sols, pour tout ce qui est nettoyage, voilà, des chariots. Il faut venir nous voir à Villeneuve-d'Ornon.
1: D'accord, bien sûr. Alors, mais avant de faire ça, dis donc, ton père t'avait poussé à bosser dans un resto et t'étais cuisinier.
2: Voilà, en fait, une anecdote, c'est que mon père était un peu un don Juan, façon de parler, donc il rencontrait pas mal de dames, on va dire. Et jusqu'au jour qu'il a rencontré une dame qui était très amie avec le directeur de la Casa Nostra sur Mérignac, une pizzeria. Ouais. Et du coup, il m'a dit, mon fils est un peu un branleur, donc j'aimerais qu'il travaille.
3: Entre le don Juan et le branleur, on est bien là.
2: Hein. Et je suis un phénomène, on va dire.
1: Ah ouais.
2: Qu'est-ce qui s'est passé, c'est que j'ai commencé en tant que cuisinier.
1: Ouais.
2: Et j'ai débarrassé la table et tout. Et puis il me dit, ça serait bien de t'essayer un samedi en salle. Avec un pantalon et une chemise blanche. Du coup, j'ai essayé. Donc, il me voyait que je me sentais à l'aise. Et ça a commencé comme ça après la restauration. Et après, j'ai fait ça pendant au moins 25 ans.
1: Ah ouais, quand même.
2: Ouais. Et puis après, je suis parti en intérim. Après, j'ai ouvert la société lavage de voitures. Voilà, que je continue un petit peu actuellement. Mais bon, en ce moment, c'est un petit peu compliqué. Enfin, c'est forcément avec tout ce qui se passe dans le monde. Et puis, le pouvoir d'achat est compliqué. Et puis après, je suis reparti en restauration. Je travaille sur Gradignan, un restaurant sur Bordeaux, sur Gradignan, pardon. Et il y a deux messieurs qui sont venus manger au restaurant et qui m'ont demandé si je connaissais un livreur. Et puis, ils ont vu dans mon regard que j'étais intéressé. Et du coup, il y a eu feeling et il fallait que je démissionne rapidement. Donc, j'ai montré avis. J'en ai parlé à ma femme qui m'a dit, écoute, si tu le sens, fonce. Et j'ai foncé, donc au début j'étais un peu le Pierre Richard, je savais rien faire, rien ne monte pas l'aspirateur, très très mauvais, bref. Et puis maintenant ça fait 4,5 ans que je suis dans cette société où je suis très très bien.
1: Eh ben voilà.
3: Ce n'est que le volume 2 de ses mémoires, hein, de l'encyclopédie qui sort très bientôt. Hein. Voilà.
1: Bon bah c'est super, alors est-ce que tu vas aller au ski? Est-ce que tu vas gagner? On va le voir tout de suite, t'as déjà un point. Je vais poser la deuxième question, vrai ou faux. Tiens, je te mets les frères Jacques.
4: Ce que c'est quoi la photographie?
1: Oui. Alors, on va parler photographie, José. Écoute bien ma question. La première photo de toute l'histoire de la photo, c'était une photo de chat. Est-ce que c'est vrai? Est-ce que c'est faux? Top chrono, 5 secondes.
2: Je dirais que c'est faux.
1: T'as raison, c'est totalement faux. La première photo de l'histoire prise en 1826 par Nicéphore Nips. Ça montre une vue depuis la fenêtre du gars. Il n'y a pas de chat. Donc bravo, un point de plus, t'as deux.
3: Nelly, c'est à toi de nous raconter ton œuvre.
1: Ouais.
3: Allez, raconte-nous ton œuvre. On y va, c'est parti. Date de naissance, enfance, adolescence. On t'écoute.
5: Tout s'est passé à Cherbourg.
3: D'accord, tout s'est passé à Cherbourg.
5: Déjà, voilà.
3: T'as commencé il y a 66 ans.
1: Avec les parapluies de Cherbourg.
3: Oui, les parapluies, bien sûr. Vous avez tourné.
5: Ah bah oui, les fameux parapluies de Cherbourg.
3: Tu as tourné dans le film, Nelly, dans les parapluies de Cherbourg.
5: Non, j'étais trop petite.
3: Je sais pas, moi, d'accord. Moi, je pensais
1: Attends, elle a presque mon âge.
3: Elle a 66 ans.
1: Ouais. Bah oui, donc 66 ans.
3: C'était quand, parapluie de Cherbourg?
5: C'était trop jeune pour tourner dans le film.
1: Ouais. Bah, c'était, à mon avis, elle devait...
5: Il y a eu beaucoup de...
1: Ouais, t'as
5: beaucoup de Cherbourgeois qui ont été figurants dans ce film.
3: On va vérifier quand est-ce que c'est sorti.
1: C'est en 60, je crois, 61.
5: C'est en 62.
1: Ouais, tu vois.
3: Ah oui, donc c'était juste avant.
5: Ouais, il semble, ouais.
3: Tu adores faire le jardin et alors surtout sarcler. Alors, je ne savais pas ce que ça voulait dire sarcler, tu vas nous l'expliquer.
5: Oui, c'est enlever les mauvaises herbes.
3: Voilà, mauvaises herbes.
5: Et ça me vide la tête, ça me fait du bien.
3: Ça te détend, c'est très bien. Oui. Tu aimes cuisiner également.
5: Oui.
3: Mais alors, tu cuisines surtout le salé. Allez, régale-nous un peu, là, midi 20.
5: Oui, je préfère le salé au sucré. Comme je me persuade que je ne sais pas faire le sucré, je rate les gâteaux.
3: Ouais. Mais alors, c'est quoi ton plat signature? Enfin, t'as plusieurs plats signatures que t'aimes bien faire. Il y a quoi?
5: J'aime bien faire, j'en ai fait la semaine dernière, de la joue de porc confite au miel et au cidre.
3: Joue de porc, c'est bien, c'est lourd, mais ça va. Et puis,
5: c'est très léger.
3: Et la tagine de poulet au citron?
5: Oui, parce que j'ai un citronnier. qui est couvert de citron, donc j'en profite.
3: Oh là. Citron du jardin du Cotentin, c'est excellent.
5: Ouais.
3: Et alors un petit mot pour vous dire que quand même la Marseillaise, s'il vous plaît, pour madame. Oui, madame Nelly a été élue pendant 20 ans dans une commune proche de Cherbourg. Maire adjointe, ouais. Madame, pendant 15 ans. Faut te représenter, non, 2026.
5: Ouais, ce qui m'a d'ailleurs permis de célébrer le mariage de mon fils.
3: Oh, ça, c'est génial.
1: Oh, génial.
3: Oh, super.
5: Oui.
3: Beaucoup
5: c'est
3: de
5: un moment, beaucoup d'émotions.
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0: Ce n'est rien sur votre radio ici. Julien Clerc qui sera sur scène à partir de fin juin, notamment dans quelques festivals cet été, comme les Francofolies de La Rochelle, mais pas que, il passe dans de nombreuses villes jusqu'à l'année prochaine.
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2: Nous sommes avec José qui est en tête avec 7 points, Nelly qui s'est wake up a little bit avec 4. Et surtout, alors notre ami José, hein, qui donc habite en Gironde, qui joue avec Ici Gironde, qui fait des apéros avec les voisins, qui aime le foot. Mais alors par contre, tu détestes les sensations fortes. Il paraît qu'un jour à Disney, t'as fait les manèges, mais t'as crié tout le long sur ta pauvre femme.
3: Oui, tout à fait, parce qu'en fait, on est avec des amis et sur les attractions, il y a toujours des panneaux. Et marquer attention pour ceux qui sont cardiaques, etc. Et comme moi, ils savent très bien que je suis dit tête en l'air et que je suis toujours un peu cucu les oiseaux, je ne voyais pas les panneaux. Et ah le problème, c'est que je suis monté dans les manèges, donc j'ai fait pas mal de manèges à dîner, j'en suis même très fier, parce que, voilà, des looping compagnie. Et je l'ai un peu traité de tous les noms dans le monde des démons.
2: Ah, je comprends. Ah, je comprends, parce
4: ça
2: que comme il est cuit les oiseaux, ça fait longtemps que je n'avais pas entendu cette expression. Tu es en tête, mais est-ce que tu vas le rester? Tu as 7 points. Je te propose de tout de suite marquer 5 points de plus avec Carlos.

0: c'est Carlos, c'était le fils de Françoise Dolto.
1: Il nous manque, c'est
0: ça,
1: sympa.
0: Me régale.
1: Toujours la bonne humeur avec Carlos.
0: Toujours. Alors, José, attention. Quel objet sert à mesurer la pression atmosphérique? Quel objet sert à mesurer la pression atmosphérique? Top chrono, 10 secondes.
2: Quel objet? Un baromètre.
1: Nanomètre, il a dit.
0: Non, un baromètre.
1: Un baromètre, il a dit.
0: C'est bien, t'es sourd en plus d'être aveugle.

0: aujourd'hui ou pas dans le Cotentin, ou c'est un cliché, ma question?
1: Très beau, magnifique.
0: Très beau, ok. Soleil. Eh ben, écoute, nous, il pleut. Mmh. Bon, il y a quelques années, t'es parti à Disney. Lors d'une sortie en famille, t'as dormi à l'hôtel et puis bah, tu retrouvais plus ton hôtel, tu pouvais plus y aller. Alors comment tu t'es débrouillé pour rentrer à l'hôtel?
1: Alors il y a très longtemps, et oui, on est sorti du parc, on avait pris les deux jours sur le parc, et le premier soir, donc on est sorti du parc, et il n'y avait pas grand chose autour de nous, voire rien du tout. Il y avait un commerce qui était allumé. Pas de bus, pas de taxi, rien du tout. Donc je suis allée demander, on m'a dit « Ah non, non, mais... » Alors, je ne sais plus où on avait réservé l'hôtel, hein, c'était à quelques kilomètres de là. Et dans le commerce, ils m'ont dit « Ah non, non, mais les bus ne vont pas là, au-delà d'une, là-bas, au-delà d'une certaine heure. »
0: Oui.
1: Ah bon ? Et je lui dis « Bah alors un taxi ?»« Ah non, mais les taxis non plus ne se rendent pas là-bas. »
0: D'accord.
1: Voilà. Alors, donc on était seuls sur le parking.
0: Ouais.
1: À plusieurs kilomètres de notre hôtel, ne sachant que faire. Donc, j'ai vu qu'il y avait
0: des bus
1: de tourisme qui étaient là. Donc, je suis allée voir le chauffeur. Je lui ai expliqué mon cas. Et
0: il n'arrêtait
1: pas de me dire, ah bah c'est coquet, ah bah c'est coquet.
0: Sympa. Il va te ramener.
1: Oui. Oh là là. Et on fait quoi? Et au bout de 5 minutes, il m'a dit, bon, j'ai pas le droit, parce qu'il attendait des groupes qui devaient sortir du parc. Il m'a dit, j'ai pas le droit, mais tant pis, je vous emmène.
0: Oh, il est sympa.
1: Donc, il est venu nous conduire devant notre hôtel.
2: Oh. Chauffeur, si t'es champion, pose donc ta petite question.
0: Non, bah, le bus pour toi toute seule, quoi, c'est génial. Hein.
1: Bah, ah, on était 5 dans le bus, voilà.
0: Allez, on va jouer. Avec une émission de télévision française, ça vaut 5 points, Nelly, s'il te plaît. Tu sais que sur cette question, tu peux ne pas reprendre la main parce que t'as pas assez de points. Mais tu peux quand même monter un peu.
1: Ouais.
0: Quelle émission de télé française des années 80 réunissait Evelyne Leclerc, Fabien Egal, Simone Garnier et Charlie Oleg? Top chrono 10 secondes. Evelyne Leclerc, Fabien Egal, Simone Garnier, Charlie Oleg.
1: Ouais, c'était le midi, peut-être.
0: Ouais,
1: midi.
0: Ouais, ouais. Non. Mais non, il avait son or, Charlie Oleg. Formidable.
2: Non, ça, c'est Guy Lux.
0: Ah non, mais il disait toujours formidable, Charlie Oleg.
2: Ah, oui.
0: Oh, je vous ai peut-être fait la voix de Guy Lux. Bon.
2: Tournée manège.
0: Bien sûr, tournée manège.
2: Allez, tournée manège.
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0: Porto Vecchio, Julien Doré. Et voilà, les meilleurs moments d'Otaka, c'est terminé. Lundi, vous retrouvez Valérie Damido et Eric Bastien en direct avec de nouveaux candidats qui tenteront de gagner un séjour pour 4 personnes au parc Astérix. J'étais ravie de passer cette semaine avec vous. À bientôt.
1: Et bon week-end à tous, j'ai envie de vous dire, amusez-vous bien, kiffez bien, puis on se retrouve quand, Eric ?
2: On se retrouve lundi avec grand plaisir, entre 12h et 13h, pour au taquet.
1: Allez, yallah !

0: Qu'est-ce qu'on aime démarrer la journée avec la guitare de Mark Knopfler. C'était Dire Straits, Walk of Life.
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0: Bonjour, bon réveil, c'est vendredi, on a le sourire évidemment, heureux de vous retrouver avec l'équipe des Lefto au rendez-vous, Saveria, Mélodie, Fabien, Christophe et Paul Tillier. Bonjour Paul.
3: Bonjour Yoann, bonjour à tous. À la une ce matin, les aides carburants, pas de mesure générale, mais un nouveau paquet d'aides dévoilé hier soir, des aides ciblées, prolongées jusqu'à la fin de l'été. La crise du carburant, loin d'être terminée.
0: On en parle dans le journal. Tiens, ce week-end, vous partez peut-être pour une petite escapade ou même si vous projetez déjà vos prochaines vacances pour cet été. On vous donne un bon plan ce matin. La solution pour payer le parking deux fois moins cher en vacances. Explication dans 5 minutes avec Valère Coréard. 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Dernière ligne droite pour vous.
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0: Vendredi 22 mai, bon réveil, belle fin de semaine, 5h. À la une, les aides carburants prolongées jusqu'à la fin de l'été.
3: Signe que la crise que nous traversons est loin d'être finie. Nouveau paquet de mesures dévoilé hier par le Premier ministre Sébastien Lecornu. Plus de 700 millions d'euros débloqués et des aides ciblées prolongées. 3 mois de plus pour les pêcheurs, les agriculteurs, les artisans du BTP et les transporteurs. L'indemnité pour les gros rouleurs passe de 50 à 100 euros. 3 millions de personnes concernées. Autre mesure, le montant maximal des primes carburant versées par les employeurs passe de 300 à 600 euros, des primes nettes d'impôts. Encore faut-il que les patrons les versent, déplore Pierre Chasseret, c'est le délégué général de l'association 40 millions d'automobilistes.
4: J'entends bien que pour les entreprises qui pourront se permettre de verser cette petite prime à leurs salariés, c'est super. Sauf que là, le gouvernement est en train de retourner la charge de la responsabilité. En fait, il dit, nous, on fera rien, mais par contre, on vous autorise, vous, les entreprises, à le faire. Ça me rappelle un dessin animé, Astérix et Obélix, en fait. Vous vous souvenez d'Obélix, comment il partage le gâteau ? Il prend l'énorme part pour lui. Ben, c'est exactement ce que fait le gouvernement sur les taxes et la fiscalité sur les carburants. Il demande à tous les autres acteurs de faire un effort. Non, l'effort qui doit être fait aujourd'hui dans un pays qui, pardonnez-moi, mais en termes économiques, se casse la gueule. La seule chose qu'on peut faire aujourd'hui, la seule solution, il n'y en a pas 50, c'est la baisse de la fiscalité sur les carburants. C'est la seule mesure aujourd'hui que les Français attendent. La TICPE qui a été transformée en accise de mobilité, cette taxe, elle est 2,5 fois supérieure aux préconisations européennes. Donc on peut la baisser.
3: Des aides carburants saupoudrées, qu'en pensent les Français à la pompe ? On vous emmène tout à l'heure en reportage à 5h32. À Décines, près de Lyon, 4 interpellations hier soir après l'incendie volontaire d'un immeuble. Il y a 10 jours, qui avait fait 3 morts. Christophe Vincent, 2 mineurs sont notamment en garde à vue.
5: 4 personnes âgées de 16 à 18 ans sont en garde à vue. Leur arrestation résulte de l'enquête ouverte par le parquet pour dégradation ayant entraîné la mort, homicide volontaire en bande organisée et association de malfaiteurs. Toutes ont été interpellées dans l'agglomération lyonnaise. Les enquêteurs privilégient toujours la thèse du règlement de compte sur fond de trafic de drogue. Ces dernières semaines, des départs de feu et des fusillades avaient créé un climat de tension dans ce quartier situé aux portes du Groupama Stadium. L'incendie avait pris à 7h40 du matin dans un immeuble de 7 étages. Une femme de 61 ans et 2 hommes de 28 ans avaient péri. L'un d'eux en se jetant par la fenêtre. 14 personnes avaient été hospitalisées. Hier soir, le ministre de l'Intérieur et le préfet ont salué le travail des enquêteurs. 80 sinistrés sont toujours sans logement.
3: Christophe Vincent, à Lyon, à Paris, 2 hommes et 1 femme, animateurs dans le périscolaire, présentés à un juge aujourd'hui. Ils sont suspectés de gestes à caractère sexuel sur 20 d'enfants dans 3 écoles de la capitale. C'est la plus grande catastrophe aérienne française, le crash du Rio Paris en 2009, 228 morts. Hier, la cour d'appel a condamné Airbus et Air France, jugés coupables d'homicides involontaires. Le constructeur et la compagnie aérienne avaient été relaxés en première instance. Ils écopent donc donc de 225 000 euros d'amende. Symbolique, mais désastreux pour l'image. Leurs avocats annoncent un pourvoi en cassation.
0: 5h03 sur votre radio ici. La finale de la Coupe de France de football, c'est ce soir.
3: Lens contre Nice au Stade de France, 21h. Les Lensois, deuxième de Ligue 1, ont l'occasion de rendre leur saison encore un peu plus belle et pourront compter, Vanessa Lamar, sur le soutien de leurs jeunes supporters.
2: T-shirt sang et or sur le dos, Matisse mise évidemment sur une victoire du RC Lens.
6: 2-1 ou 2-0, j'aimerais.
2: But de qui ?
6: Florian Thauvin ou Wesley Saïd ? Ils peuvent très bien gagner la Coupe, parce qu'ils ont une bonne équipe, un bon effectif.
2: Océane, abonné au club, voit deux fois plus grand.
7: 4-0. Ah là, ça va le faire, on va battre Nice. On veut la victoire, on veut la Coupe.
2: Devant leur télévision, ces toutes petites sont équipées pour la soirée.
8: Mère, ils nous ont acheté un maillot exprès pour le porter. Il est tout rouge, avec à l'arrière écrit RC Lens. Vendredi 22 mai.
2: Théo, collégien lensois et joueur de football à Liévin, est un privilégié.
9: Ce match, je vais le suivre au Stade de France, à Paris, avec le groupe 1906 que mon oncle fait partie. Je suis fan depuis petit, j'ai déjà fait des essais dans ce club. Ça va être un très très bon match pour gagner peut-être la Coupe de France que Lens n'a jamais décrochée. On est sur la bonne voie.
2: Ses amis Timothée et Naël seront à Bollard.
10: Au grand écran, ils ont des bons joueurs, ils ont un bon gardien surtout. Ça fait longtemps qu'ils n'ont pas eu de trophée.
2: La main sur le cœur, ils donneront de la voix pour leur équipe.
11: C'était le charbon.
2: Près de 50 000 supporters devraient se déplacer au Stade de France. 38 000 suivront la rencontre à Bollard.
11: Des mineurs de France.
3: Vanessa Lamar, coup d'envoi 21h dans une atmosphère brûlante grâce aux supporters, mais pas que. Un dôme de chaleur se pose au-dessus de la France. Il fera 35 degrés à Dax aujourd'hui, 30 en Bretagne, 32 à Toulouse. On ne parle pas encore de canicule d'après les climatologues, mais bien d'un épisode de chaleur exceptionnel lié au changement climatique. Retour des normales prévues mercredi prochain.
0: Ah justement, bah la
3: un œil sur le ciel.
0: Ah bah ouais, le soleil qui s'impose très largement aujourd'hui sur le pays. On notera simplement alors des développements de cumulus cet après-midi sur les massifs des Alpes et des Pyrénées. Mais ailleurs, c'est vraiment le ciel qui reste très dégagé. On parlait de la chaleur. Bah on a déjà de la douceur ce matin à Strasbourg, à Dijon et Limoges. 12 degrés à Paris, Lille, Chambéry, Châteauroux. On a 13 en ce moment. À Rennes et Caen, 14. À Toulouse et à Nantes, 16. 17 à Marseille et Bordeaux. 18 à Nice pour les maximales. Entre 26 et 31 degrés en général sur le pays, jusqu'à 35, notamment dans le sud-ouest. Et donc, demain, l'été va prendre à nouveau ses quartiers sur notre pays, avec des conditions estivales qui vont perdurer dimanche, et donc, on l'a évoqué, une grande partie de la semaine prochaine.
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0: 5h06, excellent réveil. On a le sourire déjà parce qu'on est ensemble et puis c'est vendredi, mais pas n'importe quel vendredi. Celui qui annonce un pont, bah oui, celui de la Pentecôte avec le lundi férié, évidemment. Vous allez peut-être en profiter, partir pourquoi pas sur un coup de tête. Ça tombe bien, le coup de folie est toujours plus agréable avec Thierry Pastor. Bon

0: Thierry Pastor, le coup de folie, et pensez à éviter le coup de soleil aussi, avec le soleil qui va pas mal taper aujourd'hui.
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0: Bon Paul, hier nous avons eu le tirage au sort de Roland Garros, on a scruté les tableaux, analysé les chances des favoris. Ouais, mais on a très peu parlé d'une certaine joueuse au profil pourtant très atypique.
3: Dites-moi.
0: Elle s'appelle Mireille, elle vient du club de Waterloo, c'est dans le Nord, et à 80 ans.
3: Quoi ?
0: Elle s'apprête, 80 ans, elle s'apprête à fouler la terre battue de la porte
3: Génial.
0: D'Auteuil. L'histoire est folle en fait, Mireille n'a pris sa première raquette qu'il y a 7 ans seulement, donc c'est peu, et depuis en fait, c'est le coup de foudre avec ce sport. Chaque jour à l'entraînement, elle défie des joueuses qui pourraient être ses filles, avec une règle d'or, prendre la balle au bon pour ménager ses épaules, mais ne rien lâcher sur le mental. Pour elle, en fait, le tennis est une thérapie contre les douleurs, c'est un moteur qui la portera dès le 26 juin au championnat de France des plus de 80 ans qui vont se dérouler donc à Porte d'Auteuil. Son rêve, c'est passer un tour et pourquoi pas hériter du casier numéro 59. Pourquoi ? Parce que ce casier numéro 59, c'est celui d'un certain Raphaël Nadal.
3: Évidemment.
0: Ben oui, légende de Roland-Garros, en tout cas quoi qu'il arrive.
3: On lui souhaite.
0: Mireille a déjà prévu de ramener un peu de terre battue dans ses bagages. Vous retrouvez son portrait sur ici.fr. 5h11. Bah tiens, après le sport, Paul, on met les pieds dans l'eau ce vendredi.
3: Ouais, vague de chaleur exceptionnelle en France à partir d'aujourd'hui et jusqu'à mercredi. Je vous offre ce matin le bruit des vagues dans votre café et les premiers baigneurs dans l'Atlantique.
0: C'est un vrai bonheur. Pour la musique, on se réveille avec le maître. La voix de Freddie Mercury et le groupe Queen, Show Must Go On. On l'écoute dans 5 minutes, mais avant, par ici les économies.
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0: Bonjour Valère Coréard.
5: Bonjour Johan.
0: Chaque jour avec vous, un bon plan pour notre pouvoir d'achat. Aujourd'hui, vous vouliez nous parler d'une astuce pour garer sa voiture pas cher quand on part en vacances.
5: C'est un vrai sujet ça, quand on prend la voiture pour aller en vacances. Une fois sur place, on peut se retrouver à chercher une place, un parking gratuit, parfois très éloigné du centre-ville. Il peut y avoir aussi le sujet gare, le sujet aéroport. Quand on va sur le lieu en voiture et qu'il faut payer 2 semaines de parking, ça peut vite faire monter la note et s'ajouter à un budget parfois déjà contraint. Donc à ce sujet, j'ai peut-être une solution intéressante pour vous. Une société propose de mettre en relation des particuliers. D'un côté, une personne qui a de la place dans un jardin, un garage vide par exemple, et de l'autre, quelqu'un qui a besoin de stationner sa voiture le temps d'un week-end ou d'un séjour plus long. Un petit revenu et une petite dépense, tout le monde s'y retrouve. Cette société s'appelle Casa Park, c'est le parking chez l'habitant.
0: Ouais, intéressant. Et cette solution est vraiment moins chère qu'un parking classique ?
5: Le fondateur promet 50% moins cher et avec du service, parce que l'idée c'est que la personne qui vous accueille vous dépose ensuite sur votre lieu final de destination. Allez jeter un œil, donc casapark.fr, C-A-S-A-P-A-R-K. Vous pouvez créer un compte gratuitement, vous inscrire en tant que hôte pour accueillir les véhicules des voyageurs ou rechercher une place de parking. Alors comme souvent dans l'économie collaborative, des rencontres, des économies, du gagnant-gagnant aussi, et puis la tranquillité d'esprit, ce qui n'est pas du luxe quand on part se reposer. Je vous recommande au passage d'écouter le dernier numéro de la version magazine de cette chronique, au sommaire vacances à petit prix mode d'emploi. Ça se passe sur ici.fr. Et sinon, vous, qu'est-ce que vous pensez de cette solution ? Est-ce que vous seriez prêt à tenter ? Pensez à m'écrire par ici les économies @radiofrance.com.
0: Merci beaucoup Valère. Demain, nous, on vous retrouve dans votre mag à 13h05. En attendant, tous les bons plans de la semaine, on vous les met en détail sur ici.fr, page par ici, les économies.
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0: 5h14, bon Paul, on va le constater encore aujourd'hui, le thermomètre est sans dessus-dessous.
3: Après le temps maussade, voilà le soleil et l'été en avance. Une vague de forte chaleur s'abat sur la France. Hausse des températures brutales, plus 10 degrés en un clin d'œil. Le mercure atteindra les 35 degrés cet après-midi dans les Landes, 30 à Paris, Rennes ou Strasbourg, 30 degrés aussi à La Rochelle, où les plages se remplissent. Gérald Paris, premier bain de soleil, on aurait tort de ne pas en profiter.
8: 14 degrés dans l'océan, mais pour Bénédicte, une Rochelaise de 61 ans, pas de souci, elle a déjà fait quelques longueurs.
9: Fraîche mais bonne. Aujourd'hui, c'est mon premier bain. Ce matin, je me suis dit, il fait beau, même si c'est pas très chaud le matin, l'eau est là le matin. Je me pose pas la question, j'y vais, c'est tellement agréable. Et puis même pas de vent sortant, rien du tout. C'est très calme, personne dans l'eau, donc c'est un bonheur. C'est la première fois cette année en mer.
8: Bénédicte habite à deux pas de la plage depuis 40 ans. Elle n'y va pas toute l'année, mais se baigne plus de 6 mois du mois de mai à octobre. Un peu à l'écart, au calme, mais sans serviette de plage, Léonie, 17 ans, une élève en terminale du lycée Valin, concentrée sur des notes inscrites sur un cahier qui vole un peu au vent.
10: Je travaille mon grand oral, je passe un grand oral blanc cet après-midi, de géopolitique.
8: Fallait réviser à la plage aujourd'hui ?
10: Oui, j'avais pas envie d'aller au lycée, donc je me suis dit que la plage était un peu plus plaisant.
8: Il y a du soleil, ça vous fait du bien ?
10: Oui, oui, clairement, j'en avais besoin.
8: Un peu stressé quand même ou...
10: Oui, oui, carrément, mais ça va le faire.
8: L'histoire ne dit pas si Léonie a réussi ou pas son oral, mais en fin d'après-midi, des centaines de lycéens et d'étudiants n'ont pas manqué de se retrouver sur la plage pour fêter le retour du beau temps.
0: Et voilà, pour le bruit des vagues,
3: absolument, pour cet épisode de forte chaleur précoce. La France donc sous un dôme de chaleur, hein, comme une casserole et son couvercle, l'air chaud, qui remonte du Maroc et de l'Espagne et vient stagner au-dessus de l'Hexagone. Ce phénomène est lié au changement climatique, ça ne fait aucun doute pour les scientifiques. Un retour des normales de saison est attendu mercredi prochain.
0: Bon, j'ai bien noté l'eau à 14 degrés, vous laisseriez tenter ou pas Paul ?
3: 14 j'y vais, ouais.
0: Ouais, franchement, ben moi aussi. Eh ben allez, on va enfiler le maillot et on part à La Rochelle. 5h16, tiens, on est en plein Festival de Cannes. Samedi a lieu d'ailleurs la clôture. Mm-hmm. Et il y a une émission qui fait l'actualité sur France 5, ça s'appelle Cannes ce soir. Elle est présentée par Karim Rissouli. Il va nous en dire un petit peu plus dans les coulisses télé, mais avant, Show Must Go On. Rien de mieux que Queen pour bien démarrer la journée avec la grande famille ici qui est réunie pour votre réveil.

0: Ah, ça fait toujours quelque chose d'écouter ce titre de Queen, The Show Must Go On. Ça, on adore. L'éphéméride de ce 22 mai, on souhaite un bon anniversaire. Tiens, on parlait de Roland Garros, on souhaite un bon anniversaire aujourd'hui à Novak Djokovic.
1: Je crois à Roland.
0: 9 ans. À Roland aussi, pourquoi pas, s'il nous écoute. 56 ans pour Naomi Campbell. Tiens, 22 mai, c'est le Sherlock Holmes Day. Pourquoi ? Parce que c'est le jour de naissance de son créateur, Sir Arthur Conan Doyle. Et fait insolite, Doyle a fini par tellement détester son personnage qu'il a tenté de le tuer en fait dans ses livres avant que la pression du public ne l'oblige à le ressusciter. Sherlock, qu'on adore en livre, c'est vrai. Vous aimez cet univers un peu polar, vous, Paul ?
2: Sherlock Holmes surtout. Je suis très très fan de Sherlock Holmes, j'adore les polars. Absolument.
0: Ah ben ça vous va bien. On l'aime en tout cas en livre comme au cinéma. 7e art, on en parle justement dans les coulisses télé ce matin.
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0: On retrouve Patrice Gascoigne avec ses coulisses télé aujourd'hui. Patrice, à la veille de la clôture du Festival de Cannes, vous nous parlez de l'émission de Karim Rissouli, Cannes ce soir, diffusée sur France Télévisions.
4: Pas de Festival de Cannes sans le générique du Festival de Cannes. Cette musique mise en place au festival en 1990 est signée du compositeur Camille Saint-Saëns, extraite de son œuvre Le Carnaval des Animaux. Alors, il n'y a pas d'animaux sur le plateau de l'émission quotidienne de France 2 Cannes ce soir. Émission proposée depuis lundi en seconde partie de soirée qui proposera sa dernière ce soir après la finale de la Coupe de France avec toujours une présentation signée Karim Rissouli. D'ailleurs, Karim Rissouli, est-ce qu'il y a plus de stress à faire ses directs en extérieur, loin de son studio et de ses repères de ce soir sur France 5?
5: Il y a à la fois un peu plus de stress, mais qui est compensé par un plaisir de dingue et une chance folle d'être ici et de faire les émissions à Cannes. Le stress, il n'est pas lié au fait d'être en direct, parce que c'est ce que je préfère, je crois, le direct dans mon métier. Et que quand on est à Paris sur ce soir, on est systématiquement tous les soirs dans les conditions du direct. Il n'y a jamais de montage. Et que d'ailleurs, on est aussi en direct quand l'actualité l'exige. Donc non, le stress, il n'est pas lié au direct, mais plus au fait que quand on est à Cannes, on sort de notre zone de confort. C'est pas le même plateau. Un plateau, ça s'apprivoise. Et c'est pas la même matière. On délaisse, en gros, la guerre, la politique, les crises en tout genre pour le cinéma et la culture. Donc ça change, même si le cinéma permet, bien sûr, et c'est ce qu'on fait, de raconter le monde et la société.
4: Karim Rissouli, un invité qui annule, une averse qui tombe. Le propre d'un direct à Cannes en extérieur, c'est que tout peut changer, non ?
5: Clairement, oui, tout peut changer. Alors, côté météo d'abord, les averses, on gère. On a un toit, donc ça, on gère. Non, c'est plutôt le vent qui est l'ennemi numéro un quand on est en plateau en extérieur et qu'on a des fiches qui peuvent s'envoler à tout moment. Et puis oui, après Cannes, je crois que c'est l'événement culturel le plus médiatisé au monde, donc il y a une concurrence totale. Un invité peut se rajouter aussi à une heure de l'antenne. Et franchement, si John Travolta ou Penelope Cruz, Javier Bardem, n'importe qui de ce calibre-là, ou qu'on a envie de recevoir à tout prix, nous dit à une minute de l'antenne, on vient chez vous, évidemment on fait de la place et on s'adapte.
4: Les petits secrets de Karim Rissouli qui présente ce soir sur France 2, la dernière de Cannes ce soir. Quant à moi, même sans palme, je reviens demain pour de nouvelles coulisses télé.
0: Merci beaucoup Patrice Gascoigne. 5h23, on parle souvent du faste du château de Versailles, mais saviez-vous qu'il a été conçu pour surveiller? Oui, mais pour surveiller qui? Pour surveiller quoi?
1: Grande question.
0: Réponse de Stéphane Bern, justement, dans 3 minutes. Mais avant, peu importe, c'est le nouveau Zazie qui fait son grand retour aujourd'hui avec cette nouvelle chanson. Et on vous la propose en exclusivité ce matin sur votre radio ici. Peu importe.

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1: Le tout nouveau Zazie, peu importe, sur votre radio ici. 5h27, un peu d'histoire avant l'actu. Stéphane Bern, ce matin, on voyage au temps où un palais royal servait aussi de cage dorée.
2: Le château de Versailles ressemble au plus grand caprice royal de l'histoire de France. En réalité, c'est surtout un outil de contrôle politique. En 1682, Louis XIV décide que sa cour, son gouvernement et lui-même vont déménager à Versailles. Vu de loin, l'affaire ressemble à une fantaisie royale et à un palais qui n'est pensé que pour éblouir. Sauf que ce n'est pas tout. Derrière les dorures, il y a une stratégie très sérieuse. Versailles est un instrument de contrôle politique, car oui, le roi Soleil avait un côté plus sombre.
3: Si seulement tu connaissais le pouvoir du côté obscur.
2: 40 ans plus tôt, la noblesse s'était révoltée contre le pouvoir royal. Pendant ce qu'on a appelé la fronde. Le roi Soleil était enfant à l'époque, mais il n'a pas oublié. Alors plutôt que de laisser les princes et autres marquis libres de vaquer à leurs occupations, il les attire à Versailles comme la lumière attire les papillons et ce faisant, les isole de leur fief. Ainsi, à trop vouloir s'approcher du soleil, ils s'y brûlent les ailes. D'autant qu'au château, la vie est rythmée par les règles de l'étiquette qui devient un outil de domination. Pour espérer un regard du roi, chacun doit s'incliner devant sa grandeur royale et passer une bonne partie de ses journées à assister à son lever, attendre dans les antichambres, rivaliser d'élégance, une sorte d'émission de télé-réalité mais en version royale. Et pendant ce temps, le pouvoir se concentre aux mains du monarque absolu. Pour ce qui était de contrôler la cour, le roi Soleil en connaissait vraiment un rayon. Versailles, ce n'est pas qu'un château. Pour Louis XIV, c'était l'application parfaite de l'adage « Garde tes amis près de toi et tes ennemis encore plus près ».
1: Merci beaucoup Stéphane Bern pour ce voyage dans le temps à retrouver en podcast sur ici.fr et l'application ici. Petite question, Paul, comment s'appelle votre compagne, s'il vous plaît ?
4: Romane.
1: Romane, on salue Romane
4: oui,
1: ce matin.
4: Absolument.
1: Pourquoi ? Parce qu'il y a un lien avec Stéphane
4: oui.
1: Bern, vous n'auriez pas dû me dire ça. Pourquoi ? Dites-le nous ce matin.
4: Parce qu'elle a un merveilleux t-shirt Stéphane Bern qu'elle porte. Il est très très kiff, il est très joli. Voilà. Avec la grosse tête de Stéphane Bern au milieu.
1: Ça lui fera plaisir.
4: Absolument.
1: En tout cas,
4: absolument.
1: Si on peut organiser une rencontre, on le fera. Vous pouvez prévenir votre compagne. N'hésitez pas.
4: Oui.
1: On va lui faire dédicacer le t-shirt. Bon, nous ce matin, alors on ne vous offre pas le t-shirt Stéphane Bern, mais on vous offre le cadeau de la semaine, la boîte de jeux Par ici les économies, chronique de Valère Correa, qui se transforme donc en jeu de cartes ludique, parfait pour vous amuser, faire des économies en famille. Avec les amis. On vous l'offre ce matin 0810 055 056. Nous sommes le vendredi 22 mai. Il est 5h30. Toute l'actualité en France et dans le monde. C'est le 90 secondes avec vous, Paul Tillier.
5: La crise du carburant partie pour durer. Plus de 700 millions d'euros d'aides débloqués hier soir par le Premier ministre Sébastien Lecornu. Toujours pas de mesures générales, mais des aides ciblées. Celles déjà en place pour certains secteurs comme l'agriculture, la pêche, le BTP ou les transports sont prolongées jusqu'à la fin de l'été. Les fonctionnaires et les aides à domicile intègrent le dispositif et verront leurs indemnités kilométriques revalorisées. Autre mesure, le plafond de la prime carburant versée par les employeurs passe de 300 à 600 euros. Un revirement judiciaire dans l'affaire du crash du Rio Paris en 2009, 228 morts. Relaxés en première instance, Airbus et Air France ont été reconnus coupables hier en appel d'homicides involontaires. Ils se pourvoient en cassation. À Paris, deux hommes et une femme, animateurs dans le périscolaire, présentés à un juge. Aujourd'hui, ils sont soupçonnés de gestes à caractère sexuel sur une vingtaine d'enfants dans plusieurs écoles de la capitale. À Décines, près de Lyon, quatre interpellations hier soir, dont deux mineurs, après l'incendie criminel d'un immeuble il y a 10 jours qui avait fait 3 morts. La piste d'un règlement de compte sur fond de trafic de drogue est privilégiée. En football, OGC Nice contre RC Lens. Finale de la Coupe de France ce soir au Stade de France, c'est à 21h. Et puis un dôme de chaleur au-dessus du pays à partir d'aujourd'hui et jusqu'à mercredi. 35 degrés dans le sud-ouest, 30 en Bretagne. Températures exceptionnelles pour un mois de mai, jusqu'à 12 degrés au-dessus des normales de saison.
1: L'info du jour avec la crise du carburant, c'est parti pour durer.
4: Oui, j'y suis pas du tout.
1: Pardon. Au moins jusqu'à la fin de l'été. Pardon. J'avais pas changé mon petit pas,
4: ça
1: vous savez.
4: Aussi.
1: Voilà. Un petit peu de rodage. 700 millions d'euros d'aide. Donc, débloqués par Sébastien Lecornu. Hier soir, le Premier ministre prolonge les aides ciblées pour les gros rouleurs et certains secteurs, agriculture, pêche, transport, BTP. Les fonctionnaires et les aides à domicile pourront aussi bénéficier d'aides carburant. Des aides ciblées donc, mais toujours pas de mesures générales à la pompe. Les automobilistes font grise mine, comme à Aix-en-Provence, Christophe Van Ven.
0: Federico vient de raccrocher. Pas le téléphone, mais le pistolet de la pompe. La barre des 100 euros pour celui qui travaille dans une start-up et qui attend toujours une baisse directe.
6: On paye les taxes, on le retrouve dans l'essence. C'est mon argent.
0: Catherine a attendu d'avoir le réservoir à sec.
7: La guerre là-bas en Iran ne va pas s'arrêter, donc on est pénalisé.
0: Face aux millions annoncés par le gouvernement, Kevin résume.
8: C'est une petite pièce qu'on jette dans l'eau, quoi.
0: Une pièce dans l'essence, en l'occurrence. Mohamed, lui, en a ras le réservoir des annonces.
8: Ça devient ridicule.
0: Chauffeur routier à Marseille.
8: Y a rien qui baisse, en fait, compte, quoi.
0: Qu'est-ce que devrait faire ce gouvernement?
8: Comme tout le monde le sait, il faut baisser sa marge, baisser la taxe sur le carburant.
0: En ciblant, le gouvernement rate sa cible, estime Roger, retraité.
9: Ça crée quelques animosités. Pourquoi les uns, pourquoi les autres? Il n'y a pas que les agriculteurs, que les routiers qui ont de la peine à finir le mois.
0: Adil, jeune entrepreneur, a fait son deuil du quoi qu'il en coûte et il trouve qu'on est beaucoup trop sévère avec ce gouvernement.
10: On est toujours là à critiquer l'État, mais bon, je ne pense pas que l'État aussi, ça soit très facile pour eux. Il faut serrer la ceinture et puis il faut aller de l'avant, quoi.
0: Et ce Niçois qui dirige 4 commerciaux promet de leur doubler la prime carburant. C'est l'une des mesures de Sébastien Lecornu.
1: Christophe Van Ven avec des automobilistes qui en ont ras le réservoir. Une des mesures très commentées, c'est le gouvernement qui double le plafond de la prime carburant versée par les entreprises à leurs salariés. Elle passe de 300 à 600 euros, sauf que c'est au bon vouloir des entreprises.
4: Bon, ce matin, on va aussi vous donner une bonne nouvelle avec le soleil qui va s'imposer sur le pays très largement. Simplement quelques développements de nuages cet après-midi sur les massifs des Alpes et des Pyrénées, mais ailleurs, c'est vraiment un ciel qui reste bien dégagé. Les températures de la douceur déjà relevées en ce moment à Strasbourg et à Dijon, 12. À Paris, Lille, Chambéry et Châteauroux, 13 degrés. À Rennes et à Caen, 14. À Toulouse, Nantes, 16. On a 17 à Marseille, à Bordeaux, 18 à Nice. Il y a aussi vos messages sur la page Facebook ici. Didier qui est dans le Puy-de-Dôme a relevé 11 degrés, même température à Amnéville. On salue Fabrice. 13 à Guéret, merci Maya. 14 à Mialet en Périgord. Ça, c'est une info de Ginette. 15 dans le département du Var, à la Garde. On salue Denise. 18, voilà une belle destination aussi. Arcachon pour aller tremper les pieds dans l'eau avec Marie-Christine. 19 à Artiglouve, c'est dans les Pyrénées-Atlantiques. On salue Marie-France. Pour les maximales, comprises cet après-midi entre 26 et 31 en général sur le pays, on ira jusqu'à 35 degrés dans le sud-ouest. Et puis demain, samedi, ça va rester un temps très estival. Ça va perdurer dimanche avec une grande partie aussi de la semaine prochaine.
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4: 5h34, bon réveil, c'est une journée aussi chargée que tiens qui s'annonce sur les routes avec le week-end de la Pentecôte. Heureusement, votre radio ici est là aux quatre coins de la France pour vous guider, vous accompagner avec info, musique, bonne humeur, ça c'est le programme parfait. Et ça démarre dès maintenant avec Laurent Voulzy, Les Nuits sans Kim Wilde. Très bon vendredi.

0: Laurent Voulzy, les nuits sont Kim Wilde. Et la voix que vous entendez, justement, la voix féminine, c'est celle de Kim Wilde. Évidemment, 5h39, bon réveil.
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0: C'est pas vrai, c'est le rendez-vous qui chaque matin prend soin de vous alerter face aux arnaques du moment. Et Paul, ce vendredi, c'est une arnaque aux faux banquiers.
3: Oui, qui commence avec le SMS d'un faux livreur. Ah. Décryptage avec Aude Razo dans 5 minutes.
0: Pour la musique du réveil, c'est avec Indochine. Le chant des signes arrive dans 5 minutes avec le groupe Indochine. Mais avant, on accueille Daniel qui est à Tours. Bonjour Daniel.
4: Bonjour.
5: Bonjour Yann.
0: Ravi de vous accueillir de bon matin. Quel est le programme pour vous?
5: Ben là, je suis en train de faire des tartes et puis pour ce midi, et puis on fera la pétanque cet après-midi.
0: Ouais, franchement, c'est le programme.
5: Ce midi, et puis là, je fais des tartes. Chacun fait ce qu'il y a, un petit truc.
0: Programme rêvé, franchement, on adore. Des tartes à quoi, Daniel? On est curieux avec Paul ce matin.
5: Ben, il y en a une aux fraises, une aux pommes et une aux poires.
3: Vous nous enverrez une part dans le studio quand même, Daniel.
5: Ah bah si vous voulez.
0: Franchement, non mais vous assurez.
5: Faut les faire de bonne heure ce temps-là, parce que sinon après il va faire trop chaud.
0: Ah bah, je suis entièrement d'accord. Ah
5: ouais,
0: ça c'est vrai. Vous y prenez en amont et ça c'est très bien. Mais vous recevez de la famille ou pas, Daniel, ce week-end?
5: Moi j'ai un pote qui a une maison et puis à la campagne et puis un terrain de boule.
0: Ah là là, le programme c'est génial.
3: Oh là là.
0: On valide ce programme. On a envie de vous rejoindre, cher Daniel.
3: Envoyez pas les tartes pour l'avenir, ouais.
5: Il y a le rosé avec.
0: Avec modération, ouais. Évidemment. Mais vous savez clairement nous parler. Bon, nous, ce matin, on vous offre le jeu de cartes par ici, les économies, pour profiter justement avec les copains ce week-end, Daniel. C'est le jeu de Valère Correa pour vous amuser, pour trouver des solutions chez vous pour faire des économies au quotidien. Daniel, profitez bien de ces moments avec les copains et vous nous direz comment étaient les tartes.
5: D'accord,
0: ben
5: normalement, elle devrait être bonne.
0: Ouais. Il n'y en aura plus. Daniel, on vous souhaite une très très belle journée. Merci de votre fidélité.
4: Bonne journée.
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0: C'est pas vrai, le rendez-vous anti-arnaque. Aude Razo, une auditrice vous a contacté parce qu'elle a été victime d'un faux banquier.
8: Oui, et son témoignage, c'est ce que je lui ai dit, est extrêmement précieux parce qu'il va nous permettre de décortiquer les méthodes des escrocs. L'arnaque aux conseillers bancaires, attention, c'est toujours probablement la plus dévastatrice. Pour Céline, tout commence avec le SMS d'un faux livreur, pas un faux banquier, hein, notez bien. Un faux livreur lui dit que son colis ne rentre pas dans la boîte aux lettres. Céline clique pour reprogrammer sa livraison, ou en tout cas c'est ce qu'elle pense, et elle paye quelques euros pour ça. L'arnaque, la grosse arnaque, elle vient juste après, coup de fil en fin d'après-midi, c'est un conseiller du service des fraudes. L'homme dit à Céline qu'elle est victime de fraude, référence au texto du livreur sur lequel elle a cliqué. Il faut faire vite, dit-il, avant que les escrocs aient accès à son compte en banque. Sauf que l'escroc, c'est lui qui veut accéder au compte en banque de notre auditrice.
0: Mais Aude, comment fait-il pour accéder justement à son compte?
8: Alors, écoutez bien, c'est important, il demande à Céline d'ouvrir l'application de sa banque et de faire un partage d'écran. Ça veut dire que l'escroc, là, voit tout ce qui s'affiche sur le smartphone. Céline reçoit même un mail qui lui dit qu'elle est bien en ligne avec un conseiller appelé Pascal Runan et qui l'invite à, je cite, suivre scrupuleusement ses instructions. Je vous précise tout ça parce qu'on voit bien là à quel point l'arnaque est crédible. Céline me dit « j'ai honte, je me sens ridicule », mais il n'y a pas à se sentir ridicule et surtout, notre auditrice a fini par avoir le bon réflexe, elle a douté. Elle a dit à l'homme, je trouve quand même tout ça un peu bizarre, et bim, le voilà qui lui raccroche au nez. Doutez toujours, c'est important, ça peut vous sauver.
0: Merci Aude, cette auditrice a aussi eu le bon réflexe en vous écrivant sur notre adresse email ici.arnaque avec un s@radiofrance.com. Si vous êtes vous aussi témoin ou victime d'une arnaque, n'hésitez pas à partager, c'est le bon réflexe hein, pour nous sensibiliser. Chronique à retrouver sur ici.fr, page C'est pas vrai, 5h44. Voici Indochine et le chant des signes pour bien démarrer la journée. Bon réveil.

0: Indochine, le chant des cygnes, Indochine, groupe qui avait fait notamment le Stade de France, ils avaient établi un record d'affluence. Bon, ça a été battu il y a une semaine, je crois, par un certain Joule, qui a fait 100 000 entrées pour, ouais, pas du tout, 100 000 entrées au Stade de France. Tiens, avant de démarrer la journée, est-ce que vous prenez quelques compléments alimentaires avec le petit déjeuner?
1: Moi?
0: Oui.
1: Oui, ça m'arrive de prendre de la créatine le matin.
0: Ah, ça c'est pour avoir des gros muscles.
1: Pour faire la musculation.
0: Exactement. Eh ben, on va parler justement avec le magazine Ça m'intéresse dans un instant. 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Bonjour.
2: Bonjour Johan, bonjour tout le monde.
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4: Thierry Campredon.
2: Il rugit à nouveau, la crinière au vent, après deux mois de travaux de grand nettoyage de la statue de Bartholdi, le symbole de la résistance du territoire de Belfort, le lion, a retrouvé tout son éclat, récuré quasiment de la queue au dernier poil de sa crinière, le lion de Belfort trouve à nouveau au pied de la citadelle, fièrement un lion tout beau, donc qu'il est possible d'admirer depuis la terrasse de la citadelle, et les premiers curieux ont été impressionnés hier.
5: Travail très bien fait, c'est magnifique.
6: Je trouve qu'il impose sa force dans toute sa...

0: Et sachez que pendant la durée du FIMU hein, qui démarre aujourd'hui, et c'est donc jusqu'à dimanche, l'accès à la terrasse du Lion de Belfort est gratuit. Un mot de météo pour ce vendredi 22 mai. Sachez que le soleil domine largement du matin au soir. Les températures 25, 28, voire même 30 degrés par endroit.
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2: 5h49, la une de la presse.
3: Compléments alimentaires, vraiment utiles? C'est la question que pose dans son nouveau numéro le magazine Ça m'intéresse.
2: Et on en parle avec son rédacteur en chef. Bonjour Stéphane de Lazéry.
4: Bonjour.
2: Un plaisir de vous retrouver ce matin. Déjà, qu'est-ce qu'on appelle complément alimentaire?
4: Alors déjà que celle ou celui qui n'en a jamais pris lève le doigt. Hein. Mieux dormir, rester en forme, booster sa vitalité, ça donne envie. Surtout s'il s'agit de prendre une gélule plutôt que de se mettre au sport hein, ou au régime. Alors par définition, hein, selon les autorités, un complément alimentaire, c'est une source concentrée de nutriments, vitamines et minéraux, ou d'autres substances et plantes ayant un effet nutritionnel et physiologique, dont le but est de compléter le régime alimentaire normal. Une définition assez large, hein, donc pour tous les produits qui ne sont pas des médicaments, puisqu'ils n'ont pas besoin d'autorisation de mise sur le marché. Mais ça plaît. Hein, 2/3 des Français en ont consommé au cours des 24 derniers mois et 3/4 d'entre eux les considèrent comme efficaces.
2: On va rester dans les chiffres. Quel est un petit peu le panier moyen et quel est le rapport très concret des Français avec ces compléments alimentaires? Parce qu'on en parle de plus en plus.
4: Oui, on estime que le marché il a atteint 3 milliards d'euros en 2025, hein, c'est selon les chiffres du syndicat des compléments alimentaires, le SINADIET. C'est une progression de plus de 2,5% par rapport à l'an dernier. Et il a doublé, en fait c'est un marché qui a doublé en 10 ans. Preuve qu'il y a une vraie appétence pour les promesses de ces produits. Le panier moyen des Français autour d'une 40aine d'euros par an. Avec une prédilection pour les vitamines, les minéraux, les produits de la ruche, les probiotiques et les oméga-3. Pour les motifs qui reviennent assez souvent en boucle, hein, booster son immunité, sa vitalité, mieux dormir, les compléments anti-stress et mieux digérer.
2: Mais, concernant les vitamines, parce qu'on entend parfois un peu tout et son contraire, il faut faire attention.
4: Oui, enfin, chez une personne en bonne santé, généralement, une alimentation équilibrée et diversifiée, hein, ça couvre tous nos besoins. Je mets de côté hein, des cas particuliers, des femmes enceintes, des femmes carencées en fer, etc. Mais pour revenir aux vitamines, bah, manger une orange et un kiwi chaque jour apporte la quantité recommandée en vitamine C. On peut en prendre, bien sûr. Plus, ça changera pas grand-chose, notre corps l'éliminera, la vitamine C. Mais d'autres vitamines, effectivement, sont à manier avec plus de précaution, car on peut parfois tomber sur du surdosage avec des conséquences. La vitamine A, par exemple, peut provoquer, dans le pire des cas, des comas. Ou la vitamine D, provoquer un excès de calcium dans le sang, ce qui peut avoir des conséquences, voire des calculs rénaux, etc. Donc tout est une question de dosage aussi, il ne faut pas se ruer à fond non plus et en consommer comme des bonbons.
2: Ouais. Vous parlez de dosage, justement pour nos lève-tôt qui auraient du mal parfois à s'endormir, on prend parfois de la mélatonine, là aussi c'est à prendre avec prudence et avec un bon dosage?
4: Alors, la mélatonine, il faut savoir que c'est une hormone que l'on sécrète la nuit. Elle influe sur notre horloge biologique, notre rythme jour-nuit, et ça participe à notre endormissement. Elle est d'ailleurs prescrite, hein, un dosage de 2 mg dans le cadre de troubles du sommeil. Mais la mélatonine est déconseillée dans de nombreux cas. Les enfants, les ados, les femmes enceintes, des personnes atteintes de certaines pathologies, maladies inflammatoires, asthme, etc., etc. Donc, efficace sûrement, à prendre ponctuellement, mais surtout avec prudence, selon son état de santé aussi. Pas encore, faut toujours prendre un avis d'un professionnel de santé.
2: Prudence, en tout cas, c'est le maître mot. Stéphane de Lazéry, merci pour ces précisions ce matin. Pour en apprendre plus sur ces fameux compléments alimentaires, rendez-vous dans le dernier numéro de Ça m'intéresse, qui est à la une des kiosques, 5h53. Si vous avez des ados à la maison que vous ne savez plus comment leur parler, ça arrive. Muriel Jordan vient à votre rescousse ce matin avec les mots à ne plus utiliser face à eux. On met à jour notre dictionnaire, mais avant, ne partez pas sans moi. Vous l'avez reconnu, c'est Céline Dion, 5h53, bon réveil.

0: Ne partez pas sans moi, Céline Dion, 5h56, c'est votre rendez-vous entre info et humour avec Muriel Jordan qui tous les jours s'arrête sur une tendance. Grâce à vous Muriel, on va pouvoir mieux communiquer avec nos ados, avec en fait la nouvelle génération.
1: Oui, et surtout grâce à moi, vous allez éviter de vous taper la honte en essayant de parler le langage de la jeune génération sans forcément bien la maîtriser. Quels sont les mots démodés? Quels mots vous devriez absolument éviter d'employer auprès des moins de 25 ans, histoire d'éviter de vous faire taxer de vieux boomers qui comprend rien? J'ai mené ma petite enquête au paradis de l'acné et des appareils dentaires, direction les collèges et les lycées. Premier cas, vous êtes dans le salon, votre ado a ramené des potes. Peut-on encore dire « Salut les jeunes ».
2: Les jeunes, c'est un peu beauf, un peu mignon.
3: C'est les anciens qui disent ça en général.
4: C'est nos parents qui disent.
3: Tous nos parents ils disent les jeunes.
2: Quand les parents disent les jeunes, on est en mode vous êtes des vieux.
1: Et si les parents ils disent ça me fait gaulerie.
2: Non, on les aime parce qu'ils sont comme ça les vieux. En vrai.
1: Qu'est-ce que tes parents disent qui te saoule?
5: Par exemple avec ma grand-mère ils disent les mêmes choses. C'est des trucs faut pas mettre. J'ai oublié l'expression. Faut pas pousser mémé. Ouais, exactement. Faut pas pousser mémé dans les orties ou des choses comme ça. Des expressions vraiment de vieux en fait.
1: Ça on peut plus dire ça. Faut pas pousser mémé dans les orties.
5: Non, faut plus dire.
1: Voilà. Alors évitez ce genre de cascade avec vos enfants ou petits enfants parce que vous risquez de baisser drastiquement votre cote de popularité et atteindre celle par exemple d'Emmanuel Macron auprès des Français. Vous imaginez la débâcle? Attention. Donc les parents, les grands-parents, il ne faut pas vous ringardiser.
0: Bon, si on connaît ces mots devenus démodés, Muriel. Ça veut dire qu'on a été jeune dans les années 70 ou 80. C'est vrai que ça ne nous rajeunit pas. Y a-t-il d'autres expressions à bannir?
1: Oui, prenez votre petit carnet et notez.
6: Ça, ma daronne, elle m'a sorti ça l'autre jour. Elle m'a dit, c'était quoi? C'était, oui, quand on se prend un vent, on dit il s'est pris un vent. Alors, visiblement, à l'époque, on disait in the wind. In the wind, ma daronne m'a sorti ça l'autre fois et j'étais choqué. Je me suis dit, waouh, plus personne dit ça aujourd'hui.
1: Toi, t'as pas le béguin pour quelqu'un?
6: Non, ça c'est du bourrin aujourd'hui. On a plus un crush, je sais pas.
1: Est-ce que toi, il y a des mots que ta mère ou ton père emploie et qui te foutent la honte?
7: La teuf, ouais, la teuf.
8: Pas la teuf. Je sais pas, boom, jeans, tout ce qui va avec.
9: Ça gaze. Je déteste ça.
1: Ta mère, elle dit ça gaze. Alors, essayer de parler comme nos ados, c'est une intention louable. Mais attention, parce que ça peut faire l'effet inverse. Cet étudiant de 19 ans a vécu ça avec ses parents.
10: Moi, ils emploient des expressions de jeunes, mais dans le mauvais contexte. C'est-à-dire, genre malaisant, ils vont le dire, déjà plus personne dit ça. Et surtout, ils disent, oh là là, j'ai mal dormi, j'étais mal mis, c'était malaisant. Des trucs comme ça.
1: Alors qu'en fait, ça veut pas dire ça.
10: Ça veut pas dire ça. Elle pense que wesh, ça veut dire oui. Donc tu lui poses une question, elle répond wesh.
1: Voilà, vous savez tout sur les mots qui ne sont plus du tout tendance. Mais comme j'aime être à contre-courant, vous savez, je terminerai dignement cette chronique par un à plus dans le bus. Hein. Voilà. Bon, je sais, carton rouge.
0: Merci beaucoup, Muriel Jordan. Tiens, si l'équipe d'ici matin a aussi des petites expressions désuètes, partagez-les. On adore. Bon vendredi.
11: Et bien, on se retrouve des potrons minets. Bien le bonjour. Bon réveil. Soyez les bienvenus sur la première radio de proximité des Nord-Franche-Comté, ici Belfort-Montbéliard. Toute l'équipe d'ici matin vous salue bien. Thierry, bonjour.
12: Bonjour Stéphane, comment allez-vous?
11: Comme un week-end spécial FIMU, on va dire, ça commence.
12: Vous serez sur le pont.
11: Je serai sur le pont, alors je ne serai pas tout seul, évidemment, il y a toute l'équipe d'ici Belfort-Montbéliard. On retrouvera Noah Sommier, parking de la Révolution française, c'est juste derrière les impôts, vous savez. Puis bon, alors je vous attends devant la scène Corbis, l'une des plus belles scènes, les N'ayons pas peur des mots, de ce FIMU, Festival International de Musique de Belfort. On vous y attend nombreux et nombreux.
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11: Allez, vendredi 22 mai, belle journée, il est 6h. Mathieu Thierry, comment faire pour gagner confiance en soi quand on est adolescent?
12: Les élèves du collège des Hautes-Vignes d'Audincourt ont trouvé une solution. Ils ont participé à un concours d'éloquence. La finale avait lieu hier après-midi à la MJC Saint-Exupéry. Devant une centaine de personnes et un jury composé de personnalités, 10 jeunes ont déclamé leur texte et forcément Pauline Boudier, ils ont dû apprendre à se dépasser.
14: En coulisses, les candidats attendent leur tour et tous font les 100 pas.
15: J'étais pas trop stressée, mais j'étais un peu stressée.
16: J'étais un petit peu stressée, j'avoue. Je suis entrée sur scène et je vois tout le monde. Je me dis waouh, je trouvais plus les mots, je trouvais plus mon texte.
17: Je respirais, mais même respirer, j'arrivais pas.
18: Le stress était un des plus gros enjeux. On souffle à coup et une fois lancé, on sent plus rien.
19: Aujourd'hui, il est courant de penser que réussir seul
4: est un objectif impossible.
14: Ils ont suivi des cours d'éloquence, soit au collège, soit à la Maison des Jeunes et de la Culture, la MJC de Saint-Exupéry. Ils sont passés par toutes les étapes, notamment les demi-finales. Elles ont permis à Lise de surmonter son stress naturel.
7: Maintenant, je parle aux autres. En classe, j'ose participer parce que je me dis, là que je parle devant autant de gens, la classe, c'est rien à côté.
4: En première place, beau concours d'éloquence. On peut applaudir très fort, Julio Ravello.
7: Ça a été très dur de les départager.
14: Maître Sophia Ouladamou, avocate au barreau de Montbéliard, originaire d'Audincourt et membre du jury.
7: Ça leur permet de se dire, je peux tout affronter et on peut tout affronter. Moi, je suis cet exemple-là. Quand j'étais à leur âge au collège, jamais je pouvais imaginer que j'allais un jour devenir avocate. Mais si on s'en donne les moyens, ben, tout est possible.
14: Tous les élèves de 3e du collège des Hautes-Vignes d'Audincourt participent d'ailleurs à des cours d'éloquence pour leur permettre justement de prendre confiance en eux.
12: Un reportage de Pauline Boudier. Des peines de 6 mois avec aussi à 4 ans de prison ferme ont été prononcées par le tribunal de Belfort à l'encontre de 12 prévenus jugés depuis lundi pour un vaste trafic de stupéfiants depuis le quartier de l'Arceau au Fmont. Ce trafic qui arrosait l'ensemble du Nord-Franche-Comté générait plusieurs dizaines de milliers d'euros par mois. La fin d'un mystère pour les milliers de supporters du FC Sochaux, le Sochalion, le costume de la mascotte du club a été retrouvée, elle avait disparu, Sochalion avait disparu le 15 mai, jour du dernier match à Bonal. Eh bien, des enquêteurs ont retrouvé la tenue du lion chez un traiteur du Pays de Montbéliard qui a reconnu avoir fait une bêtise en dérobant le costume alors qu'il se trouvait dans les salons de Bonal. 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
11: On vous en parlait en début d'émission, c'est parti pour le FIMU, le Festival International de Musique.
12: Avec le début aujourd'hui de la programmation officielle, mais les concerts hors-piste, comme on les appelle, ont commencé hier soir avec une grande première pour une quinzaine d'adolescents du centre social des Bars et du Mont à Belfort. Ils sont montés sur scène pour interpréter des morceaux de leur composition, Ilan Malric.
19: À une demi-heure à peine de la représentation, Alexis, 16 ans, se prépare à sa grande première sur la scène du centre social des Résidences.
20: Ça va, un peu stressé, mais c'est normal après. Juste peur de perdre, d'oublier les paroles ou d'aller trop vite, mais normalement on est censé être préparé à ça. Donc
19: une préparation de longue haleine depuis octobre dernier pour produire une demi-heure de concert en partant de rien.
20: On a créé une instru, ensuite on a décidé d'un groupe d'animaux, reptiles du coup pour nous, et ensuite du coup on a essayé de bosser des paroles sur l'instru qu'on avait faite.
21: La façon dont on va entendre ce que tu fais, ça dépend de ce que toi tu vas donner aussi.
19: Le projet a été mené en partenariat avec le groupe bisontin Grand Singe, et la performance est un succès. Nolan ressort ravi de cette grande première.
22: C'était long, mais après le résultat, il était bien incroyable.
19: Il n'aurait jamais pensé participer un jour au FIMU.
22: C'est une grande chance, parce qu'il n'y en a pas beaucoup qui ont été pris. Là, samedi, on va refaire, mais dehors. Je l'ai passé une fois, je peux le passer deux fois.
19: Pas de pression donc pour les Voix de la Jungle après cet entraînement et leur entrée dans la programmation officielle.
12: Et ces ados musiciens se produiront ce samedi de 14h30 à 15h sur la scène Campus à côté du Square du Souvenir. Le FIMU, un événement ici, Belfort-Montbéliard. La programmation, les infos pratiques, vous avez tout sur notre site ici, Belfort-Montbéliard. La bibliothèque universitaire de Montbéliard va rester porte close aujourd'hui. Fermeture jusqu'à nouvel ordre en raison d'un problème lié à la structure du bâtiment. L'établissement invite ses visiteurs à consulter son site internet et les réseaux sociaux pour suivre l'évolution de la situation.
11: Une nouvelle série de mesures face à la hausse du prix du carburant.
12: Hier, Sébastien Lecornu a annoncé un plan global estimé à 710 millions d'euros avec plusieurs dispositifs prolongés jusqu'à la fin de l'été. Et parmi eux, l'aide dite aux gros rouleurs est doublée et portée à 100 euros pour environ 3 millions de personnes modestes qui dépendent de leur voiture pour aller travailler. Des aides spécifiques sont également reconduites ou renforcées pour plusieurs secteurs très exposés. La pêche, l'agriculture, le transport routier, les BTP, mais aussi les taxis et les aides à domicile via notamment une revalorisation de l'indemnité kilométrique.
11: Yannick Noah a été de passage hier au Tennis Club de Sochaux.
12: En sa qualité d'ambassadeur du paratennis, il est venu faire la promotion de la pratique du tennis fauteuil. Le dernier vainqueur français de Roland-Garros en 1983 a échangé quelques balles avec des jeunes en situation de handicap, mais surtout, il a tenu à faire passer un message, donner envie de se dépasser, d'exister à travers le sport comme les valides.
2: C'est pas automatique pour certains gamins ou certaines personnes qui viennent d'avoir un problème de se dire bah tiens je vais tout de suite aller jouer au tennis. Parfois c'est une forme d'ignorance, les gens ne savent pas, bon il y a le choc déjà. Et en fait nous c'est d'essayer de communiquer sur le fait que il y a des passerelles, que ce soit avec les différents centres de rééducation, mais avec les clubs locaux, avec les ligues, etc. jusqu'au plus haut niveau. Mais bon l'idéal c'est d'avoir le plus d'enfants possible. Bah le tennis comme vous le savez c'était un peu ma thérapie et c'est une thérapie pour tout le monde. Voilà ça permet d'aller plus loin, de pousser un petit peu, de connaître ses qualités, ses défauts, de faire un effort physique, même les choses qu'on retrouve sur les enfants qui soit sont en fauteuil ou soit sont malentendants ou non-voyants pour certains. C'est la famille, il faut aider les autres. Si on aide personne, on ne sert à rien.
12: Et la venue hier de Yannick Noah au Tennis Club de Sochaux, c'est notre reportage long format tout à l'heure à 6h31 dans l'info d'ici. Et puis les meilleurs gymnastes de France se donnent rendez-vous à partir d'aujourd'hui à Belfort. Ils vont participer à la finale nationale du Trophée fédéral de gymnastique, événement organisé au Phare jusqu'à dimanche par le club Belfort Gymnastique. Deux disciplines sont prévues, la gymnastique acrobatique et artistique.
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12: 6h07 très exactement, le temps pour aujourd'hui.
11: Je vous la fais courte Thierry, c'est le soleil qui domine largement du matin jusqu'au soir. Les températures ce matin, 10 à 12 degrés. Les températures dans vos communes, sur les réseaux sociaux, la page Facebook ici Belfort-Montbéliard. Et puis un mercure qui affichera entre 25 et 28 degrés cet après-midi.
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0: Belfort-Montbéliard, Just an Illusion, avec le groupe Imagination.
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0: Essoufflé en montant les escaliers, normal ou pas, on en parle dans une trentaine de secondes avec le docteur Kierzek. Bonjour et bienvenue sur la première radio proximité du Nord-Franche-Comté. Ici Belfort-Montbéliard. Thierry, nous sommes aujourd'hui le 22 mai.
3: Je confirme.
0: 22 mai 1885, décès à Paris de Victor Hugo, l'auteur des Misérables, considéré comme l'un des plus grands écrivains français, inhumé au Panthéon, et puis né à Besançon.
3: Et Besançon, évidemment.
0: C'est l'anniversaire de Novak Djokovic.
3: Ah, voilà. Nolo, qui va d'ailleurs disputer Roland Garros. Hein.
0: Ouais, dimanche, voilà, peu habitué à débuter le dimanche, l'ami Djokovic. Il va rencontrer le Français Giovanni Péricard. Et puis, un autre Français va rencontrer Zverev. Pas de chance hein, pour les Français de démarrer dimanche.
3: Arthur Fils a peut-être des chances, quand même.
0: Ah, bon, on y croit. 39 ans hein, pour Djokovic. Et puis, Al Corley, souvenez-vous. Grand tube des années 80. Il est acteur, lui. Il jouait dans une série Dynasty. Il faisait Stephen Carrington.
3: C'est vrai?
0: Ouais. Il a 70 ans aujourd'hui. Allez, Jean-Louis Aubert, temps à nouveau. À suivre ici.
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0: Belle journée, 6h13, docteur Kierzek, bonjour. Ce matin, on s'intéresse avec vous à l'essoufflement en montant les escaliers. C'est normal, mais pas toujours.
9: Bonjour à tous, monter des escaliers, c'est plus dur que de marcher sur le plat. Mais quand vous gravissez des marches, vous luttez contre la gravité. Donc vous soulevez votre propre poids à chaque pas. Donc oui, c'est tout à fait normal de voir sa respiration s'accélérer un peu. Vos muscles réclament plus d'oxygène, le cœur pompe plus fort. C'est la mécanique du corps en action. Une respiration rapide, pendant une minute ou deux, tout ça, c'est normal. Mais ça redevient normal rapidement aussi, c'est une réaction physiologique banale. C'est pas tout à fait normal quand vous êtes à bout de souffle après un effort qui est beaucoup plus modéré. C'est là où l'essoufflement est inquiétant. C'est l'essoufflement qui va changer. Je m'explique. Vous étiez capable de monter vos 3 étages sans problème il y a 6 mois et aujourd'hui vous êtes à bout de souffle après un seul étage. Ça, c'est un signal d'alarme. Si vous êtes essoufflé plus de 3 minutes après l'effort, là, c'est un autre signal. Vous ne redescendez pas finalement en pression. Et puis, surtout, si l'essoufflement s'aggrave, si c'était d'abord à un effort, puis à un moindre effort, puis au repos ou pour des effort minime, par exemple pour enfiler vos chaussures, là il ne faut pas attendre. Ce qui doit aussi vous alerter, ce sont les signes d'accompagnement. Allez, une douleur dans la poitrine, un gonflement des chevilles, des palpitations cardiaques ou des sueurs. Si vous avez l'un de ces signes, n'attendez pas parce que derrière il peut y avoir des causes plus graves. Ça peut être le cœur, ce qu'on appelle l'insuffisance cardiaque débutante, ça peut être une maladie pulmonaire, la bronchite pulmonaire chronique obstructive ou de l'asthme, ça peut être aussi une anémie, bref, il y a plein de causes qu'il va falloir trouver.
0: Mais si on n'a aucun de ces signes d'alerte, est-ce qu'il y a des bons gestes à adopter pour améliorer et son souffle au quotidien, docteur?
9: Si votre essoufflement est isolé et qu'il ne s'accompagne d'aucune douleur ni signe alarmant, alors c'est probablement juste un déconditionnement physique. En fait, vous manquez d'entraînement et le manque d'activité régulière, la sédentarité, le surpoids ou une perte de masse musculaire, par exemple, après une maladie ou une hospitalisation, c'est les causes les plus fréquentes. Ce qui est formidable, c'est que ça se corrige. Le meilleur traitement, c'est justement de continuer à monter les escaliers. Alors évidemment, pas d'emblée jusqu'au 7e étage en courant, mais progressivement. Vous commencez par un étage, puis deux, vous faites une petite pause et vous intégrez des activités cardio douces comme la marche rapide, la natation ou le vélo, et puis adopter une bonne technique aussi, monter les marches une par une, tranquillement, en expirant par la bouche, en poussant sur une jambe avec de la régularité, vous verrez, vous allez reconditionner votre système cardiovasculaire et dans l'immense majorité des cas, votre corps vous dit simplement réveille-toi, bouge-toi un peu, donc pas de panique, pas de fatalité non plus, l'essoufflement, ça se travaille. Allez, d'ici là, portez-vous bien.
0: Merci beaucoup, docteur Kierzek. Rendez-vous lundi. Allez, les comptos qui comptent, ça sera juste après Jean-Louis Aubert. Ton à nouveau. Bon réveil.

0: temps à nouveau. Jean-Louis Aubert, l'ancien leader du groupe Téléphone, qui va donner un concert caritatif lundi pour financer la rénovation de l'église de son enfance, du village de son enfance. C'est Ville-sur-Ozon, dans le Vaucluse. C'est ce que nous rapportent nos camarades d'ici Vaucluse. 6h20, dans nos comptoirs qui comptent, on suit la trajectoire d'une jeune championne qui mène de front ses études, sa passion sur deux roues, Pauline Leherle, qui incarne la relève du cyclisme régional. Noah Sommier l'a rencontrée.
1: Ah, c'est sûr que c'est pas facile, surtout en finissant à 18h deux fois par semaine et rentrer chez soi à 18h30. C'est compliqué, surtout quand il fait nuit tôt, faire du entraîneur dans la maison. Mais bon, je fais en sorte que ça se passe bien.
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3: Elle a seulement 16 ans et elle brille sur les routes de France et vient d'intégrer le prestigieux collectif des athlètes de haut niveau de notre territoire. Du côté de Pays Montbéliard agglomération, Pauline Leherle compte aujourd'hui car elle réussit le tour de force d'allier l'excellence scolaire et les performances de haut niveau. Pour débuter, comment, Pauline, le vélo est-il arrivé dans ta vie?
1: Le vélo, c'est arrivé grâce à mon père qui en pratiquait déjà. Et à ma naissance, à l'âge de 4 ans, je me suis mis à faire du vélo.
3: Alors, il y a la petite Pauline, à l'âge de 4 ans, qui se met au vélo. Mais la Pauline qui a vu que ça commençait à devenir sérieux, le vélo, le cyclisme, c'est à partir de quel moment est-ce que tu as senti cette bascule?
1: Je pense au moment où j'ai pu faire de belles courses nationales et des sélections en équipe Bourgogne-Franche-Comté. Ça m'a donné envie de continuer pour ensuite performer.
3: Est-ce que entre tes entraînements, entre ce que tu as vécu et ces portes-là régionales et au-dessus, tu vois une différence soit de niveau, soit d'intensité, toi par exemple?
1: Oui, c'est sûr que les courses sont tout de suite plus rythmées, puis ça nous permet de rencontrer d'autres filles, d'autres régions, ça fait partager de bons moments.
3: On va souligner ta troisième place à la Coupe de France de Vincent il y a quelques jours. Est-ce que tu as plus de pression sur les épaules ou ça reste une compétition comme d'habitude?
1: C'est sûr qu'il y a toujours une petite pression, surtout qu'à la Coupe de France, on court par équipe avec le comité du Doubs. Alors, on a envie de bien faire pour l'équipe, mais bon, une fois que la course est lancée, la pression disparaît pour l'adrénaline.
3: À l'intérieur de toi, dans ta tête, dans tes muscles, ça se passe comment?
1: Tout au long de la course, c'est pas facile, mais après, une fois qu'on a franchi la ligne, on est très heureux. Et quand on reçoit les remerciements de toute l'équipe, de toutes nos familles, nos amis, c'est une grande fierté. J'entends toujours un peu les encouragements au bord de la route, mais il faut rester concentré tout au long de la course. Tant que la ligne n'a pas été franchie, la course n'est jamais finie.
3: À 16 ans, comment tu réussis à allier le sport quelque part qui commence à être de haut niveau? Ton planning scolaire, c'est pas trop compliqué?
1: C'est sûr que c'est pas facile, surtout en finissant à 18h deux fois par semaine et rentrer chez soi à 18h30. C'est compliqué, surtout quand il fait nuit tôt, faire du entraîneur dans la maison. Mais bon, je fais en sorte que ça se passe bien.
3: On a vu l'année dernière Pauline Ferrand-Prévot qui s'est imposée sur le Tour de France. Elle a fait les Jeux Olympiques. Pauline Ferrand-Prévot, pour toi, est-ce que c'est quoi? C'est un modèle?
1: Oui, bien sûr. Pauline Ferrand-Prévot, c'est un modèle, c'est un exemple. On a tous envie de lui ressembler, surtout quand on s'appelle Pauline. Et franchement, c'est une belle personne.
3: Est-ce que quelque part, après Pauline Ferrand-Prévot, il pourrait avoir Pauline Leherle?
1: Pourquoi pas, je me donne les moyens pour, mais c'est pas facile le sport à haut niveau.
3: Parce que aussi le collectif PMA t'accompagne, le collectif PMA Agglomération, avec notamment je pense à Jade Maraval ou encore Eva Lacheret, qui font partie des têtes d'affiche soutenues par PMA. Ça fait quoi de rejoindre cette aventure, Pauline?
1: C'est une grande fierté de pouvoir intégrer ce collectif et de représenter son territoire, et d'être inscrit avec toutes ces personnes qui ont déjà un talent incroyable, d'être à leur côté.
3: Elle, c'est Pauline Leherle, une lycéenne déterminée qui pédale avec brio vers les sommets du cyclisme tricolore. Elle fait partie de ces comptoirs qui comptent, que vous retrouvez à tout moment sur notre site internet ici.fr, Belfort-Montbéliard.
0: Il est 6h23, quand deux enfants du sud-ouest chantent ensemble, ça nous donne un beau duo. Francis Cabrel, Pascal Obispo ici. Les nappes...

0: Love l'amour, extrait du double album Héritage d'Obispo, dont le volume 2 sort aujourd'hui, vendredi. Vous restez avec nous, l'actu locale dans un instant, l'horoscope de Catherine Viguier, et puis France Gall, résiste.
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0: Content de vous retrouver, comme tous les matins, 6h27, l'horoscope de ce vendredi 22 mai. Avec vous, Catherine Viguier. Alors, on fête un anniversaire.
3: Le vôtre, cher Gémeaux, joyeux anniversaire. Bélier, durant environ 4 semaines, vous franchissez les frontières en pensée comme en acte. Taureau, il y a une chance de faire fructifier vos gains et vous ne vous en privez pas. Gémeaux, vous illuminez le monde de par votre aura et vous trouvez les mots pour vous raconter. Cancer, tout va bien, à une condition, c'est de rester discret sur votre vie privée. Lion, le soleil, votre maître, est en signe ami. Eh bien, le résultat, votre aisance à briller en société. Vierge, c'est le moment de trouver un travail et d'assumer de nouvelles responsabilités. Balance, bonne nouvelle, le soleil en signe d'air comme le vôtre, avec au programme l'évasion sous toutes ses formes. Scorpion, vous êtes doué pour voir au-delà des apparences, c'est une grande force qui désarme. Sagittaire, plein feu sur votre vie relationnelle, amoureuse ou professionnelle. Cher Capricorne, vous êtes particulièrement appliqué à vos tâches et super motivé. Verseau, vous allez aimer les semaines à venir qui vous éveillent et réveillent vos sentiments. Poisson, on privilégie la raison, vous allez apporter votre intuition un côté moins cartésien. Et pour nous tous, on prend quelques minutes pour se parler.
0: Merci beaucoup Catherine Viguier. Tiens, nous fêtons les Émile aujourd'hui. Beau temps à la Sainte-Émile, donne du fruit à la folie. Il est 6h29.
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0: Bien le bonjour, bon réveil, soyez les bienvenus sur la première radio de proximité du Nord-Franche-Comté, c'est ici Belfort-Montbéliard. Vous pouvez nous suivre également sur l'appli ICI et sur le canal 32 de la TNT, c'est vendredi aujourd'hui avec le soleil qui va nous accompagner quelques jours quand même, on ne va pas s'en plaindre. Bonjour Thierry.
4: Bonjour Stéphane, bonjour à tous. Et vous savez ce qui se passe à partir d'aujourd'hui jusqu'à dimanche Stéphane?
0: Je crois que c'est le FIMU.
4: Et le FIMU, le Festival International de Musique à Belfort, coup d'envoi, la programmation officielle c'est aujourd'hui et on va en parler longuement tout au long de cette matinale mais aussi à 8h15 avec l'invité d'ici matin, Julien Catus, le directeur du FIMU.
0: Actu local, musique, bonne humeur, voilà tous les ingrédients indispensables pour commencer la journée. Il est 6h30, c'est le 90 secondes, toute l'actualité en France et dans le monde. Avec vous, Paul Tillier.
5: Un nouveau paquet d'aides carburant dévoilé hier soir par le Premier ministre Sébastien Lecornu, 710 millions d'euros. Les mesures pour les secteurs du BTP, transport, agriculture et pêche sont prolongées jusqu'à la fin de l'été. Les fonctionnaires et les aides à domicile intègrent le dispositif. L'aide aux gros rouleurs passe de 50 à 100 euros, 3 millions d'automobilistes concernés. Les versements doivent démarrer d'ici 10 jours. Une décision historique saluée par les familles des victimes du crash du Rio Paris en 2009, 228 morts. Airbus et Air France, relaxés en première instance, ont été condamnés hier soir en appel, reconnus coupables d'homicides involontaires. Leurs avocats annoncent un pourvoi en cassation. La maman de deux petits garçons, 4 et 5 ans, retrouvée seule au Portugal, a été arrêtée hier avec son compagnon. Les enfants disparus depuis une dizaine de jours, après le signalement de leur père à Colmar, ont été retrouvés en pleurs au bord d'une route. Selon leur récit, leur mère les aurait abandonnés dans une zone boisée après leur avoir bandé les yeux. Soignés, les soignants, la ministre de la Santé présente des mesures ce matin pour leur venir en aide. Prévention, pause obligatoire, temps de récupération. Les soignants sont plus nombreux que le reste de la population à tomber malade et à souffrir d'addiction à l'alcool, au cannabis ou aux anxiolytiques. Une vague de chaleur exceptionnelle s'abat sur la France à partir d'aujourd'hui et jusqu'à mercredi. 35 degrés dans le sud-ouest, 30 en Bretagne ou à Paris. Une atmosphère très chaude pour la finale de la Coupe de France de football ce soir à 21h. Le RC Lens affronte l'OGC Nice au Stade de France.
0: Merci Paul, on vous retrouve dans une heure. 6h31, l'info d'ici Thierry Compredon. Une légende du tennis, c'était hier au tennis club de Sochaux.
4: Et quelle légende Stéphane, Yannick Noah, le dernier vainqueur français de Roland-Garros en 1983, dans le cadre de la tournée de la Fédération Française de Tennis pour la promotion du handi tennis dont il est ambassadeur. Il a échangé quelques balles avec des jeunes en situation de handicap avec l'objectif de leur donner envie de se dépasser. Hervé Blanchard est au bord des cours.
6: Tu peux frapper si t'as envie, hein. Je suis sur toutes les balles.
7: À 66 ans, Yannick Noah continue de faire le show sur le court multicolore du TC Sochaux, à échanger avec des jeunes pratiquants de tennis fauteuil, comme Arthur Gabriel, 20 ans, de Besançon, encore tout ému.
6: Respect, respect, bien joué.
8: Tout la giga classe. J'ai gagné un faux match contre lui. Faut croire qu'il y a un début à tout.
7: Et Yannick Noah n'est pas l'ambassadeur de ce para-tennis tour par hasard.
9: Ces enfants qui sont pleins de résilience, pleins de courage, entourés d'un personnel médical incroyable. Et bon, je suis content de faire partie de cette famille. J'essaie de motiver les mômes, je me nourris de ces émotions. Quand je vois les enfants, je vois leurs réactions, je vois les réactions des parents sur le côté. Puis je me dis qu'il y aura peut-être quelque chose qui restera de positif dans un monde qui parfois est un peu compliqué pour eux.
7: Parce que l'objectif de ce para-tennis tour est de conquérir de nouveaux pratiquants qui, pour l'instant, s'ignorent certainement, reconnaît Léo Colou de la Fédération Française de Tennis.
10: C'est peut-être une graine qui va grandir dans la tête, parce que parfois il y a des personnes qui sont encore dans des processus de rééducation, qui n'ont pas passé le cap de l'accident, de la problématique liée au handicap. Et peut-être que dans 2-3 ans, ils vont se dire j'ai essayé le tennis lors du Paratennis Tour qui est venu dans mon établissement, dans mon club, et ça m'avait plu, j'ai envie de me mettre au tennis.
7: Et au club de Sochaux, tout est déjà en place pour assurer la pratique du tennis fauteuil avec Sabrina Evrard-Trible, une enseignante qualifiée qui rappelle quand même que ce sport adapté a un coût.
11: Typiquement pour les enfants, il faut des fauteuils qui sont adaptés et qui sont en fait réglables parce qu'en fait ils vont grandir. Les fauteuils pour les enfants, c'est à peu près 6 000 euros pièce. Donc faut pas se rater sur la commande. Donc là, on a pu faire la Malse de Sochaux. On a fait un concert caritatif. On est aidé par 60 choristes. Et du coup, ça a permis de lever des fonds. On a fait des demandes de subventions aussi. Et actuellement, donc Chaïd a son propre fauteuil. Jenny a son propre fauteuil. Et là, typiquement, si Apolline vient grossir les rangs, il faudra un fauteuil aussi pour Apolline.
7: Trois adolescents et trois adultes pratiquent le tennis fauteuil au TC Sochaux, qui se dit prêt à accueillir également des joueuses et joueurs sourds et malentendants, et même déficients visuels en cas de demande.
4: Reportage d'Hervé Blanchard à retrouver sur notre site ici, Belfort-Montbéliard.
0: Dans l'actu également, Thierry.
4: À votre avis, Stéphane.
0: Le Festival international de musique.

0: 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France Gall.
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0: À 7h20, on vous souhaite la bienvenue. Nous sommes très heureux de commencer cette nouvelle journée, cette journée de vendredi en votre compagnie avec Thierry Compredon. Thierry, les trois puces, Angélique et la star.
3: Et ce sera le FC Sochaux-Montbéliard qui sera à l'honneur.
0: Alors non seulement dans les trois puces, et puis également sur ici Bourgogne-Franche-Comté à la télévision avec un très très beau coup de projecteur sur le FCSM. Émission signée Emilien Diaz. Angélique vous explique tout dans une dizaine de minutes. À tout à l'heure, mon cher Thierry. Et puis c'est positif, vous le savez. Hier, c'était la journée nationale d'accès au droit à Belfort. Eh bien, FIMU oblige, cette journée gratuite se tiendra une semaine plus tard. C'est ce que nous explique Karine Duché.
4: C'est le vendredi 29 mai que se tiendra à Belfort cette journée d'accès au droit de 9h à midi au tribunal Place de la République, 9e édition cette année, organisée par le Conseil départemental d'accès au droit. Madame Paius, vous êtes la présidente du CDAD et du tribunal de Belfort. Alors comment va se dérouler cette journée ?
5: De 9h à midi, nous avons organisé un forum sur l'accès au droit des victimes et sur l'accès au droit à l'ère du numérique. Ce sont les deux thèmes de la journée nationale d'accès au droit cette année. Nous avons donc fait intervenir un certain nombre de professionnels, donc des avocats, des notaires, des médiateurs, des conciliateurs, mais aussi le centre d'information sur les droits des femmes et des familles, l'association France Victimes et le délégué défenseur des droits. Ces professionnels tiendront des stands dans la salle des pas perdus du tribunal. Ce forum est en accès libre, ouvert au public, sans inscription préalable. Il suffit de se présenter le 29 mai au tribunal de Belfort pour pouvoir bénéficier de conseils. Évidemment, le cadre dans la salle des pas perdus ne permettra pas que se déroulent des entretiens individuels poussés, mais au moins c'est un premier contact, une première découverte qui va permettre d'orienter chacun en fonction de ses besoins. Il ne sera pas inutile non plus à cette occasion peut-être pour certains de découvrir certaines professions juridiques.
4: Quand on se présentera donc le 29 mai dans la salle des pas perdus, il y a déjà un premier accueil pour nous orienter où on doit au préalable nous-mêmes choisir la structure qu'on a envie de rencontrer.
5: Alors moi j'avais plutôt imaginé cela comme quelque chose de très libre, comme un parcours itinérant que chacun sera libre de suivre, soit parce qu'il aura déjà une idée très arrêté et saura d'emblée vers quel professionnel se diriger, soit sans avoir d'idée précise ou préconçue, eh bien pourra faire le tour de l'ensemble des professionnels qui seront présents. En tout cas, il n'y aura pas de filtre à l'entrée du tribunal et de tri préalable en fonction des problématiques ou des sujets que les gens souhaiteront aborder au cours de cette matinée. Alors évidemment, les professionnels du droit qui seront présents ou associatifs qui seront présents auront la possibilité d'élargir leur intervention ou leur discussion à d'autres sujets que les deux thèmes principaux supports de la journée.
4: Vendredi 29 mai de 9h à midi au tribunal de Belfort, la journée d'accès au droit pour se renseigner, prendre des contacts de professionnels du droit ou d'associations. Et puis l'après-midi, un concours d'éloquence de lycéens et étudiants pour lequel il faudra s'inscrire si vous voulez y participer sur le site du CDAD à partir du 27 mai.
0: Et ça, c'est positif. Merci Karine. Tous les liens, encore plus d'infos sur l'accès au droit sur l'application ici. Vous restez avec nous. Une piqûre d'abeille chez le chien, est-ce que c'est grave? Quand faut-il s'inquiéter? Toutes les réponses aux questions que vous posez avec le docteur Pierre Fabin, notre vétérinaire, et puis on va écouter Elton John, I'm Still Standing, ici.
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7: Il est 7 h moins le quart, les beaux jours sont là et avec eux le grand jeu de beaucoup de chiens, la chasse aux insectes volants, un coup de mâchoire en l'air, un grand couinement de douleur et voilà votre chien piqué par une abeille. La zone commence à gonfler. Le docteur Pierre Fabin nous dit s'il faut immédiatement foncer aux urgences vétérinaires ou si on peut gérer ça à la maison.
8: Et c'est effectivement un motif de consultation très fréquent au printemps ou en été. La bonne nouvelle, c'est que dans la majorité des cas, une piqûre d'abeille chez le chien n'est pas plus grave que chez nous. Si votre animal s'est fait piquer sur le flanc ou sur la patte, vous allez observer un gonflement localisé. Il va se lécher avec insistance parce que ça brûle. C'est douloureux, mais ce n'est pas une urgence. Cependant, il ne faut surtout pas banaliser l'incident et passer à autre chose, car la gravité dépend en réalité de la zone piquée et de la réaction immunitaire de votre chien.
7: Alors justement, comme ils essaient souvent de les attraper au vol, les piqûres au visage sont très fréquentes. Est-ce plus dangereux s'il se fait piquer sur le museau ou carrément dans la gueule ?
8: Effectivement, en fonction de l'endroit, le niveau d'alerte n'est plus du tout le même. Si la piqûre a lieu à l'intérieur de la bouche, sur la langue ou dans la gorge parce qu'il a avalé l'insecte, le gonflement des tissus peut provoquer un blocage des voies respiratoires et provoquer une asphyxie. C'est une urgence absolue. L'autre danger, c'est le choc anaphylactique, c'est-à-dire une réaction allergique extrême. Un chien peut être allergique au venin sans qu'on le sache. Si vous voyez son visage se déformer complètement, ses babines et ses paupières gonflées des deux côtés de façon spectaculaire pour lui donner une tête d'hippopotame, c'est un œdème de coin. Si cela s'accompagne de vomissements, de diarrhée ou qu'il peine à respirer, n'attendez pas une seconde, filez en clinique.
7: C'est très clair, à la moindre difficulté à respirer, on fonce. Mais si on n'est pas dans un cas d'allergie, qu'il n'a qu'un petit bobo sur la patte, quels sont les gestes de premier secours à la maison ?
8: Alors, s'il s'agit d'une abeille, le dard est souvent resté planté dans la peau avec sa petite poche à venin accrochée. L'erreur absolue, c'est d'essayer de le retirer avec une pince à épiler. Vous allez simplement presser la poche et injecter tout le venin restant. L'astuce, c'est de racler doucement la peau avec une carte de crédit pour l'expulser sans l'écraser. Et ensuite, envelopper un glaçon dans un gant de toilette ou un torchon et appliquez-le sur la piqûre pendant une dizaine de minutes pour calmer l'inflammation.
7: Merci docteur, à lundi, 6h47, en ce 22 mai, on souhaite un bon anniversaire à Bernie Taupin, poète parolier britannique, notamment le parolier de la plupart des chansons d'Elton John, I'm Still Standing. Bienvenue chez vous, bienvenue ici.

0: Still Standing, Elton John. Il est 7h10. C'est moment de retrouver Angélique Alasta. Les trois infos utiles au réveil. Les trois plus. Sochaux revient. FIMU. Foot. Quel programme avec le foot pour commencer?
1: Eh oui, on commence avec le foot. Que diriez-vous de profiter d'un stage de football avec le Real Madrid cet été? Oui, oui, vous avez bien entendu, avec le Real Madrid quand même. Eh bien, c'est peut-être l'aventure que vivront les jeunes joueuses et joueurs du FC Giraud-le-Puy du 20 au 24 juillet prochain. C'est le fruit d'une collaboration entre le club et la Fondation Real Madrid, un stage ouvert aux enfants de 7 à 16 ans qui se veut une véritable immersion dans le programme d'excellence ibérique. Attention, le nombre de places est limité et les inscriptions sont d'ores et déjà ouvertes. Renseignements directement auprès du club, donc du FC Giraud-le-Puy.
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0: Sochaux revient, c'est le sujet ballon rond que vous nous proposez ce matin.
1: Mais oui, Sochaux revient, c'est le titre d'un reportage qui sera diffusé demain, samedi, à 16h25, sur l'antenne de Ici Bourgogne, Franche-Comté. Entendez la télé, hein, donc France 3, comme nous ce matin. Nicolas Ricou, responsable des programmes de cette antenne, nous raconte la genèse de ce projet. Je vous emmène au Stade Bonal.
2: Face à l'engouement de cette remontée en Ligue 2, pour un club qui a une telle force dans le territoire, qui est un club populaire, qui fait partie du patrimoine, pour nous c'était totalement logique de consacrer une émission spéciale de 45 minutes pour les téléspectateurs et les internautes, pour parler de cette remontée en Ligue 2, parce que dès 6h le matin, on la mettra en ligne. Les Lève-Tôt pourront découvrir les coulisses du FCSM, voir tous les invités d'Emilien Diaz qui présentent cette émission et revenir sur cette remonter, c'est dont on est vraiment fiers, et de supporter le club, supporter les supporters, d'apporter notre pierre à cet édifice.
1: Alors concrètement, que pourra-t-on voir dans ce reportage? Emilien Diaz nous en dévoilera le contenu à 7h40 dans Ici commence le monde.
0: À tout à l'heure, Angélique, 6h53, beau malheur, on écoute Emmanuel Moir, belle journée ici. 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

0: Ici Belfort-Montbéliard, beau malheur, Emmanuel Moir, c'est que du bonheur. Ici, l'actu locale, dans 3 minutes, on va écouter Jean-Jacques Goldman. Et lui aussi, il a la belle vie, c'est PAJ, Pierre-Hugues José, pour sa petite humeur du jour, dans 30 secondes.
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0: Et séquence 30 millions d'amis avec Pierre-Hugues José pour sa petite humeur du jour. Salut Pierre-Hugues.
7: Salut le Steph, comment que c'est ?
8: Je suis content parce qu'on termine la semaine avec les animaux. Je crois que t'as un chat toi, non ?
7: Ah, moi je suis l'ami des chats. Ah, j'adore les chats moi. Ouais. Et puis la délicieuse me dit tout le temps, on dirait que t'es un chat un petit peu. Tu vois, si j'étais réincarné, ce serait en chat.
8: Et tu retombes toujours sur tes pattes.
7: Tout le temps. C'est ça, c'est la particularité des chats. Il y a un truc que j'observe de plus en plus, dès qu'il fait beau à Belfort, à Val-d'Oie, c'est les gens avec leurs chiens par contre. Ah. Alors moi j'aime bien les chiens, mais leurs propriétaires parfois c'est fascinant. Parce qu'on n'est plus sûr, j'ai un chien, on est sûr, c'est mon enfant. Tu vois, puis ça change tout.
8: Ah
7: déjà.
8: Bah c'est moi ça. Et,
7: ah bah, et ils parlent à leur chien, mais vraiment, alors mon bébé, on a bien dormi. Le chien il regarde un pigeon, il est pas dans la discussion, mais eux, bah, ils sont à fond. Hein. Et puis le ton, une douceur que t'auras jamais, tu vois. Toi où t'as jamais parlé comme ça toute ta vie, le chien, lui, il est traité comme un prince. Manteau l'hiver, snack bio, eau spéciale, et toi t'as une bouteille qui traîne depuis 3 jours, tu vois, puis alors les rencontres entre propriétaires, c'est magique. Les chiens se reniflent, ça crée un lien immédiat. Il est gentil, oh ben oui, il adore les autres. On parle du chien, mais on dirait qu'on parle d'un coloc, et puis ça discute son âge, son caractère, son transi intestinal. On partage des infos très personnelles, mais sur un chien. Puis toi t'as à côté, tu comprends pas comment on est arrivé là, et puis le chien, lui, il mange un bout de bois, il vit, simple, tu vois. Pendant que nous, on a compliqué tout le concept, mais au fond, il est peut-être plus équilibré que nous, tu vois. Bon, je te laisse là-dessus, passe un bon week-end, le Steph, et puis on dit à la voyure.
5: Ah oui, tchou-tchou.
0: Bon week-end, Pierre, à lundi.
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0: Vendredi 22 mai, il est 7h. Dans un instant, nous parlons de l'événement musical et festif du week-end dans le Nord-Franche-Comté avec le coup d'envoi du FIMU. Mais d'abord, le soulagement pour le peuple sochalien.
9: Vous le savez, le Sochalion, la célèbre mascotte que l'on voit sauter partout sous la pelouse de Bonal avant et après les matchs, eh bien, avait disparu vendredi dernier, jour du dernier match des Jaunes et Bleus face à Le Puy. Elle avait tout simplement été volée. Bonne nouvelle, Stéphane Paris, le costume du Sochalion a été retrouvé.
10: Ce sont des témoignages de supporters ajoutés à une écoute approfondie de la téléphonie mobile du suspect qui ont permis aux enquêteurs de retrouver la trace du voleur, un traiteur installé dans le pays de Montbéliard. Il faut dire que notre homme ne s'est pas montré très discret ni très malin en s'affichant avec le costume du Sochalion sur les réseaux sociaux. Vendredi dernier, donc, jour du match, notre traiteur cambrioleur se rend à Bonal en tenue de travail. Il prend le temps de boire quelques verres avec des amis, puis file discrètement vers le local où est rangé le costume du Sochalion, le cache dans une malle et s'échappe au milieu de 20 000 personnes. Lors de son interrogatoire, l'homme a reconnu avoir fait une bêtise, mais nie toute forme de vengeance avec le club qui a mis fin à une collaboration professionnelle en 2025. Libéré, délivré, le Sochalio va donc pouvoir reprendre du poil de la bête.
9: Et le traiteur est convoqué au tribunal de Montbéliard le 15 octobre prochain. À Belfort, le jugement est tombé hier pour les 12 prévenus qui comparaissaient depuis lundi pour leur application dans un vaste trafic de stupéfiants depuis le quartier de l'Arceau au Fond. Ils ont été condamnés à des peines allant de 6 mois avec sursis à 4 ans de prison ferme avec maintien en détention pour certains. Ce trafic de cocaïne et de cannabis arrosait l'ensemble du Nord-Franche-Comté et générait plusieurs dizaines de milliers milliers d'euros par mois.
0: De la musique et du soleil, c'est parti pour le FIMU.
9: 39e édition, jusqu'à dimanche, plus de 100 000 personnes vont déambuler dans les rues du centre-ville de Belfort. 220 concerts, une vingtaine de scènes et un pays à l'honneur, la Belgique. Alors comment faire pour venir au FIMU ? Parking, dispositif de sécurité infopratique. On fait le point avec vous, Elior Malric.
11: Une fois votre voiture garée au parking du Technôme, vous pourrez prendre des navettes gratuites. Toutes les demi-heures jusqu'à 1h du matin, terminus le pont Clémenceau. Si vous préférez venir à vélo, il y a deux parkings pour ça, l'un au marché Fréry et l'autre au Square du Souvenir. Une fois arrivé sur place, vous aurez toutes les scènes à quelques minutes à pied entre le Théâtre du Granit, la Tria, la Cathédrale et le parking de l'Arsenal. De fortes chaleurs sont attendues, alors des points d'eau sont accessibles. Place Corbis, parking de l'Arsenal et devant la préfecture. 180 membres du service d'ordre et une trentaine de secouristes encadrent aussi l'événement, avec des espaces prévention des risques en milieu festif. Dispositif renforcé samedi soir quand 25 000 personnes seront présentes en même temps dans les rues de la cité du Lion.
9: Et Stéphane, le FIMU, c'est comme d'habitude un événement ici Belfort-Maillard. Toute l'équipe de votre radio sera sur le pont.
0: Notamment en parking de la Révolution derrière les impôts à Belfort. Et puis évidemment sur la scène installée, Place Corbis, la grande scène. Ça y est, elle est montée, je suis passé devant ce matin, tout va bien. On s'y retrouve aujourd'hui, samedi et dimanche.
9: On notait que Julien Catus, le directeur du FIMU, sera notre invité tout à l'heure à 8h moins le quart.
0: Des aides prolongées jusqu'à la fin de l'été et même augmentées pour certaines.
9: Hier soir, Sébastien Lecornu, le Premier ministre, a présenté un nouveau volet d'aide financière face à la hausse du prix des carburants et le coup de pouce en faveur des gros rouleurs est donc prolongé, Isabelle Raymond.
12: L'aide aux gros rouleurs passe de 50 à 100 euros pour quelques 3 millions de personnes modestes qui ont absolument besoin de leur voiture pour aller travailler. Le guichet ouvre mercredi prochain avec un versement promis sous 10 jours sous conditions de ressources. Le gouvernement fait aussi un geste en direction des employeurs qui voudraient aider leurs salariés dans l'achat de carburant avec une procédure simplifiée et le plafond de l'aide défiscalisée doublé pour atteindre 600 euros. Encore faut-il que les chefs d'entreprise se saisissent véritablement de la mesure. De leur côté, les aides en direction des professions les plus touchées par la hausse des prix des carburants sont prolongées jusqu'à la fin de l'été. Pêcheurs, agriculteurs, transporteurs routiers, secteur du BTP, avec de nouvelles mesures spécifiques pour les taxis, les aides à domicile et les fonctionnaires par le biais d'une ristourne fiscale avec le renforcement de l'indemnité kilométrique.
9: Et le détail de ces aides dont le montant est estimé à 710 millions d'euros est à retrouver sur notre site ici, Belfort-Montbéliard. Soyez prudents si vous circulez du côté de Maté, près de Montbéliard. La commune annonce la suspension temporaire de son dispositif d'éloignement du gibier le long de la RD 438. Les services de la ville vont faucher les talus, mais attention car les traversées de gibier seront plus fréquentes. Donc, la remise en place du dispositif est programmée à la semaine prochaine.
0: Ici, Belfort-Montbéliard, 7h05. Ils ont vaincu leur stress et la peur de s'exprimer en public.
9: Hier, la MJC d'Audincourt, 10 élèves du collège des Hautes-Vignes ont participé à la finale d'un concours d'éloquence devant une centaine de personnes et un jury. Ils ont déclamé leur texte, un exercice loin d'être évident mais qu'ils ont parfaitement maîtrisé. Maître Sophia Oulad-Amou est avocate au barreau de Montbéliard. Elle faisait partie des membres du jury et pour elle, ce type d'expérience permet à des jeunes de prendre confiance en eux et ça va permettre de leur ouvrir des portes.
13: C'est très important, je dirais même encore plus important qu'ils aient cette opportunité de le faire à un si jeune âge, parce que moi, la première fois que j'ai pu participer à des concours d'éloquence ou avoir un jury, rencontrer des professionnels, des jurys professionnels du monde de la justice, c'est quand je suis arrivée à la fac de droit. J'avais à l'époque peut-être une vingtaine d'années, mais à 20 ans, on est déjà un adulte. Et c'est quelque chose dont je me souviens encore aujourd'hui. Et oui, ça débloque des choses, ça donne une aisance aussi pour des examens. J'espère que pour la suite, pour eux, ça sera une partie de plaisir, parce qu'ils auront plus jeunes déjà fait cet exercice. C'est une très belle opportunité et ils l'ont relevé haut la main. Donc j'espère qu'ils ont gagné en confiance et ils peuvent parce que c'était vraiment formidable.
9: Et ce concours d'éloquence hier à Audincourt, c'est notre reportage long format tout à l'heure à 7h31 dans l'info d'ici. Après Taillecourt, la semaine dernière, les marchés du soir du Plomb-Belliard s'installent à Vieux-Charmont, place de la Fraternité. C'est de 17h à 22h. Producteurs locaux, artisans, restaurants, animations, il y en a pour tous les goûts ce soir donc à partir de 17h à Vieux-Charmont. C'est le grand rendez-vous du soir au Stade de France. Lens, la finale de la Coupe de France de football. La finale opposera Lens à Nice. Le coup d'envoi, c'est à 21h10. 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
0: Bonjour Elias Gouil.
15: Bonjour Stéphane, bonjour à tous.
0: Elias du site internet La Météo Franc-Comtoise que vous pouvez retrouver également sur tous les réseaux sociaux. Elias, vous nous annoncez du soleil pour quelques jours là.
15: Et oui, le soleil est parti pour durer, un ciel tout bleu est même prévu pour l'ensemble de la journée dans le nord Franche-Comté avec des températures qui ce matin affichent d'ores et déjà 8 à 14 degrés en moyenne. Ça ira cet après-midi et bien jusqu'à 26 degrés pour Belfort et Delle, comptez 25 degrés pour Le Puy, 27 degrés ce seront les maximales du côté de Montbéliard, Clerval, Lure ou encore Luxeuil-les-Bains. Des pointes à 28 degrés sont même possibles si vous êtes près de Vesoul, avec une petite bise tout de même, mais les rafales vont rester vraiment discrètes à 30 km par heure seulement. La chaleur s'affirmera encore ce week-end avec 29 à 30 degrés localement. La trentaine de degrés se maintiendra lundi, mardi et mercredi de la semaine prochaine. En tout cas, la chaleur, elle, ne devrait pas nous quitter avant la fin du mois, au même titre que le soleil.
0: Merci beaucoup, Elias. À tout à l'heure.
15: À tout à l'heure. Très belle journée.
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0: Allez, on vous souhaite une excellente fin de semaine avec le soleil, avec l'actu locale, avec la musique, la bonne humeur. Et pour la musique, il changeait la vie. Jean-Jacques Goldman, ici.

0: Ici Belfort-Montbéliard, il changeait la vie. Jean-Jacques Goldman, 7h12 minutes.
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0: Très heureux de vous retrouver en ce vendredi 22 mai. C'est toute l'équipe d'ici matin qui est là. Thierry Compredon notamment.
3: Stéphane, vous êtes heureux. Gaël Monfils a fait son grand retour à Roland-Garros.
0: Oui, Gaël Monfils qui a inventé un nouveau tennis. C'est son dernier Roland-Garros. D'ailleurs, on va en parler dans quelques instants avec David Ossiou pour l'édito Mon œil. Et puis on écoutera Daniel Balavoine, Vivre ou survivre.
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0: Mon œil, l'édito de David Ossiou. Une soirée très particulière hier à Roland-Garros. De grands champions réunis autour de Gaël Monfils qui va jouer son dernier tournoi. C'était juste pour le plaisir. Les copains d'abord, il fallait voir le champion français tellement heureux de voir débarquer ses meilleurs potes, David.
6: Et là, c'était juste pour le plaisir. Les copains d'abord, il fallait voir le champion français tellement heureux de voir débarquer ses meilleurs potes.
7: Elina Svitolina, Novak Djokovic, Richard Gasquet, Joe Wilfried Tsonga.
6: Eh oui, du beau monde pour jouer un tennis très original avec des règles inventées par Gaël Monfils. Terrain réduit, échange ultra rapide, une partie en 9 points, des coups improbables, des joueurs qui rigolent presque autant que le public. Bref, exactement tout ce que certaines reprochent aujourd'hui au paddle. Cette soirée, elle tombait en pleine polémique parce que la semaine dernière, dans l'Express, la philosophe Julia de Funès, oui, la petite fille de l'acteur, s'en est prise à ce sport pratiqué désormais par plus de 850 000 Français. Selon elle, il symbolise une époque qui veut réussir sans souffrir, sans apprendre vraiment, presque sans échouer. Elle dit même que le développement personnel est à la philosophie ce que le paddle est au tennis. Elle a en partie raison. C'est vrai qu'il faut parfois des mois pour réussir un beau geste au tennis, des mois à envoyer des balles dans le filet, alors qu'au padel, on peut s'amuser en 5 minutes. Est-ce que c'est si grave? Est-ce qu'on est obligé de souffrir pour mériter le plaisir? Est-ce qu'un sport doit forcément humilier avant de procurer une sensation? Hier soir, devant un Roland-Garros plein à craquer, des champions adulés faisaient exactement l'inverse. Des points rapides, des règles simplifiées. Comme si même les grands champions finissaient eux aussi par revenir à l'essentiel. Jouer. Et peut-être qu'après une journée de travail entre amis, à 40, 50 ans, beaucoup de Français ne cherchent pas l'enfer de Roland-Garros, mais juste du plaisir. Alors désolé, mais chez les deux Funès, je préfère le grand-père. Et au tennis, j'ai adoré mon fils hier soir, qui au passage a battu Djokovic.
0: Merci beaucoup. L'édito de David Ossiou, c'est mon œil. C'est à retrouver évidemment sur l'application ici. 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Allez, vivre ou survivre, Daniel.

0: Ici Belfort-Montbéliard, vivre ou survivre, Daniel Balavoine, 7h20. Le temps donc pour ce vendredi 22 mai, bon c'est pas bien compliqué, hein, c'est le soleil qui brille du matin jusqu'au soir. Les températures relevées un peu partout en ce moment, allez, 12-13 degrés et puis comptez 27 jusqu'à 28 degrés à Montbéliard ou encore à Lure. N'oubliez pas, on fait la météo ensemble, rendez-vous sur les réseaux sociaux, la page Facebook ici Belfort-Montbéliard bien sûr. Bonjour Blandine.
1: Bonjour Stéphane.
0: Comment ça va Blandine à Belfort ?
1: Ça va, super.
0: Je suis ravi de jouer avec vous en ce vendredi matin, Blandine. D'autant plus que j'ai l'enceinte Bluetooth ici, Belfort-Montbéliard. Alors, elle est rouge, elle est magnifique. Il y a le petit logo ici. Alors, attendez, est-ce qu'elle fonctionne ? J'espère hein, quand même. Normalement, elle doit faire tu-tu-tu-tu-tu quand on l'allume. Viens voir si elle fait tu-tu-tu-tu. On va voir. Ah, bah oui, elle fonctionne. Vous avez entendu ? C'est parfait.
1: Oui, c'est bon.
0: Le FIMU de Belfort qui est donc de retour en ce week-end de Pentecôte. S'agit-il de la 35e ou 39e édition ? Je vous écoute, Blandine.
1: 39e.
0: C'est une bonne réponse. Alors, vous habitez Belfort-Centreville ?
1: Oui.
0: Donc vous êtes aux premières loges finalement pour le FIMU.
1: Ah oui.
0: Blandine. N'oubliez pas, il y a bien sûr au niveau du parking Révolution, le stand France Bleu, donc à Belfort, hein, juste derrière les impôts. Et puis, j'aurai le plaisir de vous retrouver samedi dimanche en direct de la place Corbis, scène Corbis, avec une kyrielle de musiciens, pléthore de groupes pour passer effectivement un bon FIMU showcase.
1: Et le soleil en prime.
0: Et le soleil en prime. Et l'enceinte Bluetooth, Blandine.
1: Voilà.
0: Attendez, je leur fais une petite fois pour voir si elle fonctionne toujours, parce que ça m'amuse. Hein. Voilà, ça fonctionne toujours.
1: Ça fonctionne.
0: Blandine, quelle est la radio qui vous vous offre
1: ici,
0: les...
1: Belfort-Montbéliard.
0: J'allais le dire. À bientôt, Blandine.
1: Allez, bonne journée. Au revoir, Stéphane.
0: Il est 7h22 minutes aujourd'hui dans l'écho d'ici. On parle de l'économie dans le Nord-Franche-Comté. Bien, coup de projecteur sur une entreprise bien connue dans le paysage local, notamment derrière les grands festivals, par exemple, comme le FIMU et les visuels qu'on voit un peu partout d'ailleurs dans la région. Je reçois Régis Payès, fondateur d'ADEO Expo à Belfort. Bonjour Régis.
2: Bonjour Stéphane, bonjour à toutes et à tous et merci pour votre accueil.
0: Mais avec plaisir, le FIMU ça vous parle, vous. On va y revenir. Votre entreprise qui fabrique de la signalisation publicitaire au sens large, c'est quoi? C'est enseigne, bâche
2: C'est ça, tout ce qui est décoration publicitaire de manière générale et avec des spécialités sur les visuels de très très grande dimension. On va en voir rapidement dans Belfort.
0: Forcément.
2: Voilà.
0: Alors, il y a votre parcours qui est très intéressant. D'abord, on l'entend, on n'avait pas l'accent franc-comtois. Vous êtes originaire du Tarn, du Sud-Ouest, et pourtant aujourd'hui vous êtes un vrai Belfortin d'adoption, je ne me trompe pas.
2: C'est ça, tout à fait. Hein. Je suis né dans un petit village du Sud-Ouest, pas très très loin d'Albi. Pour situer un petit peu, c'est l'endroit où le pain au chocolat s'appelle la chocolatine.
0: La chocolatine.
2: Voilà, c'est ça. Donc je suis arrivé un peu par hasard, grâce à mon travail d'abord, mais suite à un changement de vie sur fond de divorce. Et j'ai choisi Belfort pour repartir, alors pas complètement de zéro, mais pour repartir, me reconstruire, etc. Et je suis toujours là, j'ai jamais regretté.
0: Alors Régis, votre premier vrai souvenir de Belfort, c'est carrément une immersion dans le FIMU, vous.
2: Ah oui, ça c'est une belle histoire. Je suis arrivé à Belfort donc un samedi de début juin et je me suis trouvé dans une ville que je connaissais pas avec un monde extraordinaire partout, de la musique dans toutes les rues, etc., etc. Je comprenais pas ce qui arrivait. J'avais du mal à me garer, etc.
0: En fait, vous cherchiez un appartement.
2: Et je cherchais un appartement.
0: Pas possible de se garer.
2: Non. Et donc c'était ma première. Je suis arrivé. Je suis tombé dans le FIMU en fait. C'est comme ça que j'ai rencontré à la fois Belfort et le FIMU. Et aujourd'hui, c'est un vrai symbole, le FIMU. C'est un vrai beau festival et j'y suis complètement attaché.
0: Et puis, avant ADEO Expo, vous avez connu une autre carrière dans l'industrie, hein, c'est bien ça?
2: Oui, j'étais ouvrier au départ de ma carrière et j'ai travaillé ensuite dans les achats pendant plusieurs années. Et ma foi, après un licenciement économique en 2006, j'ai décidé de monter d'abord une première société qui a pas fonctionné. C'est comme ça, on n'a pas que des succès. Et ensuite, j'ai créé l'entreprise ADEO Design. Mm-hmm. en 2007, qui est devenu aujourd'hui Adéo Expo.
0: Alors on va conclure, Régis, oui. avec votre spécialité. Oui. Désormais, ce sont les grands événements, les festivals comme le FIMU, par C'est exemple. Ça. Et beaucoup de gens ont déjà vu votre travail, sans forcément le savoir d'ailleurs.
2: C'est ça, on est présent sur pas mal de concerts et pas mal d'événements dans la région, mais pas que. Beaucoup ont dépassé les frontières du Grand Est et j'en suis heureux, j'en suis particulièrement fier.
0: Adéo Expo, bientôt 20 ans ?
2: Oui, bientôt 20 ans. Le temps passe. Hein. Le temps passe. Et en fait, on vient de déménager, on a un bâtiment beaucoup plus grand, on a augmenté l'équipe. Enfin, il y a une progression qui me plaît beaucoup. On reste attaché au FIMU. On reste mécène surtout. Il faut que ce festival reste gratuit, on est là.
0: Eh ben, on se retrouve au FIMU, Régis Payès, c'est le patron d'Adéo Expo, acteur majeur de la production d'impression numérique, partenaire du FIMU, invité de l'écho d'ici. 7h25, Enrique Iglesias, Bailamos.

0: Bailar, Bailamos, ça sent bon l'été ça. Enrique Iglesias vous restez avec nous, l'actu locale dans un instant et Jean-Pierre Madère nous emmènera au Macumba.
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0: Sochaux revient. 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

0: Diaz. En attendant, il est 7h30. C'est le 90 secondes. Toute l'actualité en France et dans le monde. Et c'est avec vous, Paul Tillier.
1: 710 millions d'euros d'aide carburant débloqués hier soir par le Premier ministre Sébastien Lecornu. Les dispositifs déjà en place pour les agriculteurs, les pêcheurs, les transporteurs et professionnels du BTP sont prolongés jusqu'à l'été. Les aides à domicile et les fonctionnaires qui utilisent leur véhicule intègrent le dispositif. Enfin, l'aide pour les 3 millions de gros rouleurs passe de 50 à 100 euros. Les premiers versements sont attendus d'ici 10 jours. Au Portugal, la mère de deux petits garçons retrouvés seuls au bord d'une route près de Lisbonne a été arrêté hier soir avec son compagnon. Les enfants, 4 et 5 ans, étaient portés disparus depuis une dizaine de jours et le signalement de leur père à Colmar. Selon les deux garçons, leur mère leur a bandé les yeux et les a abandonnés dans une zone boisée. À Paris, 3 animateurs dans le périscolaire, 2 hommes et une femme, présentés à un juge aujourd'hui. Ils sont soupçonnés de gestes à caractère sexuel sur une vingtaine d'enfants dans plusieurs écoles de la capitale. Une centaine d'enquêtes similaires sont en cours dans les établissements scolaires parisiens. Les Français de moins en moins attachés au livret A, 4e mois consécutif de baisse avec plus d'un milliard d'euros en moins sur l'ensemble de ces livrets. Les épargnants lui préfèrent d'autres produits plus rémunérateurs. Une vague de chaleur précoce en France. À partir d'aujourd'hui, le mercure grimpe brutalement, plus 15 degrés par endroit. Il fera 35 dans le sud-ouest. Le mercure dépassera aussi les 30 degrés au nord du pays. Du football, ce soir, la finale de la Coupe de France. Le RC Lens affronte l'OGC Nice. C'est à 21h au Stade de France.
0: Merci Paul, à tout à l'heure. 7h31, l'info d'ici, Thierry Compredon. On le sait bien, ce n'est pas toujours évident de prendre la parole et s'exprimer devant un public.
2: Et c'est pourtant ce qu'ont fait hier 10 élèves du collège des Hautes-Vignes à Audincourt. Ils ont participé à un concours d'éloquence. Ils ont déclamé leur texte devant une centaine de personnes et un jury de personnalités, comme par exemple le procureur de Montbéliard, le maire d'Audincourt ou encore le sous-préfet du Doubs. Et forcément, Pauline Boudier, ils ont dû apprendre à surpasser leur peur.
3: Bienvenue à tous à cette magnifique finale.
4: En coulisses, les candidats attendent leur tour et tous font les 100 pas.
5: J'étais pas trop stressée, mais j'étais un peu stressée.
6: Je suis entrée sur scène et je vois tout le monde. Je me dis waouh, je trouvais plus les mots, je trouvais plus mon texte.
7: Je respirais, mais même respirer, j'arrivais pas.
8: Le stress était un des plus gros enjeux. On souffle à coup et une fois lancé, on sent plus rien.
9: Aujourd'hui, il est courant de penser que réussir seul est un objectif impossible.
4: Ils ont suivi des cours d'éloquence, soit au collège, soit à la Maison des Jeunes et de la Culture, la MJC de Saint-Exupéry. Ils sont passés par toutes les étapes, notamment les demi-finales. Elles ont permis à Lise de surmonter son stress naturel.
10: Maintenant, je parle aux autres. En classe, j'ose participer parce que je me dis, là que je parle devant autant de gens, la classe, c'est rien à côté.
4: Chacun a eu un thème à choisir parmi ceux proposés. Peut-on réussir seul? La différence est-elle une force ou une faiblesse? Ou encore, peut-on apprendre de ses erreurs? Les candidats ont écrit un texte argumenté, seul, et ça aussi, Souleymane s'en serait bien cru incapable il y a quelques mois.
11: Ce qui me rend fier, c'est déjà d'avoir construit mon texte, parce que au début, quand j'écrivais mes premiers mots, je pensais pas arriver sur la scène, en finale. Même les mots techniques, j'ai appris plein de mots. Par exemple, détracteur, ça je le connaissais pas du tout, mais j'ai pu le mettre et maintenant je le connais le mot.
12: Sommes-nous condamnés à l'échec? Pourquoi décidons-nous d'abandonner dès que nous réussissons pas?
4: Les 10 finalistes ont été accompagnés par Mohamed Attaf, animateur à la MJC. Il les a vus s'épanouir au fur et à mesure des semaines.
13: Ils ont appris à évoluer, même que ce soit dans leur posture, dans leur façon de parler, dans leur vocabulaire. Et ça, c'est toute ma fierté.
14: En première place de ce beau concours d'éloquence, on peut applaudir très fort Julio Ravelot.
15: Ça a été très dur de les départager.
4: Maître Sophia Ouladamou, avocate au barreau de Montbéliard, originaire d'Audincourt et membre du jury.
15: Ça leur permet de se dire, je peux tout affronter et on peut tout affronter. Moi, je suis cet exemple-là. Quand j'étais à leur âge au collège, jamais je pouvais imaginer que j'allais un jour devenir avocate. Mais si on s'en donne les moyens, ben, tout est possible.
4: Tous les élèves de 3e du collège des Hautes-Vignes d'Audincourt participent d'ailleurs à des cours d'éloquence pour leur permettre justement de prendre confiance en eux.
2: Un reportage de Pauline Boudier que vous retrouvez sur votre application ici, Belfort en Béliard.
0: L'invité d'ici matin dans 15 minutes, Thierry.
2: Je reçois Julien Catus, c'est le directeur du FIMU, le Festival International de Musique de Belfort. La 39e édition débute officiellement aujourd'hui et il nous dira tout sur l'organisation de ce FIMU qui va se dérouler, Stéphane, sous le soleil.
0: Eh bien justement, c'est vrai que c'est le soleil qui nous accompagne, un soleil qui brille. 100 sans interruption, avec de temps à autre petite bise pour essouffler vers 30 km/h. Les températures ce matin, allez, 11-12 degrés et puis 27-28 degrés attendus cet après-midi sur Belfort-Montbéliard et Héricourt.
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0: Allez, sans perdre une seconde, on file dans les bureaux d'Optimo, le réseau de transport des bus, donc dans le territoire de Belfort, où nous attend Bruno. Bonjour Bruno.
17: Bonjour Stéphane et bonjour à tous les auditeurs et à toute votre équipe.
0: Alors c'est le FIMU qui commence, par conséquent des bus sont déviés.
17: Donc les bus de la ligne 1 se rendant à Valdoie et la ligne 2 se rendant à Cravanche seront déviés par le faubourg de Montbéliard, faubourg des Ancêtres, et puis nous mettrons à disposition donc deux arrêts provisoires, un devant le square géant et le deuxième devant votre stand ici Belfort.
0: Y a-t-il des navettes mises en place ?
17: Nous avons une navette gratuite qui permettra à tous les gens d'aller se stationner sous le parking situé à Technum 2, donc vers General Electric, avec un bus gratuit qui les emmènera au centre de la manifestation.
0: Merci beaucoup Bruno, excellente journée et bon FIMU.
17: Merci également à Stéphane et bon courage pour tout ce week-end de musique.
0: Mais oui, vous venez nous retrouver, hein, évidemment, parking de la Révolution française à Belfort avec toute l'équipe d'ici Belfort-Montbéliard et puis devant la scène installée, Place Corbis, la scène ici Belfort-Montbéliard. Aucune difficulté à vous signaler sur les principaux axes.
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0: Allez, si on allait danser, si on partait faire un petit tour au Macumba avec Jean-Pierre Madère. On prépare le week-end, c'est le tour de chauffe.

0: Jean-Pierre Madère, 7h39.
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0: vide. C'est normal, on est sur un tournage le jeudi pour cette émission.
1: Ce que je vous propose, Nicolas Ricoux, si vous me le permettez, c'est d'aller rencontrer Emilien Diaz, qui va donc présenter ce reportage.
0: Ouais, carrément.
1: Bonjour Emilien Diaz.
2: Bonjour.
1: J'y vais, se passer quoi dans les coulisses de cette émission spéciale?
2: Donc la volonté de cette émission, c'était de faire revivre ces instants magiques. On a été mobilisés, comme vous d'ailleurs, sur cette soirée pour être dans les coulisses, aller recueillir les réactions à la fois des protagonistes et puis surtout des supporters, des gens du pays de Montbéliard qui attendent ça depuis très longtemps. Donc dans cette émission, déjà toutes les images, toutes les réactions qu'on a pu recueillir ce soir-là, dans tous les coins du stade, ça va du banc, de touche, aux tribunes, en passant par toute la fête après le match. Et on va reparler de tout ça avec les protagonistes. On aura deux joueurs, Mathieu Pébernès et Mehdi Janin, dans l'émission, ainsi que le président du club Clément Calvez, le manager général Julien Cordonnier. Alors il manque Vincent Ognon, le coach qu'on attendait mais qui est déjà parti en vacances, et il les a bien mérités. On aura aussi voilà une partie un petit peu historique. On va reparler de toute l'histoire du FC Sochaux Montbéliard, de cette lente reconstruction des 12 dernières années et puis des 3 dernières années en national, avec Michael Isabey aussi qui est le directeur du centre de formation. Donc voilà, plein d'images, des invités, une conversation on l'espère intéressante pour revenir sur cette soirée et cette montée en Ligue 2.
1: Une ambiance incroyable hein, ici dans le stade. Il n'y a plus personne. Il y a juste vous, les caméras, toute l'équipe technique évidemment, le staff hein, d'ici Bourgogne-Franche-Comté. Et on a l'impression d'y être encore. Le stade vibre encore de cet événement exceptionnel.
2: La soirée était tellement mémorable, ce stade, hein, 20 000 personnes. Moi, je me souviens, ce match en 2014, ça m'a fait penser à ça, le match de la descente contre Evian, où il y avait cette même ambiance, cette même pression. Et ça m'a rappelé cette époque-là. Et c'est vrai que même avec le stade vide, ben, on sent encore les murs résonner, on sent cette histoire, hein, ce patrimoine, et c'est aussi un peu la magie de la télé. Aujourd'hui, il est vide, mais dans l'émission, on espère que voilà, ça va vivre quand même avec toutes les images qu'on avait pu emmagasiner ce vendredi. Donc voilà, c'est un peu l'esprit dans lequel on a pensé l'émission d'aujourd'hui.
1: Eh bien, merci beaucoup, Emilien Diaz, et rendez-vous donc demain, samedi, pour cette émission exceptionnelle avec ici Bourgogne-Franche-Comté, et disponible dès 6h du matin, on le rappelle, sur les plateformes. À très vite.
2: Merci à vous.
1: Tous devant nos écrans, demain, 16h25, pour regarder cette émission. L'émission Sochaux revient, diffusée donc sur l'antenne d'ici Bourgogne-Franche-Comté. On va traduire, c'est France 3 Bourgogne-Franche-Comté, consacrée aux jaunes et bleus, et à tout moment, à partir de 6h demain matin, sur vos plateformes ici.
3: Merci Angélique, bon week-end.
1: Bon week-end à lundi.
3: Pink, All Out of Fight, et puis l'invité d'ici matin, on va parler du FUMU dans 3 minutes.
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3: Il est 7h44, excellente journée et puis surtout excellente fin de semaine sous le soleil. On s'occupe de la musique tout de suite avec Pink, All Out of Fight.

0: Ici Belfort-Montbéliard, All Out of Fight avec Pink, 7h48.
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0: C'est le moment de retrouver l'invité d'ici matin au micro de Thierry Campredon. Belfort va chanter et danser jusqu'à dimanche.
3: Il y a eu quelques concerts hier soir, mais la 39e édition du FIMU commence officiellement aujourd'hui. Nous sommes ce matin avec le directeur de ce festival international de musique. Bonjour Julien Catus.
4: Bonjour à vous, bonjour à tout le monde.
3: J'imagine que depuis quelques semaines, les nuits sont courtes pour vous, mais ça y est, tout est prêt pour cette nouvelle édition.
4: Oui, en effet, on dort peu ces derniers temps, mais comme vous l'avez très justement dit, tout est prêt. D'ailleurs, la très belle scène Corbis est montée et prêt à vous attendre, comme toutes les autres scènes du festival.
3: 21 scènes au total. Alors, le FIMU a commencé en fait hier soir avec la programmation hors festival, comme on dit. Quel retour vous en avez ?
4: Ben, un très bon retour parce qu'en fait ça permet de répondre aussi à une attente du public de sortir un jeudi soir, voilà, de se préparer. C'est un petit tour de chauffe et puis c'est aussi un tour de chauffe pour les équipes, avec en effet on avait 5 lieux, bon, ce soir on en a 21. Donc c'est un tour de chauffe qui est sympa, voilà, qui met en route la grosse machine qu'est le FIMU.
3: Alors, comme pour tous les grands rendez-vous festifs et populaires, la météo joue un rôle décisif pour le FIMU. Et cette année, le soleil et la chaleur seront au rendez-vous. On annonce jusqu'à 30 degrés et même au-delà. Vous avez prévu, je crois, des îlots de fraîcheur. Expliquez-nous.
4: Oui, et c'est une des forces du FIMU, en fait, c'est que ça nous fait travailler tous et toutes dans la collectivité, dans la ville, dans le Grand Belfort, ensemble et à réfléchir ensemble. Et depuis 2 ans, avec les services des eaux, on avait réfléchi à mettre en œuvre plein de barres à eau sur le festival. Alors, je vous l'accorde, sur les 2 dernières éditions, on n'en a pas eu plus besoin que cela. Mais cette année, ça va répondre vraiment à un besoin. Donc, c'est l'occasion pour moi de remercier tous les services de la ville. Là, j'étais les services des eaux, mais c'est tous les services qui travaillent sur le FIMU et qui apportent en fait leur expertise. Et donc oui, en effet, il y aura 5 points d'eau ouverts en non-stop pendant toute la durée du festival, plus des partenaires aussi qui vont vous offrir 2-3 bouteilles.
3: Également, une mesure très importante, une question importante, ça concerne la sécurité. 100 000 personnes dans les rues de Belfort pendant 4 jours, ça nécessite pas mal de sécurité aux alentours du festival et dans le festival.
4: Ouais, là encore une fois, on s'associe, on travaille ensemble et je pense qu'on travaille très bien avec tous les partenaires, police nationale, avec le dispositif Sentinelle aussi. L'idée et tous les services de sécurité qui travaillent avec nous, police municipale aussi évidemment. L'idée c'est quoi ? C'est de travailler tous ensemble en coordination, simplement pour répondre aux possibles soucis qui pourraient arriver comme dans tout endroit. Mais la chance qu'on a au FIMU, c'est que on prend le temps de bien tout organiser. Et de fait, en fait, ça se passe très bien sur le festival. On peut venir très simplement, très librement. Il y a une petite fouille palpation à l'entrée, mais une fois qu'on est dedans, on est vraiment très libre. Et puis cette fouille, cette entrée se déroule sans accroc et très rapidement.
3: Cette année, c'est la Belgique qui est pays d'honneur à ce FIMU. On risque de faire la fête avec les Belges.
4: Oui. Ce qui est bien avec la Belgique, c'est que bon, ils sont très sympathiques, mais comme les 28 autres nationalités qu'on va accueillir. Et puis, en fait, la Belgique, c'est un vrai territoire d'expérimentation musicale avec beaucoup d'histoires musicales différentes. Et ça se retrouve dans cette programmation aujourd'hui au FIMU où on va accueillir 9 ou 10 groupes belges sur la programmation dans chacun leurs esthétiques. Donc ça permet de démontrer d'une diversité dont on est très fier.
3: Il faut souligner également le travail des bénévoles. C'est quelque chose d'important puisque sans eux, rien ne pourrait se faire.
4: Oui, on a près de 300 personnes qui viennent nous donner un coup de main pour que le FIMU existe. Donc, en effet, c'est essentiel. Le FIMU, c'est à peu près 300 embauches, 300 bénévoles. L'un, sans les uns ou sans les autres, ça ne marcherait pas, en effet.
3: Beaucoup de musiciens, beaucoup de groupes, beaucoup de concerts. Est-ce que vous avez un coup de cœur pour cette édition ?
4: Non, très sincèrement, on est toutes et tous dans l'équipe très très fiers de l'ensemble des artistes invités. Donc je ne peux que vous inviter à aller les voir tous autant qu'ils sont sur les scènes du film.
3: Julien Catus, une dernière petite question. La 40e édition l'année prochaine, c'est un événement important. Est-ce que, j'imagine, vous vous préparez déjà? Est-ce que vous avez peut-être un pays d'honneur à nous donner en exclusivité ce matin ici, Belfort-Montbéliard?
4: Alors oui. Pour la première partie de votre question, on travaille déjà là-dessus. Évidemment, ça prend du temps d'organiser un événement de cette ampleur. Sur le nom, je vous donne rendez-vous à l'automne pour vous donner
3: voilà.
4: Tout ça.
3: Voilà.
0: Bien tenté, Thierry.
3: Oui. Merci, Julien Catus. Je rappelle que vous êtes le directeur du FIMU, le Festival International de Musique de Belfort, qui commence donc aujourd'hui. Bon FIMU à vous. Et on se rejoint dimanche pour le bilan.
4: Avec grand plaisir.
0: Et puis, le FIMU se vit également sur votre radio, ici, Belfort. 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Puis moi je vous donne rendez-vous ce soir, samedi et dimanche, sur la scène installée Place Corbis, la scène ici Belfort-Montbéliard. Bon FIMU à toutes et à tous, Axel Red, Sensualité ici.

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0: Stéphane Bern, bonjour.
5: Et bonjour.
0: Ce matin, on voyage au temps où un palais royal servait aussi de cage dorée.
5: Le château de Versailles ressemble au plus grand caprice royal de l'histoire de France. En réalité, c'est surtout un outil de contrôle politique. En 1682, Louis XIV décide que sa cour, son gouvernement et lui-même vont déménager à Versailles. Vu de loin, l'affaire ressemble à une fantaisie royale et à un palais qui n'est pensé que pour éblouir. Sauf que ce n'est pas tout. Derrière les dorures, il y a une stratégie très sérieuse. Versailles est un instrument de contrôle politique, car oui, le roi Soleil avait un côté plus sombre.
6: Si seulement tu connaissais le pouvoir du côté obscur.
5: 40 ans plus tôt, la noblesse s'était révoltée contre le pouvoir royal. Pendant ce qu'on a appelé la Fronde. Le roi Soleil était enfant à l'époque, mais il n'a pas oublié. Alors plutôt que de laisser les princes et autres marquis libres de vaquer à leurs occupations, il les attire à Versailles comme la lumière attire les papillons et ce faisant, les isole de leur fief. Ainsi, à trop vouloir s'approcher du soleil, ils s'y brûlent les ailes. D'autant qu'au château, la vie est rythmée par les règles de l'étiquette qui devient un outil de domination. Pour espérer un regard du roi, chacun doit s'incliner devant sa grandeur royale et passer une bonne partie de ses journées à assister à son lever, attendre dans les antichambres, rivaliser d'élégance, une sorte d'émission de télé-réalité mais en version royale. Et pendant ce temps, le pouvoir se concentre aux mains du monarque absolu. Pour ce qui était de contrôler la cour, le roi Soleil en connaissait vraiment un rayon. Versailles, ce n'est pas qu'un château. Pour Louis XIV, c'était l'application parfaite de l'adage « Garde tes amis près de toi et tes ennemis encore plus près ».
0: Salut Stéphane, bon week-end, à lundi.
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0: Vendredi 22 mai, il est 8h. L'actu avec vous, Thierry Compredon, sa venue n'est pas passée inaperçue. Yannick Noah était hier au tennis club de Sochaux.
7: En sa qualité d'ambassadeur du para-tennis, le dernier vainqueur français de Roland-Garros en 83 est venu faire la promotion de la pratique du tennis fauteuil. Il a échangé quelques balles avec des jeunes en situation de handicap, mais il a surtout tenu à leur faire passer un message. L'importance de se dépasser et d'exister à travers le sport comme les valides.
8: C'est pas automatique pour certains gamins ou certaines personnes qui viennent d'avoir un problème de se dire bah tiens je vais tout de suite aller jouer au tennis. Parfois c'est une forme d'ignorance, les gens ne savent pas, bon il y a le choc déjà. Et en fait nous c'est d'essayer de communiquer sur le fait que il y a des passerelles, que ce soit avec les différents centres de rééducation, mais avec les clubs locaux, avec les ligues, etc. jusqu'au plus haut niveau. Mais bon l'idéal c'est d'avoir le plus d'enfants possible. Bah le tennis comme vous le savez c'était un peu ma thérapie et c'est une thérapie pour tout le monde. Voilà ça permet d'aller plus loin, de pousser un petit peu, de connaître ses qualités, ses défauts, de faire un effort physique, même les choses qu'on retrouve sur les enfants qui soit sont en fauteuil ou soit sont malentendants ou non-voyants pour certains. C'est la famille, il faut aider les autres, si on aide personne, on ne sert à rien.
7: Et la venue de Yannick Noah hier au Tennis Club de Sochaux, c'est notre reportage long format à 8h31 dans l'info d'ici.
0: L'actualité de ce vendredi, c'est aussi cette nouvelle série de mesures face à la hausse du prix du carburant.
7: Hier, Sébastien Lecornu a annoncé un plan global estimé à 710 millions d'euros avec plusieurs dispositifs prolongés jusqu'à la fin de l'été. Parmi eux, l'aide dite aux gros rouleurs est doublée et portée à 100 euros pour environ 3 millions de personnes modestes qui dépendent de leur voiture pour aller travailler. Des aides spécifiques sont également reconduite ou renforcée pour plusieurs secteurs très exposés, la pêche, l'agriculture, le transport routier, le BTP, mais aussi les taxis et les aides à domicile via notamment une revalorisation de l'indemnité kilométrique.
0: Le parquet de Colmar ouvre une enquête après la découverte de deux enfants abandonnés au Portugal.
7: Âgés de 4 et 5 ans, ces deux petits colmariens ont été retrouvés mardi alors qu'ils marchaient seuls au bord d'une route. Eh bien hier, en fin d'après-midi, leur mère a été arrêtée avec son compagnon de la ville de Fatima. Héloïse Roger.
3: La mère des deux enfants, âgée de 41 ans, et son compagnon, âgé de 55 ans, sont soupçonnés de faits de maltraitance, de mise en danger et d'abandon. Deux jours plus tôt, mardi soir, les enfants, deux garçons de 4 et 5 ans, ont été retrouvés par un automobiliste. Ils étaient seuls au bord d'une route dans le sud du pays, portant avec eux des fruits et deux bouteilles d'eau. C'est ce qu'a raconté à nos confrères de l'AFP une septuagénaire qui les a accueillis chez elle le temps que les gendarmes arrivent. Ils ont ensuite été emmenés à l'hôpital et se portent bien. En Alsace, leur disparition a été constatée le 11 mai dernier par des proches de la famille. Un signalement a également été effectué aux autorités par la ville car ces deux garçons étaient scolarisés dans des établissements publics à Colmar. Les enquêteurs retrouvent rapidement leurs traces dans le sud de la France, puis en Espagne et au Portugal, mais sans pouvoir entrer en contact avec la mère. Le père des enfants, qui est séparé de la mère et n'habite pas en Alsace, a déposé plainte pour soustraction de mineurs. Selon le procureur de Colmar, il est dans l'incompréhension face à cette situation.
7: Et le couple encourt une peine de 7 ans de prison. La fin d'un mystère pour les milliers de supporters du FC Sochaux-Montbéliard. Le Sochalion, le costume de la mascotte du club, a été retrouvé. Le costume avait disparu le 15 mai dernier, jour du dernier match à Bonal. Les enquêteurs ont en fait retrouvé la tenue du Lion chez un traiteur du pays Montbéliard qui a reconnu avoir fait une bêtise en dérobant le costume alors qu'il se trouvait dans les salons de Bonal. Il devra répondre de vol le 15 octobre prochain devant le tribunal de Montbéliard.
0: Ici Belfort-Montbéliard, 8h04. Allez Thierry, c'est parti pour le FIMU, le Festival International de Musique.
7: Avec le début aujourd'hui de la programmation officielle, mais les concerts hors-piste, comme on les appelle, ont commencé hier soir avec notamment une grande première pour une quinzaine d'adolescents du Centre Social des Bars et du Mont à Belfort. Ils se montaient sur scène pour interpréter des morceaux de leur composition, Ilian Malric.
9: À une demi-heure à peine de la représentation, Alexis, 16 ans, se prépare à sa grande première sur la scène du Centre Social des Résidences.
10: Ça va, un peu stressé, mais c'est normal après. Juste peur de perdre, d'oublier les paroles ou d'aller trop vite, mais normalement on est censé être préparé à ça. Donc.
9: Une préparation de longue haleine depuis octobre dernier pour produire une demi-heure de concert en partant de rien.
10: On a créé une instru, ensuite on a décidé d'un groupe d'animaux, reptiles du coup pour nous. Et ensuite du coup on a essayé de bosser des paroles sur l'instru qu'on avait faite.
11: La façon dont on va entendre ce que tu fais, ça dépend de ce que toi tu vas donner aussi.
9: Le projet a été mené en partenariat avec le groupe bisontin Grand Singe et la performance est un succès. Nolan ressort ravi de cette grande première.
12: Ouais, c'était long, mais après le résultat, il était bien incroyable.
9: Il n'aurait jamais pensé participer un jour au FIMU.
12: C'est une grande chance, parce qu'il n'y en a pas beaucoup qui ont été pris. Là, samedi, on va refaire, mais dehors. Et je l'ai passé une fois, je peux le passer deux fois.
9: Pas de pression donc pour les voix de la jungle après cet entraînement et leur entrée dans la programmation officielle.
7: Et ces ados musiciens se produiront ce samedi de 14h30 à 15h sur la scène Campus à côté du Square du Souvenir. Le FIMU, c'est bien sûr un événement ici, Belfort-en-Bellegarde, Stéphane.
0: Et oui, et nous y serons en direct pendant 3 jours, Thierry.
7: Et pour profiter du FIMU, vous pourrez le faire depuis la terrasse du Lion de Belfort jusqu'à dimanche. L'accès est gratuit. Ce sera également l'occasion de découvrir le Lion de Belfort qui sort de sa douche. Après 2 mois de travaux de nettoyage, la célèbre statue de Bartholdi a retrouvé tout son éclat et ça impressionne ses visiteurs qu'Hervé Blanchard rencontrait hier.
13: Travail très bien fait, c'est magnifique.
14: Je trouve qu'il impose sa force dans toute sa splendeur et qu'il est très bien rénové. Moi, c'est la première fois que je connais le Lion de D'Enfer Rochereau. à Paris, mais celui-ci, je ne connaissais pas. Franchement, la puissance de dire j'ai terrassé mes ennemis, et avec la flèche qui est là, sous la patte, ne recommencez pas parce que je suis encore capable de le refaire.
13: On en prend plein les yeux.
14: Il a retrouvé sa beauté, hein, il a retrouvé sa majestuosité, sa valeur.
15: Il est très beau. Il est magnifique, il est majestueux, il est propre.
14: Et le lion, c'est le roi des animaux quand même, c'est pas n'importe quoi comme symbole. Celui de Belfort, placé là où il est, y a pas photo.
15: Mais la petite, elle a dit qu'il était plus grand qu'avant.
16: Il est beau.
17: Ah, yeah,
7: la terrasse du lion, il est beau. Du lion Belfort, donc qui sera gratuite tout au long du film jusqu'à dimanche, à partir d'aujourd'hui, donc jusqu'à dimanche à Belfort.
0: Il est beau et majestueux comme vous, Thierry.
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7: Vous savez Stéphane, je peux pas grand chose pour vous dans cette maison.
0: Bonjour Ilyes Gouil du site internet La Météo Franc-Comtoise.
19: Rebonjour Stéphane.
0: C'est du soleil pour cette fin de semaine et même pour le début de la semaine prochaine.
19: C'est même le plein été, des températures dignes d'un mois de juillet, de mois d'août vont être mesurées dans le Nord-Franche-Comté. On a ce matin à 8h déjà 10 à 15 degrés et même 17 par endroit. Vous êtes nombreux à relever ces températures déjà très élevées en ce début de journée et ça va continuer à grimper avec un soleil qui s'annonce très généreux jusqu'en soirée. Des rafales de nord-est, cette bise qui persiste mais qui s'annonce quand même assez faible, hein, vont se maintenir à seulement 30-35 km par heure. Et donc on relèvera cet après-midi jusqu'à 26 degrés du côté de d'Anjoutin, pareil du côté de Delle. Comptez 25 degrés si vous êtes du côté de Giromagny. Et puis 27 à 28 degrés entre Montbéliard, Clerval, Vesoul. Même chose du côté de Lure ou Luxeuil-les-Bains. La barre des 30 degrés sera elle approchée, voire atteinte entre dimanche, lundi, mardi, mercredi et jeudi de la semaine prochaine. Autant dire l'été est bien installé.
0: Merci Ilyes, bon week-end et à lundi.
19: À lundi, bon week-end.
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0: Déjà 8h et quasiment 9 minutes. Allez, c'est vendredi, il y a du soleil, c'est ce que vient de nous annoncer Ilyes, et il y a de la bonne musique ici. Épaule, tatou, Étienne Dao.

0: Merci Belfort Montbéliard et pour le tatou, Étienne Dao.
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0: Et je suis avec Thierry Compredon. On vous souhaite la bienvenue. Bienvenue à la radio, bienvenue sur le canal 32 de la TNT, bienvenue sur l'application, parce qu'il y a tous les supports pour ici.
3: Alors Stéphane, par ici, les économies, on connaît, c'est une chronique, mais c'est aussi un jeu.
0: Mais oui, une boîte de jeux signée Valère Coréard avec 60 cartes et puis pas mal d'astuces justement pour faire des économies. Et cette boîte de jeux, mes cartes, par ici les économies de Valère Coréard avec en plus un livret pour optimiser votre budget au quotidien, eh bien cette boîte, elle sera à gagner dans quelques minutes. Et Michael Jackson, Beat It pour la musique.
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0: Il est quasiment 8h15, c'est pas vrai, le rendez-vous anti-arnaque d'ici Belfort-Montbéliard avec Aude Razeau. Une auditrice vous a contacté, Aude, elle a été victime d'un faux banquier.
5: Oui, et son témoignage, c'est ce que je lui ai dit, est extrêmement précieux parce qu'il va nous permettre de décortiquer les méthodes des escrocs. L'arnaque au conseiller bancaire, attention, c'est toujours probablement la plus dévastatrice. Pour Céline, tout commence avec le SMS d'un faux livreur, pas un faux banquier. Hein, notez bien, un faux livreur lui dit que son colis ne rentre pas dans la boîte aux lettres. Céline clique pour reprogrammer sa livraison, ou en tout cas c'est ce qu'elle pense, et elle paye quelques euros pour ça. L'arnaque, la grosse arnaque, elle vient juste après, coup de fil en fin d'après-midi, c'est un conseiller du service des fraudes. L'homme dit à Céline qu'elle est victime de fraude, référence au texto du livreur sur lequel elle a cliqué. Il faut faire vite, dit-il, avant que les escrocs aient accès à son compte en banque. Sauf que l'escroc, c'est lui qui veut accéder au compte en banque de notre auditrice.
0: Mais comment fait-il pour accéder à son compte ?
5: Alors, écoutez bien, c'est important, il demande à Céline d'ouvrir l'application de sa banque et de faire un partage d'écran. Ça veut dire que l'escroc, là, voit tout ce qui s'affiche sur le smartphone. Céline reçoit même un mail qui lui dit qu'elle est bien en ligne avec un conseiller appelé Pascal Runan et qui l'invite à, je cite, suivre scrupuleusement ses instructions. Je vous précise tout ça parce que on voit bien là à quel point l'arnaque est crédible. Céline me dit « j'ai honte, je me sens ridicule », mais il n'y a pas à se sentir ridicule et surtout, notre auditrice a fini par avoir le bon réflexe, elle a douté. Elle a dit à l'homme, je trouve quand même tout ça un peu bizarre, et bim, le voilà qui lui raccroche au nez. Doutez toujours, c'est important, ça peut vous sauver.
0: Merci Aude, bon week-end, 8h16. Par ici, les économies, c'est une chronique signée Valère Coréard. Vous allez retrouver d'ailleurs tout à l'heure vers 9h moins le quart. Et puis c'est également une boîte de jeux, mes cartes par ici, les économies, avec 60 cartes, un livret pour optimiser votre budget au quotidien. Il y a 8 thématiques différentes, consommation, énergie, alimentation, habitation, transport, numérique, loisirs, vacances. Et puis les animaux, pour diminuer donc vos dépenses au quotidien. Cette boîte de jeux par ici, les économies, je vous l'offre. Tout de suite, il va falloir répondre à cette question. Dans quelle chanson de Charles Aznavour retrouve-t-on ces paroles ? Écoutez bien. Les photos, les chansons et les orchestrations ont eu raison de mes économies. Voilà. Les photos, les chansons et les orchestrations ont eu raison de mes économies. Dans quelle chanson de Charles Aznavour retrouve-t-on ces paroles ? Je me voyais déjà ou mes emmerdes. Vous avez la bonne réponse, vous voulez repartir avec la boîte de jeux Par ici les économies, vous nous appelez 03 84 22 82 82.

0: Heart, extrait de l'album Thriller, Michael Jackson, il est 8h21. Le temps pour cette fin de semaine, oh bon, c'est le soleil, que du soleil, du jaune et du bleu. On est bien ici, c'est comme le CSO Chaumont-Béliard. Les températures ce matin, 11, 12, 13 degrés, comptez 27, 28 degrés sur le Nord-Franche-Comté. Ça sera la même chose pour samedi, 27 à 30 degrés. Et puis, même type de temps pour dimanche, on va passer le FIMU, Festival International de Musique de Belfort, sous le soleil. Bonjour Micheline.
1: Bonjour.
0: Comment ça va à Rougemont-le-Château, Micheline?
1: Écoutez, ça va très bien avec un soleil pareil.
0: J'ai dans mes mains, Micheline, le jeu de Valère Coréard, par ici, les économies. C'est la chronique de Valère, hein, que vous retrouvez tous les matins, 9h moins le quart. Et puis, oui, c'est également une boîte de jeux. Et puis, c'est surtout des cartes qui vont vous permettre de nous soulager le porte-monnaie. Ça, ça fait du bien, Micheline, par les temps qui courent. Avec, justement, un livret explicatif pour identifier, eh bien, les postes de vos dépenses. Vous pouvez créer votre propre routine d'économie. Par ici, donc, les économies, une boîte à cartes pour optimiser votre budget au quotidien.
1: Oh là là.
0: Ah oui, c'est génial. Dans quelle chanson de Charles Aznavour retrouve-t-on ces paroles qui traitent d'économie? Les photos, les chansons et les orchestrations ont-tu raison de mes économies? C'est Je me voyais déjà ou Mes emmerdes?
1: Je me voyais déjà.
0: Eh bah, ben, vérification
2: les
0: avec
2: Charles. Les photos, les chansons et les orchestrations ont-tu raison de mes économies?
0: Je me voyais déjà. Applaudissements pour Micheline qui nous a donné la bonne réponse. Bravo Micheline.
1: Merci pour tout.
0: Je vous embrasse. Quelle est la radio qui vous offre les plus belles boîtes de jeux?
1: Radio France Belfort-Montbéliard.
0: Oui, c'est ça. Merci beaucoup et bienvenue ici. Ici Belfort-Montbéliard, la radio qui vous accompagne
1: Merci,
0: tous les jours.
1: Bonne journée à vous tous.
0: Au revoir. Moi, je ne vais pas contredire. Il est 8h23, nos comptoirs qui comptent. On suit la trajectoire d'une jeune championne qui mène de front ses études et sa passion sur deux roues. Pauline Le Herle incarne la relève du cyclisme régional et Noah Sommier l'a rencontrée.
3: Ah, c'est sûr que c'est pas facile, surtout en finissant à 18h deux fois par semaine et rentrer chez soi à 18h30. C'est compliqué, surtout quand il fait nuit tôt, faire du entraîneur dans la maison. Mais bon, je fais en sorte que ça se passe bien.
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5: Elle a seulement 16 ans et elle brille sur les routes de France et vient d'intégrer le prestigieux collectif des athlètes de haut niveau de notre territoire. Du côté de Pays Montbéliard Agglomération, Pauline Le Herle compte aujourd'hui car elle réussit le tour de force d'allier l'excellence scolaire et les performances de haut niveau. Pour débuter, comment, Pauline, le vélo est-il arrivé dans ta vie?
3: Le vélo, c'est arrivé grâce à mon père qui en pratiquait déjà. Et à ma naissance, à l'âge de 4 ans, je me suis mis à faire du vélo.
5: Alors, il y a la petite Pauline, à l'âge de 4 ans, qui se met au vélo, mais la Pauline qui a vu que ça commençait à devenir sérieux, le vélo, le cyclisme, c'est à partir de quel moment est-ce que tu as senti cette bascule?
3: Je pense au moment où j'ai pu faire de belles courses nationales et des sélections en équipe Bourgogne-Franche-Comté, ça m'a donné envie de continuer pour ensuite performer.
5: Est-ce que entre tes entraînements, entre ce que tu as vécu et ces portes-là régionales et au-dessus, tu vois une différence soit de niveau, soit d'intensité, toi par exemple?
3: Oui, c'est sûr que les courses sont tout de suite plus rythmées, puis ça nous permet de rencontrer d'autres filles, d'autres régions, ça fait partager de bons moments.
5: On va souligner ta troisième place à la Coupe de France de Vincent il y a quelques jours. Est-ce que tu as plus de pression sur les épaules ou ça reste une compétition comme d'habitude?
3: C'est sûr qu'il y a toujours une petite pression, surtout que à la Coupe de France, on court par équipe avec le comité du Doubs. Alors, on a envie de bien faire pour l'équipe, mais bon, une fois que la course est lancée, la pression disparaît pour l'adrénaline.
5: À l'intérieur de toi, dans ta tête, dans tes muscles, ça se passe comment?
3: Tout au long de la course, c'est pas facile, mais après, une fois qu'on a franchi la ligne, on est très heureux. Et quand on reçoit les remerciements de toute l'équipe, de toutes nos familles, nos amis, c'est une grande fierté. J'entends toujours un peu les encouragements au bord de la route, mais il faut rester concentré tout au long de la course. Tant que la ligne n'a pas été franchie, la course n'est jamais finie.
5: À 16 ans, comment tu réussis à allier le sport quelque part qui commence à être de haut niveau? Ton planning scolaire, c'est pas trop compliqué?
3: C'est sûr que c'est pas facile, surtout en finissant à 18h deux fois par semaine et rentrer chez soi à 18h30. C'est compliqué, surtout quand il fait nuit tôt, faire du entraîneur dans la maison. Mais bon, je fais en sorte que ça se passe bien.
5: On a vu l'année dernière Pauline Ferrand-Prévot qui s'est imposée sur le Tour de France. Elle a fait les Jeux Olympiques. Pauline Ferrand-Prévot, pour toi, est-ce que c'est quoi? C'est un modèle?
3: Oui, bien sûr. Pauline Ferrand-Prévot, c'est un modèle, c'est un exemple. On a tous envie de lui ressembler, surtout quand on s'appelle Pauline. Et franchement, c'est une belle personne.
5: Est-ce que quelque part, après Pauline Ferrand-Prévot, il pourrait avoir Pauline Le Herle?
3: Ah ben pourquoi pas, hein, je me donne les moyens pour, mais c'est pas facile le sport à haut niveau.
5: Parce que aussi le collectif PMA t'accompagne, le collectif PMA Agglomération, avec notamment je pense à Jade Maraval ou encore Eva Lacheret, qui font partie des têtes d'affiche hein, soutenues par PMA. Ça fait quoi de rejoindre cette aventure, Pauline ?
3: Bah, c'est une grande fierté de pouvoir intégrer ce collectif et de représenter son territoire, et d'être inscrit avec toutes ces personnes qui ont déjà un talent incroyable, d'être à leur côté.
5: Elle, c'est Pauline Le Herle, une lycéenne déterminée qui pédale avec brio vers les sommets du cyclisme tricolore. Elle fait partie de ces comptoirs qui comptent, que vous retrouvez à tout moment sur notre site internet ici.fr, Belfort-Montbéliard.
0: Merci Noah, il est 8h26 ici, on écoute Renaud, Mistral gagnant.

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0: Magnifique chanson signée Renaud. Mistral gagnant. Vous restez avec nous, l'actu local, c'est dans moins d'une minute. Et puis ton invitation, l'un des grands tubes de Louise Attaque. À suivant.
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0: Ce soir, c'est apéro. Non, je vous rassure, c'est pas moi qui paye. 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Il est 8h30, 90 secondes, toute l'actualité en français dans le monde. C'est avec vous, Paul Tillier.
4: Une rixe impliquant une centaine de supporters de l'OGC Nice a eu lieu cette nuit à Paris, rapporte ici Azur. 65 interpellations, 6 blessés, dont un gravement. Les supporters présents à Paris pour la finale de la Coupe de France de football ce soir entre Lens et Nice ont déambulé dans les rues et cherchaient à en découdre avec les passants, précise la préfecture de police. C'est tout ce qu'on n'aime pas dans le football, réagit Philippe Diallo, président de la Fédération française de foot. La maman de deux petits garçons, 4 et 5 ans, retrouvés seuls au bord d'une route au Portugal, a été arrêtée hier avec son compagnon. Les enfants étaient portés disparus depuis une dizaine de jours après le signalement de leur père à Colmar. Selon leur récit, leur mère les aurait abandonnés dans une zone boisée après leur avoir bandé les yeux. Un nouveau paquet d'aide carburant dévoilé hier soir par le Premier ministre, 710 millions d'euros. Les mesures pour le BTP, le transport, l'agriculture et la pêche sont prolongées jusqu'à l'été. Les fonctionnaires et les aides à domicile intègrent le dispositif. L'aide aux gros rouleurs passe de 50 à 100 euros. 3 millions d'automobilistes concernés. Les versements doivent démarrer d'ici 10 jours. Le ministère de la Santé présente des mesures ce matin pour venir en aide aux soignants. Prévention, pause obligatoire, temps de récupération. Les soignants sont plus nombreux que le reste de la population à tomber malade et à souffrir d'addiction à l'alcool ou au cannabis ainsi qu'aux anxiolytiques. Les températures qui s'envolent en France, 35 degrés dans le sud-ouest, 30 degrés en Bretagne et dans le nord du pays cet après-midi. La vague de chaleur se poursuit jusqu'à mercredi.
0: Merci Paul, 8h31, l'info d'ici Thierry Compredon, une légende du tennis, c'était hier au Tennis Club de Sochaux.
5: Mais quelle légende Stéphane, Yannick Noah, le dernier vainqueur français de Roland-Garros en 83, dans le cadre de la tournée de la Fédération Française de Tennis pour la promotion du handi-tennis, dont il est ambassadeur, il a échangé quelques balles avec des jeunes en situation de handicap, l'objectif leur donnait envie de se dépasser, Hervé Blanchard.
6: Tu peux frapper si t'as envie, hein, je suis sur toutes les balles.
7: À 66 ans, Yannick Noah continue de faire le show sur le court multicolore du TC Sochaux, à échanger avec des jeunes pratiquants de tennis fauteuil, comme Arthur Gabriel, 20 ans, de Besançon, encore tout ému.
6: Respect, respect, bien joué.
8: Tout la giga classe. J'ai gagné un faux match contre lui. Faut croire qu'il y a un début à tout.
7: Et Yannick Noah n'est pas l'ambassadeur de ce para-tennis tour par hasard.
9: Ces enfants, et qui sont pleins de résilience, pleins de courage, entourés d'un personnel médical incroyable. Et bon, je suis content de faire partie de cette famille. J'essaie de motiver les mômes, je me nourris de ces émotions. Quand je vois les enfants, je vois leurs réactions, je vois les réactions des parents sur le côté. Puis je me dis que ça, il y aura peut-être quelque chose qui restera de positif dans un monde qui parfois est un peu compliqué pour eux.
7: Parce que l'objectif de ce para-tennis tour est de conquérir de nouveaux pratiquants qui, pour l'instant, s'ignorent certainement, reconnaît Léo Colou de la Fédération Française de Tennis.
10: C'est peut-être une graine qui va grandir dans la tête, parce que parfois il y a des personnes qui sont encore dans des processus de rééducation, qui n'ont pas passé le cap de l'accident, de la problématique liée au handicap. Et peut-être que dans 2-3 ans, ils vont se dire j'ai essayé le tennis lors du para-tennis tour qui est venu dans mon établissement, dans mon club, et ça m'avait plu, j'ai envie de me mettre au tennis.
7: Et au club de Sochaux, tout est déjà en place pour assurer la pratique du tennis fauteuil avec Sabrina Evrard-Trible, une enseignante qualifiée qui rappelle quand même que ce sport adapté a un coût.
11: Typiquement pour les enfants, il faut des fauteuils qui sont adaptés et qui sont en fait réglables parce qu'en fait ils vont grandir. Les fauteuils pour les enfants, c'est à peu près 6 000 euros. pièces. Donc, faut pas se rater sur la commande. Donc là, on a pu faire la Malse de Sochaux. On a fait un concert caritatif. On est aidé par 60 choristes. Et du coup, ça a permis de lever des fonds. On a fait des demandes de subventions aussi. Et actuellement, donc, Chaïd a son propre fauteuil. Jenny a son propre fauteuil. Et là, bah, typiquement, si Apolline vient grossir les rangs, il faudra un fauteuil aussi pour Apolline.
7: Trois adolescents et trois adultes pratiquent le tennis fauteuil au TC Sochaux, qui se dit prêt à accueillir également des joueuses et joueurs sourds et malentendants, et même déficient visuel en cas de demande.
5: Et ce reportage avait Blanchard, vous le retrouvez sur notre site internet ici Belfort-Montbéliard.
0: À suivre dans le journal de 9h, Thierry.
5: L'événement dans le Nord-Franche-Comté, c'est à Belfort à partir d'aujourd'hui et jusqu'à dimanche. Le FIMU, le Festival International Universitaire à Belfort, donc sur de musique plutôt.
0: Oui, Festival International de Musique de Belfort. Oui,
5: exactement, et à 9h, on vous donnera toutes les infos pratiques pour assister à ce festival, pour venir se garer, tous les conseils pratiques. La météo pour ce vendredi et pour ce FIMU, Stéphane, c'est jaune et bleu, comme le Sochaux.
0: Comme le FC Sochaux-Montbéliard. En un mot, c'est du soleil. Bon, les températures ce matin, allez, voisine de 13-14 degrés. Et puis cet après-midi, allez, pour les températures, Thierry.
5: 30.
0: Pas loin, 27-28. Non, alors, c'est pour samedi et dimanche. Là.
5: Ça, c'est à l'ombre.
0: Sous-abri, comme
5: donc,
0: on
5: ça
0: dit.
5: Ça veut dire qu'au soleil, c'est encore plus.
0: Merci beaucoup Thierry. Les conditions de circulation.
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0: C'est le moment d'appeler Bruno, qui est régulateur chez nos amis d'Optimo, les bus dans le territoire de Belfort. Bonjour Bruno.
13: Bonjour Stéphane et bonjour à tous les auditeurs et à toute votre équipe.
0: Alors c'est le FIMU qui commence, par conséquent, des bus sont déviés.
13: Donc les bus de la ligne 1 se rendant à Baldois et la ligne 2 se rendant à Cravanche seront déviés par le Faubourg de Montbéliard, Faubourg des Ancêtres. Et puis nous mettrons à disposition donc deux arrêts provisoires, un devant le square géant et le deuxième devant votre stand ici Belfort.
0: Y a-t-il des navettes mises en place ?
13: Nous avons une navette gratuite qui permettra à tous les gens d'aller se stationner sous le parking situé à Technome 2, donc vers General Electric, avec un bus gratuit qui les emmènera au centre de la manifestation.
0: Merci beaucoup Bruno, excellente journée et bon FIMU.
13: Merci également à Stéphane et bon courage pour tout ce week-end de musique.
0: Et puis courage justement, si vous êtes sur le réseau secondaire, chers amis automobilistes, ça coince, vous êtes pare-choc contre pare-choc sur le chemin de la Mèche à Denay.
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0: Allez, moi je vous invite à partir en week-end. Pour l'invitation, c'est Louise Attaque, ici.

0: Ici Belfort-Montliard, ton invitation, Louise attaque 8h39.
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0: Et avec toute l'équipe, on vous souhaite évidemment une excellente fin de semaine, un bon week-end sous le soleil. Lui, c'est le rayon de soleil de votre radio, c'est Jean Sureda. Bonjour Jean.
3: Bonjour Stéphane, bonjour à tous, bienvenue chez vous à la une. Entre 9h et 10h, vous le savez, pour terminer la semaine en douceur, on va vous demander, on va faire un petit jeu. À quel objet vous emmèneriez-vous sur une île déserte, tout simplement, si vous êtes tout seul, un seul objet, un livre, un téléphone, mais on ne pourra pas le charger, en sachant que l'eau et la nourriture, heureusement, sont fournis. Alors vous amenez quoi? 03 84 22 82 82.
0: À tout à l'heure, Jean. À tout à l'heure. Bonjour, Benjamin Cornuet.
4: Bonjour.
0: Benjamin de l'Est Républicain. Alors ce matin, vous nous expliquez pourquoi la mairie de Vaugecourt a décidé de reporter son feu d'artifice du 14 juillet.
4: Oui, le traditionnel événement n'aura pas lieu le 14 juillet comme habituellement, mais à la fin du mois d'août. Et pour ceux qui nous regardent à la télévision, ils vont vite comprendre pourquoi, avec l'image qui s'affiche, c'est la présence d'un couple de cigognes qui a poussé les autorités à prendre cette décision. La municipalité a en effet décidé, en concertation avec la LPO, la Ligue de Protection des Oiseaux, d'attendre le départ du couple installé dans un nid près de la zone de tir. Et hors Covid et météo agitée, c'est une décision pas loin d'être inédite qui a donc été prise à Vaugecourt. Car en effet, depuis le mois d'avril, un couple d'échassiers s'est installé sur l'un des deux mâts aménagés il y a quelques années en concertation avec la ville, Enedis et la LPO, près de la passerelle où sont normalement positionnés les mortiers. Une première dans la commune qui émerveille les promeneurs, mais qui a donc demandé une réorganisation pour l'événement en raison de l'incertitude.

0: La LPO du Pays de Montbéliard explique même que certains cigogneaux pourraient être tentés de sauter du nid sans savoir voler. Le report est donc pour l'ensemble des parties une mesure de bon sens, d'autant que si l'espèce se plaît dans le territoire de Belfort avec une centaine de nids, ils ne sont seulement que 3 dans le Doubs actuellement. Et vous retrouverez donc toute cette histoire en intégralité dans l'Est républicain d'aujourd'hui.
1: Merci Benjamin, bon week-end à vous et bon film, parce bon que film, j'imagine qu'on va, oui. On va se croiser, oui. Pour ces 3 jours de festival. Vous restez avec nous. Par ici les économies, Valère Coréa, et puis aujourd'hui, c'est la sortie du nouveau single de Zaz. Peu importe, elle avait déjà prévenu sur Insta, un nouveau titre arrive dans quelques dodos, et bien ça y est, les dodos sont passés. On va découvrir la nouvelle chanson de Zazie, peu importe, et non pas Zazie, dans un instant. A tout de suite.
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1: Valère Coréard, par ici les économies. Et aujourd'hui, Valère, vous vouliez nous parler d'une astuce pour garer sa voiture pas chère quand on part en vacances.
6: C'est un vrai sujet, ça, quand on prend la voiture pour aller en vacances. Une fois sur place, on se retrouve à chercher une place, un parking gratuit, parfois très éloigné du centre-ville. Il peut aussi y avoir le sujet de la gare, de l'aéroport. Quand on va sur le lieu en voiture et qu'il faut payer 2 semaines de parking, ça peut vite faire monter la note et s'ajouter à un budget déjà contraint. À ce sujet, j'ai peut-être une solution intéressante pour vous. Une société propose de mettre en relation des particuliers. D'un côté, une personne qui a de la place dans un jardin, un garage vide par exemple, et de l'autre, quelqu'un qui a besoin de stationner sa voiture le temps d'un week-end ou d'un séjour plus long. Un petit revenu, une petite dépense, tout le monde s'y retrouve. Cette société s'appelle Casa Park. C'est le parking chez l'habitant.
1: Et cette solution est vraiment moins chère qu'un parking classique, Valère ?
6: Le fondateur promet 50% moins cher et avec du service. Parce que l'idée, c'est que la personne qui vous accueille vous dépose ensuite sur votre lieu de destination. Allez jeter un œil sur le site casapark.fr. Casa, C-A-S-A, Park, P-A-R-K.fr. Vous pouvez créer un compte gratuitement, vous inscrire en tant qu'hôte pour accueillir les véhicules des voyageurs ou rechercher une place de parking. Or, comme souvent dans l'économie collaborative, des rencontres, des économies, du gagnant-gagnant aussi, puis la tranquillité d'esprit, ce qui n'est pas du luxe quand on part se reposer. Je vous recommande au passage d'écouter le dernier numéro de la version magazine de cette chronique. Au sommaire, vacances à petit prix, mode d'emploi, tout est sur ici.fr. Et sinon, qu'est-ce que vous pensez de cette solution ? Est-ce que vous seriez prêt à tenter ? Mon mail, parici-les-économies@radiofrance.com.
1: Merci Valère. Ici Belfort-Montbéliard, il est quasiment 9h moins le quart. Après 3 ans d'absence musicale, Zazie est de retour avec un nouveau single qui sort aujourd'hui, qui s'intitule Peu importe, on le découvre ici.

0: importe.
1: Ici Belfort Montbéliard, peu importe, c'est la nouvelle chanson de Zazie que vous venez de découvrir ici. 8h48, ce soir c'est apéro, pas tout à fait ce soir, hein. Il va falloir attendre une semaine, c'est vendredi 29 mai, c'est à l'Axone de Montbéliard. Bonjour Florent Masson.
2: Bonjour Stéphane.
1: Florent, vous êtes le directeur de l'Axone de Montbéliard, mais qu'est-ce que c'est que cette soirée ce soir, c'est apéro?
2: En fait, on s'est dit qu'il fallait fêter l'été, appeler l'été à venir. Ça fait 15 jours qu'il fait pas beau, mine de rien. Et là, on a un peu de chance, on a une belle fenêtre de tir. Et on s'est dit qu'on allait faire une soirée en extérieur, qu'on allait s'amuser. Et puis, c'est un thème un peu fédérateur, l'apéro.
1: Ah ben, clairement, effectivement. À consommer avec modération, bien évidemment. Bien sûr. Puis il y a l'apéro sans alcool, hein, puisqu'il y a des softs, bien sûr. Qu'est-ce qu'on va trouver sur cette soirée?
2: Alors en fait, il y a les Indiens, pour appeler certains oracles, ils tournent autour d'un feu de camp. Nous, en tant que bon franc-comtois, on va lever le coude et puis boire un verre et on va faire la fête autour. Il y aura de la musique, il y aura un excellent groupe qui s'appelle Toesca. Je vous invite à aller voir leur site internet. Il y aura un DJ et il y aura aussi un grand concours de fléchettes avec des finales comme sur les parties en Angleterre où on fera venir les finalistes sur scène, etc. Il y aura
1: à boire, à manger,
2: il y aura des flammes-cuches, il y aura les Portugais qui viendront faire des acras, il y aura...
1: Des structures gonflables
2: pour les plus jeunes, il y aura des terrains de pétanque, vraiment tout ce qu'il y a à trait à l'apéro, à la sortie, à l'été, au plein air. Et on fait cette manifestation dehors.
1: Voilà, puisque on regarde la météo pour vendredi, alors c'est nickel, hein, vous serez sur le parking de l'Axone. Alors c'est une manifestation gratuite.
2: C'est une manifestation gratuite. En fait, on aime faire des choses gratuites où on a
1: un peu comme la tournée des bars.
2: Comme la tournée des bars où on a des modèles économiques qui sont différents. On espère juste rentrer dans nos frais sur la partie avec la consommation de boissons alcoolisées ou non alcoolisées, plus la restauration. Mais pour que tout le monde puisse venir faire la fête gratuitement, c'est important d'avoir ce lien social aussi avec la population.
1: C'est de 18h à 1h du matin.
2: Ouais, c'est ça. Ouais. C'est ça. Franchement, on va s'amuser. Ça va être super. Et on a mis vraiment les moyens pour qu'on puisse se dire, je sais pas, au mois de septembre, tiens, il fait beau, il y a une fenêtre de tir.
1: On y retourne.
2: Ce soir, c'est apéro.
1: Deux.
2: Exactement.
1: En tout cas, on va assister à la première édition. Hein. Ce soir, c'est apéro. C'est sur le parking de l'Axone et il y a de la place. Hein. Incroyablement,
2: il y a de la place. On va vraiment s'amuser. Ça va vraiment être super.
1: C'est vendredi prochain de 18h à 1h et c'est gratuit. Merci Florent.
2: Merci Stéphane. À bientôt.
1: Directeur de l'Axone, d'avoir été avec nous. Like a Prayer. On écoute Madonna et dans 3 minutes, même pas, on retrouve le docteur Kierzek ici.

0: Merci Belfort-Montbéliard, Like a Prayer, Madonna. Il est 9h05 et il est temps d'accueillir le docteur Kierzek. Et on s'intéresse ce matin, docteur, bonjour, à l'essoufflement en montant les escaliers. C'est normal, mais pas toujours.
1: Bonjour à tous. Monter des escaliers, c'est plus dur que de marcher sur le plat. Mais quand vous gravissez des marches, vous luttez contre les gravités. Donc vous soulevez votre propre poids à chaque pas. Donc oui, c'est tout à fait normal de voir sa respiration s'accélérer un peu. Vos muscles réclament plus d'oxygène, le cœur pompe plus fort. C'est la mécanique du corps en action. Une respiration rapide pendant une minute ou deux, tout ça, c'est normal. Mais ça redevient normal rapidement aussi, c'est une réaction physiologique banale. C'est pas tout à fait normal quand vous êtes à bout de souffle après un effort qui est beaucoup plus modéré. C'est là où l'essoufflement est inquiétant. C'est l'essoufflement qui va changer. Je m'explique. Vous étiez capable de monter vos 3 étages sans problème il y a 6 mois et aujourd'hui vous êtes à bout de souffle après un seul étage. Ça, c'est un signal d'alarme. Si vous êtes essoufflé plus de 3 minutes après l'effort, là, c'est un autre signal. Vous ne redescendez pas finalement en pression. Et puis, surtout, si l'essoufflement s'aggrave, si c'était d'abord à un effort, puis à un moindre effort, puis au repos, ou pour des efforts minimes, par exemple pour enfiler vos chaussures, là, il ne faut pas attendre. Ce qui doit aussi vous alerter, ce sont les signes d'accompagnement. Allez, une douleur dans la poitrine, un gonflement des chevilles, des palpitations cardiaques ou des sueurs. Si vous avez l'un de ces signes, n'attendez pas, parce que derrière, il peut y avoir des causes plus graves. Ça peut être le cœur, ce qu'on appelle l'insuffisance cardiaque débutante, ça peut être une maladie pulmonaire, la bronchite pulmonaire chronique obstructive ou de l'asthme, ça peut être aussi une anémie, bref, il y a plein de causes qu'il va falloir trouver.
0: Et si on n'a aucun de ces signes d'alerte, docteur, est-ce qu'il y a des bons gestes à adopter pour améliorer son souffle au quotidien ?
1: Si votre essoufflement est isolé, qu'il ne s'accompagne d'aucune douleur ni signe alarmant, alors c'est probablement juste un déconditionnement physique. En fait, vous manquez d'entraînement et le manque d'activité régulière, la sédentarité, le surpoids ou une perte de masse musculaire, par exemple, après une maladie ou une hospitalisation, c'est les causes les plus fréquentes. Ce qui est formidable, c'est que ça se corrige. Le meilleur traitement, c'est justement de continuer à monter les escaliers. Alors évidemment, pas d'emblée jusqu'au 7e étage en courant, mais progressivement. Vous commencez par 1 étage, puis 2, vous faites une petite pause et vous intégrez des activités cardio douces comme la marche rapide, la natation ou le vélo, et puis adopter une bonne technique aussi, monter les marches une par une, tranquillement, en expirant par la bouche, en poussant sur une jambe avec de la régularité, vous verrez, vous allez reconditionner votre système cardiovasculaire et dans l'immense majorité des cas, votre corps vous dit simplement réveille-toi, bouge-toi un peu, donc pas de panique, pas de fatalité non plus, l'essoufflement, ça se travaille. Allez, d'ici là, portez-vous bien.
0: Merci docteur, bon week-end. Bon, c'est le moment de retrouver Jean Sureda, bienvenue chez vous. Et puis, n'oubliez pas, on se retrouve à la radio lundi, 6h. Bon week-end de la Pentecôte. Jean Sureda qui est là.
2: Comment ça va, Stéphane ?
0: Bah, je prépare le FIMU.
2: Oui, c'est vrai, à partir de 16h sur notre antenne, on va vous retrouver Place Corbis.
0: Samedi et dimanche.
2: Pour tout le week-end, vous êtes prêts, reposés ou pas encore ?
0: Bah, je vais me reposer aujourd'hui.
2: Oui, voilà.
0: Pour être en forme,
2: interdit
0: samedi
2: de
0: dimanche.
2: Sortir. Je vous interdis de sortir, je vais vous voir en forme.
0: Je vais rester chez moi.
2: On est bien d'accord. Et puis, vous voulez partir sur une île déserte, quel objet vous allez emmener ? 03 84 22 82 82 pour vos témoignages et puis pour la musique, je vous rassure. Sur Stéphane, on ira tous.
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2: Et il est 9h avec votre radio ici. L'actualité locale avec vous Thierry Comprenant, bonjour.
6: Bonjour Jean, bonjour à tous.
2: De la musique, de la danse, les auditeurs ne vous voient pas, et du soleil, c'est parti pour le FIMU.
6: 39e édition, jusqu'à dimanche, plus de 100 000 personnes vont déambuler dans les rues du centre-ville de Belfort. 220 concerts, une vingtaine de scènes et un pays à l'honneur, la Belgique. Alors comment faire pour venir au FIMU? Parking, dispositif de sécurité, info pratique. On fait le point complet avec vous, Elian Malric.
7: Une fois votre voiture garée au parking du Technome, vous pourrez prendre des navettes gratuites toutes les demi-heures jusqu'à 1h du matin, terminus le pont Clémenceau. Si vous préférez venir à vélo, il y a deux parkings, pour ça l'un au marché Fréry et l'autre au Square du Souvenir. Une fois arrivé sur place, vous aurez toutes les scènes à quelques minutes à pied entre le Théâtre du Granit, l'Atria, la Cathédrale et le parking de l'Arsenal. De fortes chaleurs sont attendues, alors des points d'eau sont accessibles, place Corbis, parking de l'Arsenal et devant la préfecture. 180 membres du service d'ordre et une trentaine de secouristes encadrent aussi l'événement, avec des espaces prévention des risques en milieu festif. Dispositif renforcé samedi soir quand 25 000 personnes seront présentes en même temps dans les rues de la cité du Lion.
6: Et le FIMU, c'est bien sûr un événement ici, Belfort-en-Belliard. Toute l'équipe de votre radio sera présente à ce festival, notamment sur la grande scène place Corbis et celle installée sous la place de la Révolution.
2: Des aides prolongées jusqu'à la fin de l'été et même augmentées pour certaines.
6: Oui, hier soir, Sébastien Lecornu, le Premier ministre, a présenté un nouveau volet d'aide financière face à la hausse du prix des carburants. Et le coup de pouce en faveur des gros rouleurs est prolongé, Isabelle Raymond.
8: L'aide aux gros rouleurs passe de 50 à 100 euros pour quelques 3 millions de personnes modestes qui ont absolument besoin de leur voiture pour aller travailler. Le guichet ouvre mercredi prochain avec un versement promis sous 10 jours, sous condition de ressources. Le gouvernement fait aussi un geste en direction des employeurs qui voudraient aider leurs salariés dans l'achat de carburant avec une procédure simplifiée et le plafond de l'aide défiscalisée doublé pour atteindre 600 euros. Encore faut-il que les chefs d'entreprise se saisissent véritablement de la mesure. De leur côté, les aides en direction des professions les plus touchées par la hausse des prix des carburants sont prolongées jusqu'à la fin de l'été. Pêcheurs, agriculteurs, transporteurs routiers, secteur du BTP, avec de nouvelles mesures spécifiques pour les taxis, les aides à domicile et les fonctionnaires par le biais d'une ristourne fiscale avec le renforcement de l'indemnité kilométrique.
6: Et le détail de ces aides, dont le montant est estimé à 710 millions d'euros, est à retrouver sur notre site ici, Belfort-Montbéliard. Soyez prudents si vous circulez du côté de Mathé, près de Montbéliard. La commune annonce la suspension temporaire de son dispositif d'éloignement du gibier le long de la RD 438. Les services de la ville vont faucher les talus, mais attention car les traversées de gibier seront donc beaucoup plus fréquentes. La remise en place du dispositif est programmée à la semaine prochaine.
2: Ils ont vaincu leur stress et la peur de s'exprimer en public.
6: Hier, à la MJC d'Audincourt, 10 élèves du collège des Hautes-Vignes ont participé à la finale d'un concours d'éloquence devant une centaine de personnes et un jury. Ils ont déclamé leur texte, un exercice loin d'être évident, mais qu'ils ont parfaitement maîtrisé. Maître Sophia Oulad Amou est avocate au barreau de Montbéliard. Elle faisait partie des membres du jury et pour elle, ce type d'expérience permet à des jeunes de prendre confiance en eux et de leur ouvrir des portes.
9: C'est très important, je dirais même encore plus important qu'ils aient cette opportunité de le faire à un si jeune âge, parce que moi, la première fois que j'ai pu participer à des concours d'éloquence ou avoir un jury, rencontrer des professionnels, des jurys professionnels du monde de la justice, c'est quand je suis arrivée à la fac de droit. J'avais à l'époque peut-être une vingtaine d'années, mais à 20 ans, on est déjà un adulte et c'est quelque chose dont je me souviens encore aujourd'hui. Et oui, ça débloque des choses, ça donne une aisance aussi pour des examens. J'espère que pour la suite, pour eux, ça sera une partie de plaisir parce qu'ils auront, plus jeunes, déjà fait cet exercice. C'est une très belle opportunité et ils l'ont relevé haut la main. Donc j'espère qu'ils ont gagné en confiance et ils peuvent parce que c'était vraiment formidable.
6: Et ce concours d'éloquence, hier, Audincourt, reportage à retrouver sur ici.fr. Après Taillecourt la semaine dernière, les marchés du soir du Pays de Montbéliard s'installent à Vieux-Charmont, place de la Fraternité. C'est de 17h à 22h. Producteurs locaux, artisans, restauration, animation seront sur place.
2: Les meilleurs gymnastes de France se donnent rendez-vous à partir d'aujourd'hui à Belfort.
6: Ils vont participer à la finale nationale du Trophée fédéral de gymnastique, événement organisé au Phare jusqu'à dimanche par le club Belfort Gymnastique. Deux disciplines sont prévues, la gymnastique acrobatique et artistique. Et puis, c'est le grand rendez-vous du soir au Stade de France, la finale de la Coupe de France de football entre Lens et Nice. Coup d'envoi, c'est à 21h. Notez qu'en marge de cette rencontre, 65 personnes ont été interpellées et placées en garde à vue après des incidents hier soir à Paris. Incidents impliquant des supporters de l'OGC Nice. Des bagarres qui ont fait 6 blessés, dont un grave.
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6: Bon ben Jean, voilà, on a tout dit, hein, Beautemps.
2: Oui, Beautemps comme dans le territoire de Belfort avec les habitants de Beautemps qu'on salue. J'ai pas mieux là pour ce matin. Il fait beau aujourd'hui pour toute la semaine dans le Nord Franche-Comté et pour le début du FIMU, le soleil brille, hein, vous venez de le dire sans interruption, a priori sans nuages, il va faire beau, il va faire chaud pour le début du FIMU et pour le FIMU, pour les températures cet après-midi, 25 degrés à Beaucourt, 26 à Héricourt et Tuffon ou encore Trévenant et 27 pour Belfort et Montbéliard. À tout à l'heure, 10h si ça vous va.
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2: Comme le dit si bien Michel Polnareff, on ira tous au paradis.

0: On ira tous au paradis avec Michel Polnareff et votre radio ici Belfort Montbéliard. Enfin, on est... Bienvenue chez vous à la Une pour terminer la semaine sous le soleil du Nord-Franche-Comté. Pour notre plus grand plaisir, on va s'amuser entre guillemets. À quel objet vous emmèneriez sur une île déserte? Tout simplement 03 84 22 82 82 et on va partir du principe forcément que l'eau et la nourriture du plus simple sont fournies bien entendu. Alors, vous choisissez quoi? Et ma réponse entre 9h et 10h.
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0: Et puis le chiffre, c'est le chiffre 8. Forcément, vous savez que j'aime bien quand faire ça. C'est un top 8. Top 8 pour les objets que les Français emmèneraient sur une île déserte. Fabienne, bonjour à Vandoncourt.
3: Bonjour Jean, comment allez-vous?
0: Ça va et vous, tout va bien? En pleine forme?
3: Bah ma foi, il faut, hein. Quand ça va pas, bah ma foi, il faut faire aller. Hein. Et avec le soleil, là, ça va aller.
0: Et bah si ça va pas, et ben je pense à vous humblement, et puis je vous envoie plein de câlins, plein de bisous, et plein de force surtout Fabienne. On part où sur une île déserte déjà? Est-ce qu'on partirait où? Moi, par exemple, c'est le nom d'une émission, c'est Koh-Lanta. Et vous, vous partirez où?
3: Oh non, quelle horreur, Koh-Lanta, mon Dieu. Moi, si je suis sur une île déserte, ça sera indépendant de ma volonté, quand même, parce que, voilà. Moi, j'aime le monde, j'aime le contact. Voilà, me retrouver comme ça, face à des arbres, une grosse végétation, des bêtes, non merci.
0: Fabienne, il n'y a pas des fois où vous vous dites oh, « tout m'énerve, je me casse sur une île déserte ».
3: Non. Moi, si tout m'énerve, je me casse au ballon d'Alsace.
0: Ah oui, c'est presque pareil. Vous savez ce qu'il vient de me dire Kylian à la réalisation? Il me dit « oui, moi j'ai envie de me barrer sur une île déserte quand je te vois ». Bah merci Kylian, il a raison. Mais il a raison, c'est la famille.
3: C'est réciproque, Kylian, voilà.
0: Ça c'est très drôle. Kylian, il va nous dire dans quelques instants ce qu'il emmène sur une île déserte. Ouais. Et puis vous, Fabienne, alors vous emmenez quoi?
3: Alors, moi, j'emmènerais un miroir pour deux raisons.
0: Ouais.
3: La première raison, ça serait pour envoyer des signaux de détresse aux avions ou aux bateaux.
0: Avec le soleil, là, c'est ça? Hein. Ouais, ok.
3: Voilà. Hein, bibi, au secours, venez me chercher. Et puis, ma foi, on ne sait jamais s'il y a un Robinson Crusoe qui se présente. Eh bien, qu'il puisse voir sa tête si je lui refuse quelque chose.
0: Ça, c'est exceptionnel. C'est voilà. Excellent.
3: Voilà, un miroir, tout simplement.
0: Alors, évidemment, si on a une énorme rallonge, si on a une grande rallonge et qu'on prend de l'électricité, vous emmenez un portable ou pas? Je me demande si c'est nécessaire.
3: J'emmène la radio, pas de portable.
0: Ouais. Pas
3: j'emmène une radio pour chanter, pour entendre les infos qu'il y aurait autour de moi.
0: Mm-hmm. Oui, c'est vrai.
3: Voilà.
0: On va créer un Ici Île Déserte. Je sais pas où on va le faire. Moi, je veux bien postuler, hein, y a pas de problème. Bon, je suis pas sûr qu'en termes d'actu, il y aurait grand chose. Un crabe à traverser la plage.
3: Voilà, végétation à découvrir. Voilà.
0: Pourquoi pas. Merci pour votre témoignage, Fabienne.
3: Ma foi, bonne journée, bon week-end, bon FIMU.
0: Merci beaucoup. Pareillement, bon week-end également à Vandoncourt. Passez une belle journée. Kylian à la réalisation. Je sais pas quoi emmener sur une île déserte. Je prendrais, je sais pas, la 8e position pour le top 8. Les Français en 8e position prendraient une photo des proches. Une photo des proches. En 7e position, un appareil utilisant l'électricité. Bon, à condition d'avoir de l'électricité, parce que sur une île déserte, c'est quand même un petit peu compliqué. En 6e position, un livre. Mais il faut un grand livre, hein, parce que si c'est un flyer, au bout de 10 minutes, le problème est terminé. Hein, mais pourquoi pas. En 5e position, une couverture. C'est vrai que la couverture, la nuit, ça peut aider, surtout avec les petites bébêtes. Charles Doré, famille ou pas famille, lui, il prendra une photo de sa famille, évidemment, pour partir sur une île déserte. Et vous, 03 84 22 82 82, c'est Mélanie qui vous attend au standard d'ici Belfort-Montbéliard.

0: Le choix de Charles Doré qu'on a découvert il y a 2 ans à la Star Academy, famille ou pas famille ici. Sur une île déserte, mais avec quel objet? C'est le thème d'aujourd'hui dans Bienvenue chez vous à la Une, entre 9h et 10h. J'ai pensé aussi à un filet de pêche. Pourquoi pas aller avec un filet de pêche ou un harpon, pourquoi pas, pour pouvoir, par définition, pêcher. On vous donne le top 8 des objets que les Français emmèneraient sur une île déserte. Une photo des siens, un appareil utilisant l'électricité, un livre, une couverture. En quatrième position, une casserole. C'est vrai qu'une casserole, pourquoi pas, ça peut le faire également. Et puis on vous donnera le podium et le top 3 dans quelques instants. 03 84 22 82 82 pour tous vos témoignages. C'est Mélanie qui vous attend au standard ce matin.
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0: La goupille du pianiste avec Michel Berger. On part sur une île déserte, mais avec quel objet? C'est le thème de ce matin. Donc bienvenue chez Voilà Une pour préparer le week-end. Maud, bonjour.
1: Bonjour, bonjour tout le monde.
0: Du côté de Belfort, comment ça va ce matin?
1: Oui, ça va bien, il fait beau, donc je suis prête à partir sur l'île déserte.
0: C'est vrai, parfait. Vous partez sur 3 jours sur l'île déserte, parce qu'il y a le week-end, il y a le lundi de prolongé, on
1: oui,
0: est d'accord?
1: Oui. Mais même pas cette année.
0: Oui, très bien.
1: Vous profitez du
0: simu. Oui, plus tard, c'est vrai, vous avez raison, on ira plus tard, vous avez bien raison. Oui. Pour une île déserte, déjà, est-ce que ça vous fait peur d'être sur une île déserte ou pas? Parce qu'on a vu, on a entendu le témoignage de Fabienne tout à l'heure, Fabienne n'était pas vraiment sereine, et elle a raison, hein, on s'entend bien. Vous êtes sereine sur une île déserte? Enfin, vous le seriez?
1: Ça dépend des conditions. Dans l'idée comme ça, ça m'inquiète pas trop. J'aime bien avoir des petits moments au calme, en solitaire. Mm-hmm. Mais voilà, si c'était vraiment pour durer ou quelque chose comme ça, moi je pensais à une photo de famille, parce que je crois que j'aurais peur de devenir un peu zinzin toute seule pendant des mois. Mm-hmm. voilà.
0: Mais c'est vrai qu'il y a le danger. Hein. C'est vrai qu'il y a le danger de d'être toute seule, etc. Oui, bien sûr.
1: Donc voilà, ce serait peut-être plus ça. Mmh. Après, si c'est pour partir en vacances, même un mois, je crois que ça devrait bien se passer.
0: Ouais, un livre, ouais. Pourquoi pas. S'il y a l'électricité, vous prenez une radio, vous prenez quand même le téléphone ou pas?
1: Si le retour est bien prévu, je sais pas, je crois que je prendrai pas de téléphone pour vraiment être complètement
0: dépaysé,
1: au calme, débranché, pas du tout être dérangé ni quoi que ce soit. Mais oui, des bouquins, ça serait très bien.
0: Ce serait
1: des crayons, des feuilles et voilà.
0: Ouais, c'est vrai que ce serait plutôt pas mal. Dans le top 3, je vais donner le top 3 maintenant. En troisième position, il y a une moustiquaire. C'est vrai que ça peut être pas mal.
1: Oui.
0: Au bord de l'eau la nuit, c'est vrai que c'est mieux. C'est vrai que ça peut être pas mal. Une trousse à pharmacie, accessoirement, ça peut être pas mal aussi avec toutes les petites bébêtes là qui.
1: Effectivement.
0: Ça vous fait peur les petites bébêtes? Moi je hurle et je pense que je bats le record du monde sur 100 mètres si je vois une bébête qui me plaît pas. Ah oui. Non mais.
1: Bah, ça dépend des bêtes. Si je les vois arriver, ça va. Moi c'est plutôt moi qui enlève les araignées par exemple à la maison puis qui les remet dehors.
0: Ouais.
1: Donc ça va. Mais si je me fais surprendre, je peux quand même avoir un cri de surprise.
0: Oui,
1: après, ça dépend où on est, hein, parce qu'il y a des îles où je préférerais pas voir quand même trop près les bestioles qu'il peut y avoir.
0: Ouais, on va prendre une idée reçue puis un cliché. Je pense si on va sur une des îles qui est pas trop loin de l'Australie, ça va pas bien se passer. Hein, parce qu'en général, l'Australie est réputée pour.
1: Il y a plein de bêtes Là, la moustiquaire et la trousse pharmacie, moi je les mettrais même au top 1.
0: Le top 1, alors on n'est pas pour la violence. Parce que c'est maladroit ce que je veux dire. On n'est pas pour la violence, on est pour le respect des animaux et de tout le monde, mais en numéro 1, c'est le couteau. Et j'avoue que peut-être de temps en temps, ça peut. On peut se défendre, c'est de la légitime défense.
1: Oui, voilà. Après, le couteau, moi, je verrais pour bricoler, quoi. Pour
0: faire des cabanes et tout.
1: Pour pouvoir se débrouiller, couper des branches, avoir des choses comme ça,
0: Je pense qu'au bout d'un an, on vit dans un château en bois, fait maison, on est dans notre confort.
1: Alors moi, ça serait plus. Peut-être une cahute en bois, même au bout d'un an. Mais bon, voilà. Je m'occuperai pour avoir des feuilles, au moins pour être un peu abrité avec 2-3 branches. Effectivement, mais après,
0: c'est vrai.
1: D'être un petit peu du bricolage, très bricolage.
0: C'est vrai. Bon, Fabienne, elle ne voudra pas s'inscrire à Koh-Lanta. Vous, j'ai l'impression que ça peut vous tenter, Koh-Lanta.
1: Moi, c'est le côté j'aimerais bien. Mais c'est le côté, alors sportif, je suis pas une grande sportive, et puis c'est surtout les petits trucs entre les gens, quoi. Les mesbats, tous les trucs, voilà.
0: Ah bah moi je sais que je vais gagner.
1: Koh-Lanta où c'est juste la survie dans une équipe, mais sans élire, sans trahison,
0: ça
1: irait.
0: Vous avez raison. Vous savez ce que vous pouvez faire aussi, parce que demain je fais Koh-Lanta et que je sais que je vais me faire éliminer, la nuit je mange tout le riz. Je mange tous les fruits et puis je mets de l'eau sur le feu et puis ils se débrouillent. Vous avez qu'à pas m'éliminer à un moment donné. Ah bah non, au bout d'un moment, Maud. Ah bah non.
1: Ouais, mais moi, ça serait pas mon truc, ça, parce que je suis pas.
0: Vous pouvez le dire, osez-le.
1: Des scrupules.
0: Osez-le, je suis fourbe. Vous avez le droit de le dire, il n'y a pas de problème.
1: Non, c'est pas dans ce sens-là, c'est qu'il y a l'esprit, oui, l'esprit de compétition, l'esprit de, ben, voilà, de... Mais non, moi, je suis pas du tout, ouais. Quand on joue, c'est pour jouer, quoi, et du coup, c'est pas l'idée, quoi. Koh-Lanta,
0: on est bien d'accord.
1: On va gagner, quoi.
0: On est bien d'accord. L'avantage à Koh-Lanta, c'est qu'eux, ils ont la trousse à pharmacie et la moustiquaire de fourni. Ils peuvent y aller tranquillement. Merci pour votre témoignage, Maud. À Belfort. Passez une belle journée avec votre radio ici, Belfort-Montbéliard.
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0: The Connells avec votre radio ici. Et puis on part sur une île déserte, mais avec quel objet? Venez nous le dire, c'est Mélanie qui vous attend au standard. 03 84 22 82 82.

0: Stone Boy, Bronski Beat avec votre radio ici Belfort Montbéliard. Je vous redonne le top 8 des objets qu'on emmène sur une île déserte dans une minute.
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0: Et nous sommes partis avec Fabienne et avec Maud sur une île déserte. On a emmené plusieurs objets. Le top 8 des objets qu'on emmène, c'est les Français qui ont voté en 8e position. Une photo de leur famille. En 7e position, un appareil utilisant l'électricité. Un livre, une couverture, une casserole en 4e position. Une moustiquaire, c'est vrai que ça peut aider. En 3e position, encore une trousse à pharmacie et un couteau également. Le top 8 pour les objets qu'on emmènerait sur une île déserte. On va retrouver notre vétérinaire, le docteur Pierre Fabin, pour prendre soin de nos animaux de compagnie. Cette fois-ci, pas les animaux qu'on va retrouver sur une île déserte. On le retrouve dans un peu plus de 5 minutes avec votre radio ici Belfort-Montbéliard.

0: Promets-moi, Vita, avec votre radio ici, Belfort-Montbéliard, on retrouve sous le soleil du Nord-Franche-Comté notre docteur vétérinaire Pierre Fabin. Bonjour docteur, alors justement les beaux jours sont là, on le voit en ce moment à Belfort-Montbéliard ou encore Héricourt, et avec eux le grand jeu de beaucoup de chiens, vous savez, la chasse aux insectes volants, un grand coup de mâchoire en l'air, un grand couinement de douleur, et le voilà, notre chien est piqué par une abeille, la zone commence à gonfler, on les voit les photos de temps en temps. Alors vous nous dites, et s'il faut immédiatement foncer aux urgences vétérinaires ou si on peut gérer ça à la maison. Vous dites quoi, vous, docteur ?
1: Et c'est effectivement un motif de consultation très fréquent au printemps ou en été. La bonne nouvelle, c'est que dans la majorité des cas, une piqûre d'abeille chez le chien n'est pas plus grave que chez nous. Si votre animal s'est fait piquer sur le flanc ou sur la patte, vous allez observer un gonflement localisé. Il va se lécher avec insistance parce que ça brûle. C'est douloureux, mais ce n'est pas une urgence. Cependant, il ne faut surtout pas banaliser l'incident et passer à autre chose, car la gravité dépend en réalité de la zone piquée et de la réaction immunitaire de votre chien.
0: Alors justement, comme ils essayent souvent de les attraper au vol, les piqûres au visage sont très fréquentes, ça, il n'y a pas de problème. Est-ce que plus dangereux se faire piquer sur le museau ou carrément dans la gueule ? C'est quoi le plus dangereux ?
1: Effectivement, en fonction de l'endroit, le niveau d'alerte n'est plus du tout le même. Si la piqûre a lieu à l'intérieur de la bouche, sur la langue ou dans la gorge parce qu'il a avalé l'insecte, le gonflement des tissus peut provoquer un blocage des voies respiratoires et provoquer une asphyxie. C'est une urgence absolue. L'autre danger, c'est le choc anaphylactique, c'est-à-dire une réaction allergique extrême. Un chien peut être allergique au venin sans qu'on le sache. Si vous voyez son visage se déformer complètement, ses babines et ses paupières gonflées des deux côtés de façon spectaculaire pour lui donner une tête d'hippopotame, c'est un œdème de coinx. Si cela s'accompagne de vomissements, de diarrhée ou qu'il peine à respirer, n'attendez pas une seconde, filez en clinique.
0: Alors au moins c'est très clair, à la moindre difficulté à respirer, on fonce. Mais si on n'est pas dans un cas d'allergie, qu'il n'y a pas de petits bobos sur la patte, quels sont les gestes finalement de premier secours à la maison pour notre chien docteur ?
1: Alors s'il s'agit d'une abeille, le dard est souvent resté planté dans la peau avec sa petite poche à venin accrochée. L'erreur absolue, c'est d'essayer de le retirer avec une pince à épiler. Vous allez simplement presser la poche et injecter tout le venin restant. L'astuce, c'est de racler doucement la peau avec une carte de crédit pour l'expulser sans l'écraser. Et ensuite, enveloppez un glaçon dans un gant de toilette ou un torchon et appliquez-le sur la piqûre pendant une dizaine de minutes pour calmer l'inflammation.
0: Merci beaucoup, docteur Pierre Fabin. On vous retrouve évidemment à tout moment ce week-end sur l'application ici et sur ici.fr. Je vous souhaite donc un bon week-end et on vous dit à lundi.
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0: L'affaire Louise Trio, avec votre radio ici Belfort-Montbéliard. Bonjour Pierrico.
1: Bonjour Jean, bonjour tout le monde.
0: Prêt pour le week-end?
1: Absolument, avec un très beau week-end. Hein.
0: Oui, avec le FIMU entre 16h et 19h tout à l'heure, entre 15h et 18h pour samedi et dimanche. On va parler de quoi dans Bienvenue chez vous, les
1: du
0: conseils
1: du Secours
0: pratiques.
1: Populaire et de ses nombreuses missions, multiples missions, le Secours Populaire qui vient de fêter ses 80 ans. Il avait été créé au lendemain de la Seconde Guerre mondiale.
0: Eh bien parfait,
1: à tout à l'heure.
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1: Bonne journée, bonne fin de semaine, il est tout juste 10h. Bienvenue chez vous, les conseils pratiques arrivent dans quelques petits instants, le temps de jeter un petit coup d'œil sur l'actualité de cette matinée avec vous Thierry Comprenon.
3: Bonjour Thierry, bonjour à tous. Au Portugal, la mère de deux petits garçons retrouvés seuls au bord d'une route près de Lisbonne était arrêtée hier soir avec son compagnon. Les enfants âgés de 4 et 5 ont été portés disparus depuis une dizaine de jours et le signalement de leur père à Colmar. Selon les deux garçons, la mère leur a bandé les yeux et les a abandonnés dans une zone boisée. Le parquet de Colmar a ouvert une information judiciaire pour soustraction d'enfants et délaissement de mineurs. 710 millions d'euros d'aide de carburant débloqués hier soir par le Premier ministre Sébastien Lecornu. Les dispositifs déjà en place pour les agriculteurs, les pêcheurs, les transporteurs et professionnels du BTP sont prolongés jusqu'à l'été. Les aides à domicile et les fonctionnaires qui utilisent leur véhicule intègrent le dispositif. Enfin, l'aide pour les 3 millions de gros rouleurs passe de 50 à 100 euros. Les premiers versements sont attendus d'ici une dizaine de jours. Les Français de moins en moins attachés au livret A, quatrième mois consécutif de baisse, avec plus d'un milliard d'euros en moins sur l'ensemble de ces livrets. Les épargnants, lui, préfèrent d'autres produits plus rémunérateurs. Belfort va chanter et danser jusqu'à dimanche. Il y a eu quelques concerts hier soir, mais la 39e édition du FEMU commence officiellement aujourd'hui. Pour cette 39e édition, plus de 100 000 personnes sont attendues dans les rues du centre-ville. Il va faire très chaud, plus de 30 degrés. Des points fraîcheurs sont installés dans plusieurs endroits du festival. 180 membres du service d'ordre et une trentaine de secouristes encadrent l'événement. Toutes les infos pratiques sur ce FEMU à lire sur votre application ici Belfort-Montbéliard. C'est le grand rendez-vous sportif du soir au Stade de France. La finale de la Coupe de France de football entre Lens et Nice, coup d'envoi. C'est à 21h. Notez qu'en marge de cette rencontre, 65 personnes ont été interpellées hier soir et placées en garde à vue après des incidents violents à Paris impliquant des supporters de l'OGC Nice. Des bagarres qui ont fait 6 blessés, dont un grave.
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3: C'est du jaune et bleu dans le ciel, comme Sochaux.
1: Comme Sochaux, absolument. Et les 30 degrés, ce sera peut-être plus pour demain, mais déjà cet après-midi, on va être sur des belles valeurs, hein, selon Météo France, entre 25 et 27 degrés annoncés. Alors, sous abri, donc effectivement, le ressenti sera peut-être plus important. Un plein soleil, un ciel tout bleu depuis ce matin. Ça va continuer comme ça tout au long de ce week-end, long week-end de la Pentecôte, qui s'annonce délicieux.
3: Et j'ai cru comprendre que ça durerait encore toute la semaine prochaine, cet été, avant l'heure. C'est bien?
1: C'est très très bien, même. Merci beaucoup.
3: Belle journée.
1: Bonne journée.
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1: Et voyage, pour débuter cette deuxième heure de Bienvenue chez vous avec votre radio, ici Belfort-Montbéliard. C'est Désirless, évidemment, et c'est maintenant.

0: Désirless, voyage, voyage, avec ici Belfort Montbéliard. Bienvenue. Et bienvenue chez vous, évidemment, dernier rendez-vous pour cette semaine et nos habituels rendez-vous, les conseils pratiques dans un petit instant, les conseils diététiques de Stéphanie Drieux également après 10h30, on parle de gingembre ce matin et puis on reviendra également sur le festival Rolling Stone, c'était le week-end dernier à Grès en Haute-Saône, il y avait du beau monde, il y avait Audrey qui était et qui nous racontera la belle soirée qu'elle y a passée. Voilà, quelques-uns des rendez-vous qui nous attendent. Vous êtes les bienvenus, on enchaîne donc sans plus tarder avec nos conseils pratiques.
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0: Tout ce qui est humain est nôtre. C'est la devise du Secours Populaire déjà depuis un petit peu plus de 80 ans, puisqu'il a été créé au lendemain de la Seconde Guerre mondiale, des antennes partout en France, et notamment à Belfort. Et je suis ce matin avec Karine Grandjean, responsable accueil pour le Secours Populaire. Bonjour.
3: Bonjour.
0: Et bienvenue. C'est l'occasion d'évoquer avec vous vos différentes actions. Elles sont multiples, avec cette précarité de plus en plus grande, un nombre de bénéficiaires qui a quasiment doublé en quelques années. Hein.
3: Oui, c'est ça.
0: 500 familles.
3: Nous accueillons un peu plus de 500 familles.
0: Un peu plus de 500 familles. Vous l'avez constaté, cette précarité qui grandit mois après mois.
3: Mois après mois. Ouais. Et nous accueillons des personnalités diverses et nous avons remarqué que nous avons de plus en plus de familles qui travaillent.
0: Actifs, ouais.
3: Actifs et qui ont de plus en plus de mal à finir les fins de mois.
0: Alors, parmi les différentes aides que vous pouvez apporter, il y a l'aide alimentaire.
3: Oui. Nous accueillons les mardis et les jeudis matins les familles pour des aides alimentaires et un vendredi sur deux, les étudiants.
0: Une aide vestimentaire également.
3: Oui, on a une aide vestimentaire.
0: C'est-à-dire concrètement ?
3: Nous avons une boutique au 141 de l'avenue Jean Jaurès nous accueillons les gens sous... on demande une participation solidaire on les équipe en vêtements où on a du petit mobilier, il y a des jouets, des chaussures.
0: Là aussi, il y a une vraie demande.
3: Oui, il y a une forte demande.
0: Forte demande. L'accès aux soins, c'est important également parce que c'est vrai qu'aujourd'hui, la pauvreté est un frein à l'accès à la santé. Se soigner coûte de plus en plus cher, donc vous êtes là pour accompagner, diriger. Comment ça se passe?
3: On a un relais écoute santé avec un médecin qui reçoit des gens. C'est pas, il prescrit pas, il les oriente, il arrive à leur trouver des rendez-vous. Ouais. Et tous les jeudis matin, on a le docteur Revel qui vient. Faire sa permanence écoute santé.
0: Sur place, vous vous trouvez où? Rappelez-nous déjà.
3: Au 6 rue Paul Bert à Belfort.
0: À Belfort, pour l'antenne belfortaine du Secours Populaire. Parmi les autres missions que vous proposez, il y a tout ce qui est accès aux droits, comment faire valoir ses droits pour les personnes en précarité. C'est vrai que les démarches administratives, juridiques sont souvent un vrai casse-tête. Hein.
3: Oui, surtout aussi la fracture numérique pour les personnes âgées qui ne savent pas utiliser les ordinateurs. Donc, il y en a encore beaucoup. Et puis, malheureusement, maintenant, tout se fait presque sur Internet. Ouais. On aide et on oriente.
0: Merci beaucoup, Karine. On vous retrouve dans 3 minutes à peine, juste après le nouveau Marine. Ça s'appelle Escroc.

0: Ici Belfort Montbéliard, Marine avec Escroc. Et dans nos conseils pratiques ce matin, on s'intéresse au secours populaire. Je suis toujours avec Karine Grandjean, responsable accueil pour l'antenne de Belfort du secours populaire. Vous êtes toujours en recherche de bénévoles, hein ?
1: Oui, toujours en recherche de bénévoles. Toute personne motivée est la bienvenue.
0: Et la bienvenue. Il suffit de se rendre chez vous ?
1: Il suffit de se rendre chez nous, oui. Ils peuvent se rendre chez nous. Il y a toujours du monde le mercredi matin et le jeudi matin.
0: Très bien. Alors, parmi les différentes missions que vous proposez aux personnes en grande difficulté, il y a tout le volet éducation.
1: Oui.
0: Le Secours Populaire agit pour réduire ces inégalités en proposant notamment un accompagnement scolaire et éducatif solidaire.
1: Oui, c'est ça. Nous avons une personne qui donne des cours d'anglais le samedi après-midi et aussi une personne qui nous donne des cours de français. Voilà, c'est très demandé.
0: C'est très demandé. Côté vacances maintenant, parce que ça c'est important pour que personne ne soit oublié, vous organisez chaque année des séjours solidaires en famille, alors dans la région ou pas, ou plus loin.
1: Voilà, donc nous, cette année nous organisons un séjour famille, nous allons emmener 20 familles, un séjour d'une semaine à 7, voilà. Et sinon nous organisons tout au long de l'année des sorties, que ça soit des sorties pour les aînés, parce qu'il ne faut pas les oublier non plus, et des sorties familiales. Donc, nous avons en projet au mois de juillet de les emmener à Frépertuis, une journée, et au mois d'août pour la journée des oubliés des vacances, parce qu'il faut pas oublier que certaines familles ne partent pas en vacances.
0: Ne sont jamais parties.
1: Voilà, ne sont jamais parties en vacances pour que les enfants aient des choses à raconter en rentrant à l'école qu'ils ont fait des activités pendant leurs vacances. Nous allons les emmener à Rulantica en Allemagne.
0: Ça fait de belles idées de sortie quand même.
1: Oui,
0: ça,
1: de belles
0: ça permet
1: idées
0: de se dépayser, de se vider un petit peu la tête. Nous sommes en 2026 et en 2026, nous fêtons les 90 ans des congés payés.
1: Oui, c'est ça.
0: 1936. Hein.
1: Donc nous avons le groupe Jeune qui propose de faire cet été des guinguettes populaires pour fêter les 90 ans des congés payés.
0: Et ça se traduira comment concrètement ?
1: Bah, ça sera un grand bal avec toute une ambiance guinguette comme on les faisait dans le temps.
0: Et comme on aime bien les faire au cœur de l'été.
1: C'est ça.
0: On va terminer cette deuxième partie avec tout ce qui a trait à la culture, au loisir. Là aussi, vous proposez de nombreuses initiatives pour favoriser l'accès à la culture, au sport, au loisir.
1: Oui, nous avons un intervenant qui va venir pour donner des cours de théâtre et puis faire des petits spectacles d'impro. Et puis, on aime bien aussi les emmener voir les musées. Les musées, les expositions ou au cinéma.
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0: Vianney, avec ici Belfort Montbéliard et Beau Papa. Un peu plus de 10h20, on reparle une nouvelle et dernière fois du secours populaire qui agit partout en France, bien sûr dans le territoire de Belfort, mais pas que, à l'international également. Nous sommes toujours avec Karine Grandjean, responsable accueil pour le secours populaire de Belfort. À l'international, à Cuba en ce moment, c'est ça?
1: Oui,
0: prochainement.
1: Bah, prochainement, vu le contexte actuel, on n'investit pas, nous, sur les causes politiques, mais plutôt sur les conséquences. Donc, on veut financer...
0: Parce que ça va pas très fort à Cuba en ce moment.
1: Oui, va pas très fort. Donc, vu avec l'embargo, nous, on aimerait financer des panneaux solaires. Donc, pour qu'ils puissent...
0: De quelle manière?
1: À travers
0: des dons?
1: Oui, on appelle aux dons, avec des dons. On aimerait pouvoir financer des panneaux solaires.
0: Partenaire historique également à l'international, toujours du secours populaire depuis bien longtemps. En Afrique, c'est le Burkina Faso.
1: C'est ça. Nous parrainons des étudiants. La rentrée dernière, nous leur avons fourni des ordinateurs. Voilà.
0: Ça fait longtemps que ça dure cette coopération avec le Burkina Faso.
1: Oui, ça fait très longtemps que ça dure cette participation.
0: Alors, vous intervenez également au titre de différentes missions, les urgences climatiques, les conflits, les migrants, les réfugiés.
1: C'est ça.
0: Concrètement, là aussi, comment ça se passe?
1: Eh ben, généralement, c'est appel aux dons. On en a toujours besoin. Et puis après, toutes les fédérations, on fait des appels et on envoie l'argent là-bas.
0: Et alors, inversement, migrants, réfugiés, on peut penser à des personnes qui viennent en France?
1: Ici, chez nous?
0: Oui, chez nous.
1: Chez nous, on les accueille, oui. C'est un accueil inconditionnel chez nous.
0: Oui,
1: nous, on accepte tout le monde, quoi. Donc, ils ont droit à des aides alimentaires, des aides vestimentaires, on les aide.
0: Et des cours de langue, peut-être également?
1: Des cours de langue aussi.
0: Bien sûr, c'est important.
1: On les aide au mieux à l'accès aux droits.
0: Bon, on sait que l'isolement, la précarité, renferme quelque part. Donc, le secours populaire agit pour que chacun puisse reprendre pied, recréer du lien également, lever les freins du quotidien et avancer vers l'emploi et la formation. Un dernier mot pour dire que vous serez présent sur différents festivals dans les mois qui viennent.
1: Oui, alors déjà l'année dernière, on a eu le plaisir d'être accueillis aux Eurocaennes. Mmh. Et cette année, on renouvelle l'expérience et en plus, nous serons présents au FIMU et nous serons présents aussi à rencontrer Racine.
0: Autant d'occasions de vous rencontrer.
1: C'est ça, et surtout on remercie nos partenaires qui nous font confiance, la ville de Belfort aussi pour les locaux qu'ils nous prêtent, et puis on a surtout aussi Carrefour et Intermarché qui nous aident énormément.
0: Très bien, le message est passé. Rappelez-nous l'adresse de l'antenne de Belfort.
1: 6 rue Paul Bert.
0: 6 rue Paul Bert, et donc on vous retrouve dans ces différents événements, gros événements d'ailleurs, qui s'annoncent pour les semaines qui viennent, les Eurocaennes, le FIMU et Rencontre et Racine. Merci infiniment, Karine Grandjean.
1: Merci aussi.
0: Merci de nous avoir accordé ces quelques minutes ce matin, émission que vous allez retrouver bien sûr en replay dans le courant de la journée sur notre site ici, Belfort Montbéliard. À bientôt.
1: À bientôt.
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0: Et justement, on va parler de l'un de ces gros événements qui a débuté hier et qui s'annonce grandiose tout au long de ce week-end. C'est le FIMU. Évidemment, on en reparle dans un petit instant après Sylvie.

0: Les Gypsy Kings avec ici Belfort Montbéliard. La deuxième demi-heure de cette dernière heure de Bienvenue chez vous. Elle débute dans un petit instant avec les bons conseils de Stéphanie Drillon. On parle de digestion ce matin. Est-ce que le gingembre confie à bien digérer? Est-ce que c'est vrai? Est-ce que c'est faux? Réponse à suivre. Retour également sur le festival Rolling Stone le week-end dernier à Grès en Haute-Saône. Et puis ses tendances et Muriel Jourdan qui nous promet de pouvoir mieux communiquer avec nos ados, avec la jeune génération. C'est pas gagné. On verra ça tout à l'heure un petit peu avant 11h.
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0: Et de la très bonne musique, les amis, pour enchaîner avec REM tout de suite sur votre radio, ici Belfort Montbéliard. Bonne fin de semaine, très bon week-end.

0: jusqu'au bout. Une petite merveille REM avec ici Belfort-Montbéliard. h 25. Bonjour Stéphanie Drieux.
1: Bonjour Pierrick.
0: Alors il paraît que le gingembre confit aide à mieux digérer. Est-ce que c'est vrai? Est-ce que c'est faux?
1: C'est vrai. Le gingembre, c'est très intéressant. Alors là, on parle de gingembre confit. Donc ça veut dire cuit dans le sucre. Donc un peu moins intéressant parce que il y a du sucre en quantité importante. Donc le gingembre confit, on va quand même modérer la consommation par rapport au côté sucre. Et le sucre, lui, il aide pas pour la digestion, hein, donc c'est pas ça qu'on va aller chercher. Le gingembre en lui-même, oui, lui, il est intéressant pour la digestion. Il y a du gingérol dedans et cette molécule, elle a des effets favorables. Elle va accélérer un petit peu la vidange gastrique. Donc du coup, on va sentir un peu moins de lourdeur au moment de la digestion. Donc ça, effectivement, c'est connu et c'est reconnu. Il y a des effets anti-nauséeux aussi accordés au gingembre. Donc effectivement, globalement, ça va être intéressant. Alors, c'est plus efficace justement si on a du gingembre frais. Peut-être on va le râper dans une salade de fruits ou le mettre dans un plat en sauce et apporter du goût de cette manière-là. Donc ça, c'est intéressant. Le goût et en même temps le confort digestif sous forme de tisane, ça peut être efficace aussi. Ça l'est effectivement un peu moins sous forme de gingembre confit. De toute façon, on pense bien que ce sera quand même des petites quantités, donc oui, qui vont aider à la digestion, mais dans la mesure de ce qu'on va apporter, puis on va pas en apporter beaucoup, parce que sinon, au niveau du goût, ça va déséquilibrer le plat, donc voilà, une petite touche d'aide par rapport à la digestion.
0: Est-ce que vous avez d'autres conseils, justement, pour nous aider à mieux digérer?
1: Oui, et le plus important, c'est de prendre le temps de se détendre, ça c'est super important. Parce que notre circuit digestif, ce sont des muscles, notre estomac c'est un muscle, nos intestins ce sont des muscles, et s'ils sont tendus, et bien effectivement la digestion va être un petit peu plus difficile. Donc on souffle et on se détend. Conseil aussi, on mastique bien, parce que si on mastique moins bien, tout le travail après est donné à notre estomac, à nos intestins, ça les surcharge de travail. Et c'est effectivement très très efficace et peut-être bien plus efficace qu'on ne croit. Quand on a des problèmes digestifs, premier truc qu'on fait, peut-être on prend un médicament, ok, ça calme les symptômes, ça ne va pas régler les causes. Après, peut-être on incrimine certains aliments. Souvent on dit c'est ce truc-là que j'arrive pas à digérer, voilà, c'est ça. Donc on va peut-être retirer certains aliments de notre alimentation, puis peut-être après un autre, et puis des fois ça marche, puis des fois ça marche pas. Donc voilà. Et finalement, on pense pas à notre attitude autour du repas, mais en tout cas, moi je dirais on commence par ça. Déjà, on prend le temps, on se pose, on mastique et on voit. Il y a déjà 80% de chances que derrière ça aille beaucoup mieux. Et après, ben oui, on peut jouer sur certains aliments ou sur certaines épices. Alors oui, le gingembre, ça aide. Il peut y avoir aussi le cumin, le fenouil, l'anis, la menthe. Voilà, ce sont des petites aides qui vont peut-être compléter. Mais de toute façon, ça ne remplacera pas le fait d'aller doucement. Donc oui, d'abord, on se pose. Et ensuite, on ajoute du gingembre ou autre chose.
0: Et on vous souhaite un très bon week-end, Stéphanie. Rendez-vous de lundi. Retour sur le festival Rolling Stone, événement du week-end dernier, dans moins de 5 minutes, juste après Elton John.
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0: Elton John, Kiki Dee, avec ici Belfort-Montbéliard. Il est 11h moins le quart.
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0: Et le week-end dernier, il y avait le festival Rolling Stone à Grès, en Haute-Saône. Il y avait sur scène Aldebert, Stéphane Escher, Marine, Malo. Et il y avait vous, Audrey, également. Bonjour.
3: Bonjour à vous.
0: Bonjour Audrey. C'est votre papa qui avait gagné ses places avec nous et qui vous les a offertes, c'est ça?
3: Exactement. Parce que mon papa, il sait que je suis une grande fan de Matt Pokora depuis plusieurs années. Donc du coup, il n'a pas hésité à me m'offrir les places directement.
0: Bon, c'est sympa. Alors, avant d'évoquer Matt Pokora, vous avez vu également Icar?
3: Oui, tout à fait. J'ai fait connaissance parce que je ne connaissais ses musiques et on a bien apprécié. Il a des beaux textes.
0: Alors justement, on va se remettre un tout petit peu dans l'ambiance pour celles et ceux qui ne l'ont pas en tête. C'est ça, Icar. Un bel artiste également, Icar. Hein.
3: Oui, tout à fait.
0: Une belle découverte
3: avec
0: pour vous.
3: Oui, de très belles paroles, oui.
0: Ouais. Et alors, vous êtes fan de Matt Pokora, de M. Pokora, c'était comment?
3: Oui. Ah, c'était génial. J'ai pris super plaisir à pouvoir le chanter, danser. C'était trop bien.
0: Ouais. Il y a une chanson que vous avez retenue parmi d'autres?
3: Ah ma chanson préférée en ce moment, c'est ce qui tourne sur les radios, c'est Quand même.
0: C'est Quand même, absolument. Oui, oui. Bah, il a plein de tubes, hein, quand même, maintenant, au compteur, M. Pokora. Hein.
3: Oh oui. Bah oui, 20 ans de carrière, donc forcément, il y a quand même plusieurs
0: choses. C'est clair. Vous avez prévu d'aller voir d'autres concerts, d'autres festivals durant l'été ou pas?
3: Alors, durant l'été, non, mais Matt Pokora, je vais retourner le voir à Strasbourg en octobre.
0: Ah oui, très très fun. Très très fun, donc.
3: Ah oui, oui, oui, totalement.
0: Parfait. Merci beaucoup, Audrey, pour votre témoignage. Vous savez quoi? Bah, c'est cadeau, je vous offre un M. Pokora, rien que pour vous ce matin. D'accord?
3: Ah, génial. Bah, avec grand plaisir.
0: Bah, voici mille fois. Et merci mille fois à vous. Je vous en prie. Bonne journée, bon week-end de la Pentecôte.
3: Merci, pareillement. Au revoir.
0: M. Pokora avec mille fois.
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0: M. Pokora avec 1000 fois. Et on retrouve une nouvelle et dernière fois pour cette semaine Muriel Jourdan qui nous promet de pouvoir mieux communiquer avec nos ados et avec la jeune génération.
1: Oui, et surtout grâce à moi, vous allez éviter de vous taper la honte en essayant de parler le langage de la jeune génération sans forcément bien la maîtriser. Quels sont les mots démodés? Quels mots vous devriez absolument éviter d'employer auprès des moins de 25 ans, histoire d'éviter de vous faire taxer de vieux boomer qui comprend rien? J'ai mené ma petite enquête au paradis de l'acné et des appareils dentaires, direction les collèges et les lycées. Premier cas, vous êtes dans le salon, votre ado a ramené des potes. Peut-on encore dire « Salut les Gents ».
2: Les Gents, c'est un peu beauf, un peu mignon, un peu...
3: C'est les anciens qui disent ça en général.
4: C'est nos parents qui disent
3: ça. Tous nos parents, ils disent « Bah, les Gents ».
2: Quand les parents ils disent « Les Gents », on est en mode « Vous êtes des vieux ».
1: Ici, les parents, ils disent « Ah, ça me fait gaulerie ».
2: Non, non, on les aime parce qu'ils sont comme ça les vieux. En vrai.
1: Qu'est-ce que tes parents disent qui te saoule?
5: Par exemple, avec ma grand-mère, ils disent les mêmes choses. C'est des trucs, faut pas mettre... Ah, j'ai oublié l'expression, faut pas pousser mémé. Ouais, exactement. Faut pas pousser mémé dans les orties ou des choses comme ça. Des expressions vraiment de vieux, en fait.
1: Ça, on peut plus dire ça, faut pas pousser mémé dans les orties.
5: Non, faut plus dire.
1: Voilà, alors évitez ce genre de cascade avec vos enfants ou petits-enfants parce que vous risquez de baisser drastiquement votre cote de popularité et atteindre celle, par exemple, d'Emmanuel Macron auprès des Français. Vous imaginez la débâcle? Attention. Donc, les parents, les grands-parents, il ne faut pas vous ringardiser.
0: Bon, si on connaît ces mots qui sont un peu désuets, c'est vrai, ça veut dire qu'on a été jeune dans les années 70 ou 80, Muriel, ça ne nous rajeunit pas. Est-ce qu'il y a d'autres expressions à bannir?
1: Oui, prenez votre petit carnet et notez.
6: Ça, ma daronne, elle m'a sorti ça l'autre jour. Elle m'a dit, c'était quoi? C'était, oui, quand on se prend un vent, on dit il s'est pris un vent. Visiblement, à l'époque, on disait in the wind. In the wind, ma daronne m'a sorti ça l'autre fois et j'étais choqué. Je me suis dit, waouh, plus personne dit ça aujourd'hui. Quoi.
1: Toi, t'as pas le béguin pour quelqu'un?
3: Non, ça se dit moins aujourd'hui. On a plus un crush, je sais pas.
1: Est-ce que toi, il y a des mots que ta mère ou ton père emploie et qui te foutent la honte?
7: La teuf, ouais, la teuf.
8: Pas la teuf. Je sais pas, boom, jeans, tout ce qui va avec.
9: Ça gaze. Je déteste ça.
1: Ta mère, elle dit ça gaze. Alors, essayer de parler comme nos ados, c'est une intention louable. Mais attention, parce que ça peut faire l'effet inverse. Cet étudiant de 19 ans a vécu ça avec ses parents.
10: Moi, ils emploient des expressions de jeunes, mais dans le mauvais contexte. C'est-à-dire, genre malaisant, ils vont le dire, déjà plus personne dit ça. Et surtout, ils disent, oh là là, j'ai mal dormi, j'étais mal mis, c'était malaisant. Des trucs comme ça.
1: Alors qu'en fait, ça veut pas dire ça.
10: Ça veut pas dire ça. Elle pense que wesh, ça veut dire oui. Donc tu lui poses une question, elle répond wesh.
1: Voilà, vous savez tout sur les mots qui ne sont plus du tout tendance. Mais comme j'aime être à contre-courant, vous savez, bah, je terminerai dignement cette chronique par un à plus dans le bus. Hein. Voilà. Bon, je sais, carton rouge.
0: Merci beaucoup Muriel. Très bon week-end. Dans un petit peu moins de 10 minutes, 11h, autour de l'actualité locale et nationale. 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

0: Avamax avec ici Belfort-Montbéliard et un maximum de plaisir avec vous, Jean Sureda.
1: Oui, pour partir à la Chenaudière, hôtel 5 étoiles Relais Château. Nous sommes vendredi, ça je prends rien à personne. Et donc le vendredi, c'est le grand tirage, jour de tirage.
0: C'est le jour du tirage.
1: Dans un peu moins d'une heure, maintenant on va savoir qui va repartir à la Chenaudière. Mais il reste encore une place sur le petit bout de papier du vendredi. 03 84 22 82 82, bon week-end.
0: Très bon week-end.
1: Et à la semaine prochaine.
0: À lundi.
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1: Et il est 11h avec votre radio ici. L'actualité locale et nationale avec vous, Christophe Beck, bonjour.
3: Bonjour Jean, bonjour à tous.
1: Un vent de mécontentement souffle devant les grilles du lycée Germaine Tillon de Montbéliard.
3: Plusieurs centaines de lycéens ont manifesté ce matin pour dénoncer les nombreux dysfonctionnements qui affectent, selon eux, leur établissement. La liste de griefs est impressionnante et concerne principalement le fonctionnement matériel du lycée, de la fermeture d'un foyer à la présence de rats, aux moisissures sur les fenêtres, aux pannes d'ascenseur, à l'interdiction du portable à la cantine, en passant par le manque d'organisation de l'administration ou encore des voyages scolaires. Une manif qui tente de se muer en blocus puisque des groupes de lycéens s'organisent pour filtrer les entrées dans l'établissement. Nous entendrons l'un de ces lycéens tout à l'heure dans le journal de midi. C'est une affaire qui suscite un véritable effroi. Deux enfants de 3 et 5 ans abandonnés volontairement par leur mère en pleine forêt, au Portugal, les yeux bandés. Aperçus divagant sur le bord d'une route, ils ont été pris en charge par les secours. Leur mère a été interpellée avec son compagnon dans le centre du Portugal. La disparition des deux enfants, originaires de Colmar en Alsace, avait été signalée par leur père. Le parquet de Colmar a ouvert une information pour soustraction d'enfants et délaissement de mineurs.
1: 710 millions d'euros d'aides de carburant débloqués hier par le Premier ministre Sébastien Lecornu.
3: Les dispositifs déjà en place pour les agriculteurs, les pêcheurs, les transporteurs et professionnels du BTP sont prolongés jusqu'à l'été. Les aides à domicile et les fonctionnaires qui utilisent leur véhicule intègrent le dispositif. Enfin, l'aide pour les 3 millions de gros rouleurs passe de 50 à 100 euros. Les premiers versements sont attendus d'ici 10 jours. Les Français de moins en moins attachés à leur livret A, quatrième mois consécutif de baisse avec plus d'un milliard d'euros en moins sur l'ensemble de ces livrets. Les épargnants lui préfèrent d'autres produits plus rémunérateurs. Un FIMU 2026 sous un grand soleil, tout est prêt pour une 39e édition époustouflante du Festival International de Musique de Belfort. 100 000 spectateurs attendus jusqu'à dimanche soir dans les rues du centre-ville de Belfort pour vivre les 130 concerts disséminés sur les 21 scènes du festival. Il va faire très chaud, plus de 30 degrés. Des points fraîcheurs sont installés dans plusieurs endroits du festival. 180 membres des services d'ordre et une trentaine de secouristes encadrent l'événement. 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
3: C'est un temps estival qui se prépare,
1: ouais,
3: mon cher Jean.
1: Il fait beau dans le Nord-Franche-Comté. Le soleil brille toute la journée sans interruption et a priori sans nuage pour le début du FIMU ce week-end. Pour les températures, 25 degrés à Beaucourt, 26 à Héricourt et Tuffon et Rougegoutte et 27 pour Belfort, Montbéliard ou encore Ronchamp. À tout à l'heure midi.
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1: Allez, on va lancer officiellement Comptoir Rantois, juste après Alain Souchon, Full Sentimental, pour mon plus grand plaisir, le petit coup de guitare.
5: Yeah, voilà,
1: ça c'est parfait.

0: de foule sentimentale avec Alain Souchon.
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0: Très heureux de vous retrouver dans Comptoir, Rends-toi, entre 11h et midi, vous le savez, avec votre radio ici Belfort-Montbéliard. Cette semaine, pour le gagnant ou la gagnante de chaque jour, vous repartez avec votre t-shirt ici Belfort-Montbéliard, la taille que vous voulez, je vous rassure, et vous vous qualifiez pour le tirage de vendredi, c'est-à-dire aujourd'hui, tout simplement, dans moins d'une heure, on va savoir qui va repartir avec son séjour pour deux à la Chenaudière, hôtel 5 étoiles, relais château à Colleroy-la-Roche, avec la nuit ensuite, le dîner au restaurant gourmand Le Chêne ou encore l'accès au Nature Spa de 2500 m². On salue Florian, Agnès, Christophe et Elisabeth, qualifiés depuis le début de semaine. Il reste encore une place, 4 candidats. C'est Mélanie qui vous attend au standard d'ici Belfort-Montbéliard, 03 84 22 82 82, et Kylian qui m'accompagne à la réalisation. Toute première fois avec Jeanne Masse, et on accueillera le premier candidat donc, ou la première candidate. À tout de suite.
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0: la toute première fois de Jeanne Masse avec votre radio ici.
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0: Et ce n'est pas la première dans Comptoir, rends-toi. Monica, bonjour.
3: Bonjour, bonjour tout le monde.
0: À Joncheray, c'est bien ça?
3: Oui, c'est ça.
0: Très bien. Ah, vous me rassurez sur le son, parce que quand vous m'avez dit bonjour, je vous ai entendu super loin, mais là, j'ai cru comprendre que ça allait mieux, Monica.
3: Ouais, je suis assez près de vous.
0: Voilà, c'est bon, tout va bien. Comment ça va aujourd'hui? Tout va bien?
3: Oui, ça va très bien, très bien. Soleil, donc ça va très bien, merci.
0: Ouais, c'est plutôt cool à Joncheray également. Vous allez passer à Belfort voir faire un petit tour au FIMU ou pas ce week-end, vous savez pas encore? Ou il y a autre chose
3: à
0: faire?
3: C'est pas impossible, ça peut le faire, il va faire bon en plus, ça va être sympa.
0: Ouais, grand week-end de sport également du côté de Belfort avec le Trillion de Belfort. Il y a une grande compétition de gymnastique au phare tout à l'heure. Et là, je viens de me rendre compte que je crois que je viens de donner une réponse. Je suis un génie absolu. Et puis. Mais ouais, non, mais. Ah, je sais pas si c'est pour vous, mais. Non, mais je suis bête. Mais même le Trillion, non, mais je suis vraiment. Oh là là là là. Bref, donc il y a plein de choses à faire, même à Montbéliard avec la nuit des musées, etc. Je vais m'arrêter là. Monica, je crois que j'en ai trop dit. Une minute pour répondre à un maximum de questions. Vous me dites pas si ça ne vient pas. La première réponse donnée qui compte est la question Nelly Mafoy. La question Nelly Mafoy, je ne sais pas si vous nous avez écouté en début de semaine et depuis le début de semaine, Monica, uniquement sur le FIMU, les questions Nelly Mafoy aujourd'hui. Uniquement sur le FIMU. On verra ça, évidemment, tout à l'heure. Est-ce que vous êtes prête? On y va?
3: Oui, on y va.
0: Allez, c'est parti. Dans quelle ville trouve-t-on la 4e édition de Gratiferia ce week-end?
3: Gratiferia, passe.
0: On passe. Paul est né en 2012. Si c'est son anniversaire aujourd'hui, il a quel âge?
3: 14 ans.
0: Ouais, bien joué. Emmanuel Moulin a été nommé patron. Patron de quoi? On passe. Quel est le nom de l'écrivain qui a créé le personnage de Sherlock Holmes? Il est né le 22 mai, c'est pour ça qu'on pose la question.
3: Sherlock Holmes, non, je l'ai pas.
0: On passe. Lui aussi est né le 22 mai et en 61, il chantait « Je me voyais déjà ». C'est qui?
3: Aznavour.
0: Comment appelle-t-on les habitants de Seloncourt dans le Doubs?
3: Les Seloncourtois.
0: Le prénom qu'on fête aujourd'hui vendredi?
3: Émilie.
0: J'ai Émile, mais je pense que, bon, Émilie, Émile, je crois qu'on va pas être trop loin et que ça va bien se passer, Monica. Est-ce que ça a été de votre côté? Est-ce que vous avez pris du plaisir?
3: Ça a été.
0: Ouais,
3: ça a été, c'était pas terrible, là, mais bon, voilà.
0: Non, franchement, Émile, Émilie, c'est ce qu'on vient de dire, donc tout va bien, bien joué. Bien joué également. On va regarder ça ensemble. C'est à Offemont, la 4e édition de Gratiferia ce week-end, samedi et dimanche. Samedi pour les dépôts, demain pour les dépôts et dimanche pour pouvoir prendre tout ça. Emmanuel Moulin est le nouveau patron de la Banque de France. La Banque de France. Ouais, voilà, comme vous dites, je pense qu'il y a un peu de travail. J'aimerais pas être à sa place. Bon, en même temps, je sais pas compter, donc fort heureusement pour la France, je ne suis pas directeur de la Banque de France. Et puis c'est Arthur Conan Doyle qui a créé le personnage de Sherlock Holmes. Le 22 mai 1859. Le 22 mai 1924 a vu la naissance de Charles Aznavour et en 61, il chantait « Je me voyais déjà bien joué ».

0: Charles Aznavour, selon Courtois, Émile et Émilie, et puis si Paul est né en 2012 et que c'est son anniversaire aujourd'hui, il fête ses 14 ans. Bien joué également. Ça vous fait 40 points. 40 points, c'est plutôt pas mal pour commencer. Vous pouvez me dire, j'arrête ici, je garde mes 40 points ou je vais quand même essayer de doubler, de passer à 80 points. Une mauvaise réponse, ça fait 20 points. Monica, je vous écoute.
1: Juste les questions, c'est sur le FIMU.
0: C'est 100% FIMU pour aujourd'hui dans les questions d'Annie Mafoy.
1: Donc dans celle que vous allez me poser alors.
0: C'est ça, les questions d'Annie Mafoy, oh. Que ce soit la question 1, la question 2, la question 3 ou la question 4, il n'y a que du FIMU.
1: Allez, soyons fous.
0: Allez, c'est parti.
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0: Et puis comme on vous entend un petit peu mal, Monica, c'est pas grave, on arrive à vous comprendre, mais là comme là c'est la question d'Annie Mafoy et 5... Et 5 secondes, voilà, histoire qu'on vous entende bien pour la question d'Annie Mafoy, qu'il n'y ait pas de problème. Vous voulez laquelle de questions ? 1, 2, 3 ou 4 ?
1: La première ?
0: Allez, la première. Oh, bon, allez. Elle n'est pas difficile normalement. C'est la quantième édition. Quantième édition du FIMU cette année, Monica. On le dit depuis le début de semaine. Je l'ai dit encore il y a 20 minutes. Une heure. Ah, trop tard. Ah, dommage. Vous avez pas entendu, Monica ?
1: Je hurlais 39.
0: Ah, pourtant, on n'a rien entendu à l'antenne. Dommage.
1: Bah oui, il y a une coupure.
0: Désolée.
1: Je suis désolée.
0: Je suis désolée pour vous, Monica. On fait quoi ? On peut pas. C'est trop tard. Ouais.
1: J'ai eu vraiment. Bon, j'ai dit 39, puis j'ai entendu. J'ai bien vu que j'étais déconnectée ou je ne sais pas. Ça a coupé, en tout cas.
0: Vous m'en voulez pas, Monica ?
1: Oh, mais pas du tout, Jean. Ça me fera plaisir de vous rappeler.
0: Eh ben, avec grand plaisir. Merci pour votre fair play, sincèrement. Et puis là, vraiment, voilà. Sincèrement, je pense que tous les auditeurs et les auditrices sont. Voilà, ça. Désolé, je suis désolé.
1: Ça peut arriver.
0: Mais c'est bien la 39e édition. Exactement. C'est bien la 39e édition. Bravo déjà de la retrouver, mais on ne peut pas la valider. Et merci pour votre fair play, votre compréhension, en tout cas, Monica. J'espère vous dire à tout à l'heure, parce qu'il y a quand même 20 points. C'est déjà arrivé une ou deux fois, donc on ne sait jamais. Et puis sinon.
1: J'ai dit, du coup. Ah oui, d'accord. Oui, c'est vrai.
0: On passe à 20 points. Et sinon, j'espère vous dire à la semaine prochaine. Ça vous va, Monica ? Merci beaucoup. Passez une belle journée avec ici Belfort, Montbéliard. 20 points pour Monica de Jonchereix. C'est bien la 39e édition. Les questions d'Annie Mafoy 100% FIMU aujourd'hui à l'occasion de la 39e édition donc, du FIMU. Francis Cabrel en nouveauté. On accueillera le deuxième candidat ou la deuxième candidate.

0: Filetta et Francis Cabrel avec votre radio ici Belfort, Montbéliard. Nathalie de Trévenant est la deuxième candidate. À tout de suite.
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0: Allez, on continue de jouer au 03 84 22 82 82. Nathalie, bonjour.
4: Oui, bonjour, bonjour tout le monde.
0: À Trévenant, comment ça va?
4: Ça va très bien, merci. Et vous?
0: Parfait, ça va très bien. Je me prépare tranquillement mais sûrement pour le week-end. Pour aller peut-être au FIMU. Vous allez faire un tour au FIMU, vous, ce week-end ou pas?
4: Oh, probablement, oui.
0: Ouais, un petit tour tranquillement. Vous faites quoi au FIMU? Vous faites le tour? Vous restez devant une scène ou vous marchez devant toutes les scènes? Vous écoutez un petit peu ce qu'il y a? Et puis surtout, vous faites comme moi et vous testez un peu tous les fast-food, tous les food-trucks, pardon, qu'il y a? Vous faites quoi?
4: Non, plutôt, je teste un petit peu tous les artistes.
0: Ah oui, ok. Ah,
4: en fait, les scènes, voilà.
0: À nous deux, on est complet finalement. Vous testez toutes les scènes et moi tous les food trucks. Finalement, il y en a pour tous les goûts, sans mauvais jeu de mots, que ce soit pour la nourriture ou que ce soit surtout presque pour la musique. C'est quand même l'idée du FIMU, bien entendu. Vous êtes en week-end ou pas encore, Nathalie?
4: Pas encore, ce soir.
0: Ok, vous êtes au travail là?
4: En télétravail.
0: Très bien, ça va, ça se passe bien, tout va bien.
4: Oui, parfait.
0: Eh bien, allez, bon courage pour votre journée de travail, bon courage pour comptoir en toi. Une minute pour répondre à un maximum de questions. Hein. Vous me dites pas si ça ne vient pas, la première réponse donnée qui compte. Et la question, Nenny, ma foi, on verra ça, évidemment, dans un deuxième temps. Nathalie, que vous êtes prête.
4: Ok. Oui.
0: Allez, c'est parti. Dans quelle ville italienne se situe la célèbre place Saint-Marc et son campanile historique?
4: Venise.
0: Où siège le Parlement européen en France?
4: Strasbourg.
0: Dans quel lieu de Belfort avons-nous le championnat fédéral de gymnastique artistique ce week-end? Je l'ai dit.
4: Belfort.
0: Ouais, bien joué. Quel pays d'Europe est connu pour pratiquer la démocratie directe via de référendums très fréquents?
4: La Suisse.
0: Ouais, ou le Liechtenstein, bien joué. Qui chante Color Ritano en 2014?
4: Kenji Chirac.
0: Pour quelles raisons Airbus et Air France ont été condamnés pour homicide involontaire hier officiellement?
4: Je passe.
0: Et quel est le nom, quel nom donne-t-on au chef du gouvernement en Allemagne, chez nos voisins allemands?
4: Führer, non?
0: Ah non, dommage. Et quel tennisman serbe a été champion olympique en Paris 2024?
4: Je sais plus.
0: Et on passe. Ah, je suis sûr que vous allez vous en vouloir sur le tennisman Novak Djokovic, le plus grand de l'histoire. Le plus grand de l'histoire. Pour moi, j'avoue, je le dis devant Nadal, devant Federer, puisqu'il a tout gagné. Nadal et Federer n'ont pas tout gagné. Lui, il a tout gagné et il a gagné quand il y avait Nadal et Federer. Donc ça veut dire ce que ça veut dire. Mais là, je vais pas me faire des amis. Je vais me faire taper sur les doigts sur les réseaux sociaux, Nathalie, sur Messenger d'ici ouais. Belfort, Montbéliard.
4: Moi, je ne connais que Yannick Noah.
0: Ouais, bah Yannick Noah qui était à Sochaux hier d'ailleurs.
4: Oui, et j'ai été le voir à Sossagne hier soir.
0: Et il était c'était bien alors ou pas? J'avais vu à Montbéliard à l'Action il y a quelques années. Ouais, c'est vrai.
4: Génial.
0: Parfait. On le rappelle que pour parler de Roland Garros, on peut, hein, puisque ça débute ce dimanche. Yannick Noah est le dernier Français à avoir remporté Roland Garros. Et la particularité, c'est le dernier joueur à avoir gagné un Grand Chelem avec une raquette en bois. Et après, c'est devenu avec en carbone et tout ce qu'on voit aujourd'hui. Donc c'était pour la petite info. Le gouvernement allemand, c'est le chancelier ou la chancelière.
4: N'importe quoi.
0: Chancelier ou chancelière allemande. Et puis enfin. Airbus et Air France ont été condamnés pour homicide involontaire. Vous savez, malheureusement, on s'en souvient, le fameux crash Rio-Paris de 2009. Vous savez, la question est peut-être la question est peut-être un peu maladroite, mais humblement pour penser aux familles avec ce vol Rio-Paris. Pour les bonnes réponses, Venise, bien joué, Strasbourg, bien joué, Le Phare, bien joué, la Suisse, où on aurait validé le Liechtenstein également, et Kenji Girac, Color Ritano en 2014.

0: Kenji Girac avec Color Ritano. Ça vous fait 50 points. 50 points, c'est pas mal, Nathalie. Déjà, désolé à Monica de Joncheray, qui pourra retenter sa chance, évidemment, la semaine prochaine. Vous avez deux options. Vous me dites, je garde mes 50 points, je reste ici, ou je vais quand même essayer de doubler, de passer à 100, ici à 25, tant pis. Nathalie, c'est à vous de me dire ce que vous faites.
1: Je reste là.
0: C'est votre dernier mot ?
1: Oui, Jean-Pierre.
0: Parfait, très bien. Eh bien, ça vous fait 50 points, c'est plutôt pas mal, blague à part. C'est plutôt pas mal, on va voir si ça suffit. Évidemment qu'il y a des jours oui, il y a des jours non. Et on verra bien tout à l'heure. Merci beaucoup Nathalie, à bientôt.
1: Merci,
0: à du bientôt. Du côté de Trévenant, Rick Asselet. Et puis on accueillera le troisième candidat ou la troisième candidate. À tout de suite.

0: Rick Asselet avec votre radio ici Belfort-Montbéliard.
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0: Et vous jouez toute la journée avec votre radio ici Belfort-Montbéliard, avec des cadeaux aujourd'hui, également cet après-midi, avec le 16-19 de Noah Sommier en direct du FIMUS, c'est une révolution. Et puis demain matin, Cancan Folie, le 31 mai prochain à l'Halle des 5 Fontaines de Del, au programme d'ici matin avec Clémentine Brocard. Et nous, on continue de jouer avec Jacques.
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0: C'est Nathalie de Trévenant pour l'instant en tête avec 50 points. On reste à Trévenant, c'est assez rare. Est-ce que vous connaissez Nathalie? Jacques, bonjour.
2: Je la connais peut-être, oui.
0: C'est possible. C'est pas de votre famille, tout va bien?
2: Non, pas du tout.
0: Parfait. Le hasard, c'est déjà arrivé une ou deux fois qu'on a eu la même commune. Vous venez jouer avec nous. Déjà, comment ça va aujourd'hui? Tout va bien, Jacques? En pleine forme?
2: Ah, mais ça serait difficile de parler bien avec le temps qu'on annonce pour ce week-end. C'est super.
0: Ouais, c'est vrai. Vous avez quelque chose de prévu ce week-end ou pas, vous?
2: Oui, des cousinades et un anniversaire.
0: Ouais,
2: ça va. On a le temps d'aller au FIMU quand même, je pense, aujourd'hui.
0: Ouais, ça va pas être de tout repos votre week-end, Jacques, j'ai l'impression. J'ai l'impression. Allez, on y va, on joue. Une minute pour répondre à un maximum de questions. Vous me dites pas si ça ne vient pas. La première réponse donnée qui compte est la question d'Eni Mafou. On verra ça dans un deuxième temps. Est-ce que vous êtes prêt, Jacques?
2: Oui, ok.
0: Allez, c'est parti. Sur quel site du Nord-Franche-Comté allons-nous retrouver le Trilion de Belfort ce week-end? C'est où?
2: Je passe.
0: On passe. Combien de mandats présidentiels consécutifs un président peut-il faire aux États-Unis maximum?
2: Deux.
0: Et sur quelle chaîne peut-on voir le Big Deal ce soir?
2: W9.
0: Et quelle est l'affiche de la finale de la Coupe de France de football? Et je crois qu'Éric de Pérouse a la réponse.
2: Lens contre Nice.
0: Bien joué. Qui chante Capitaine abandonné en 86?
2: Gold.
0: Quel est le nom du roman de Victor Hugo racontant l'histoire de Quasimodo?
2: Notre-Dame de Paris.
0: Bien joué. Dans quel bâtiment officiel siège la Chambre des communes au Royaume-Uni?
2: Le nom m'échappe, passe.
0: Et on passe, on va regarder ça ensemble. Ça s'est plutôt bien passé. Il va falloir prendre la question d'Eni Mafou. Il y a 40 points. Jacques, il y a 50 points à battre. Pour les bonnes réponses et mauvaises réponses, on va regarder. Juste avant, ça s'est bien passé de votre côté, ça a été?
2: Oui, bon, je pense qu'il y a une ou deux qui pourraient me revenir, mais c'est vrai que dans le stress des questions, ça percute pas tout de suite.
0: C'est vrai, mais au moins vous avez donné des réponses, vous avez dit W9 pour le Big Deal. Dans l'absolu, je dis, c'est bien joué, c'est maladroit, c'est bien joué dans le sens où c'est pas TF1, c'est pas France 2, c'est pas M6, vous avez compris que c'était une chaîne secondaire, je mets beaucoup de guillemets, c'est pas péjoratif de ma part, mais c'est RMC Story pour le Big Deal ce soir. Le lac du Malsaucier accueille le Trilion de Belfort, une compétition de triathlon, et puis le palais de Westminster qui accueille le siège et qui siège la Chambre des communes au Royaume-Uni. Pour les bonnes réponses, 2 mandats maximum consécutifs pour les présidents aux États-Unis. Bien joué. Notre-Dame de Paris, je vous pose la question puisque Victor Hugo est décédé le 22 mai 1885. Le franc-comtois, et puis capitaine abandonné en 86, c'est bien Gold, souvenez-vous.

0: Capitaine abandonné en 1986 avec Gold et puis la finale entre Lens et Nice, bien joué également au Stade de France. Je salue Eric de Pérouse, un fidèle auditeur, candidat de comptoir Antois, supporter du Racing Club de Lens. Eric, si vous nous écoutez, bonjour, et puis je vais être taquin avec vous, ce serait bien que Lens, je ne sais pas si Jacques est d'accord, gagne la Coupe de France, hein, parce que c'est une anomalie quand même pour un grand club de ne pas gagner la Coupe de France. Sochaux en a deux, donc il faudrait quand même que Lens la gagne ce soir contre l'OGC Nice. On croise les doigts pour les supporters lensois, on croise les doigts pour les supporters niçois. Évidemment, Jacques, vous allez regarder la finale ce soir ou pas du tout?
1: Je pense que oui.
0: Ouais, sur France Télévisions, vous avez une préférence entre Lens et Nice ou pas?
1: Lens le mérite quand même.
0: On est d'accord. On est d'accord que Lens le mérite un petit peu plus. Un petit peu plus que nos amis niçois. Ça vous fait 40 points. 40 points, il y a 50 points à battre. Je vous pose la question pour la forme, obligation de jeu. Vous y allez pour la question d'Eni Mafoy, on y va?
1: Oui, là, il n'y a pas d'hésitation.
2: Compte-toi. Rends-toi.
0: Question 2, question 3 ou question 4?
1: La 3.
0: La question 3, en quelle année a été créé le FIMU? Elle est toute simple, la question. On va voir la date. Trop tard.
1: 77.
0: Ah, pas de regret. 86. 86. Et le petit piège, parce que 2026 moins 86, ça fait 40. Et on est à la 39e édition. Et je me suis dit, le petit piège est là. Pourquoi? Parce qu'il y a eu l'année du Covid qui a été annulée pour les raisons que l'on connaît en 2020. C'était le Brésil. Pour tout vous dire, on a regardé avec Kylian tout à l'heure en antenne à la réalisation. C'était le Brésil qui était l'invité du FIMU Brésil et Amérique latine pour le FIMU 2020. Tout simplement. Jacques, on divise tout par deux. Ça vous fait 20 points. Bon, ça va pas le faire pour vous aujourd'hui. On peut se retrouver la semaine prochaine. Est-ce que ça vous va?
1: Tout à fait, ou une autre semaine.
0: Avec grand plaisir. Bon courage pour le FIMU, pour la finale de Coupe de France, pour la cousinade, pour les anniversaires, et bon repos à partir de lundi ou de mardi alors, Jacques. Passez une belle journée. Michael Jackson, Dirty Diana, et puis on accueillera le dernier candidat de la journée et même de la semaine. À tout de suite.

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2: On joue au 03 84 22 82 82. Mathieu, bonjour.
3: Bonjour Jean.
2: Comment ça va, Champagné? Tout va bien?
3: Ça va, tranquille, tranquille.
2: Tranquillement, au travail toujours ou pas encore? Ou c'est fini, c'est
3: quoi? Non, j'ai arrêté.
2: Très bien, parfait. Tranquillement, week-end de 3 jours là en plus qui arrive, Mathieu. Donc ça c'est plutôt sympathique. Vous allez faire un petit tour au FIMU ou pas? Ou vous savez pas encore?
3: Oui, j'allais faire un petit tour, on va aller manger chez les parents à Belfort, et puis après, on va aller faire un petit tour au film.
2: Et ben, comme ça, c'est parfait, un bon programme en perspective, comme on dit. Vous venez jouer avec nous, il y a 50 points à battre, une minute pour répondre à un maximum de questions. Vous me dites pas si ça ne vient pas, la première réponse donnée qui compte. Et la question, Nelly, ma foi, on verra ça dans un deuxième temps, je vais raconter ma vie 30 secondes. Si j'éternue, c'est normal, ça me chatouille dans le nez avec le soleil, donc au cas où, pardon par avance. Mathieu, est-ce que ça vous va? Est-ce que vous êtes prêt? On y va.
3: Allez, je suis prêt.
2: Ouais, c'est parti. Quel pays a initié le Brexit pour quitter l'Union européenne, pardon?
3: Le Royaume-Uni.
2: À l'occasion de la Nuit des Musées, on va retrouver un concert La Petite Manière samedi soir. C'est dans quelle ville?
3: À Belfort.
2: Dans quel département se trouve la commune de Vézelois?
3: 90.
2: Que veut dire le I de FIMU?
3: International.
2: Qui était le dernier roi de France?
3: Louis-Philippe.
2: Et qui chante Tomber la chemise en 98? Puis vu le temps qu'il
3: Zeta.
2: Fait, ouais, on va s'en faire tomber la chemise. Quel est le plus petit état d'Europe?
3: Le Vatican.
2: En histoire, à partir de quoi se termine la préhistoire, justement? On considère à partir de quand?
3: Passe.
2: Et on passe. 2, 4, 6. Je crois qu'il n'y aura pas besoin de la question d'Enima fois, Mathieu. Je crois.
3: Parce que je m'en serais voulu pour la préhistoire.
2: L'âge
3: de pierre.
2: C'est l'invention de l'écriture. C'est l'invention de l'écriture. Vous savez, à partir du moment où il y a eu l'invention de l'écriture, pour les historiens, c'est la fin de la préhistoire et on rentre dans l'histoire, entre guillemets. C'était l'invention de l'écriture. Et puis, c'est pas à Belfort. J'ai cherché l'autre mauvaise réponse. C'est pas à Belfort. C'est à Montbéliard, au musée d'art et d'histoire, qu'on va retrouver le concert de La Petite Manière demain soir dans le Nord Franche-Comté. Pardon de la question, Nelly, ma foi. Enfin, je vous la poserai par règlement obligatoirement tout à l'heure, Mathieu. Mais il y a 60 points puisque le Brexit, c'est bien le Royaume-Uni. Bien joué, le territoire de Belfort pour Vézelois. Le I de FIMU, c'est bien international. Le U ne veut plus dire universitaire. Je sais pas si vous le savez. C'est Festival International de Musique. Voilà, universitaire a été enlevé officiellement. Évidemment que dans notre esprit, pour nous les Nord-Franc-Comtois, dans notre esprit, ce sera toujours universitaire, mais officiellement, c'est juste le Festival International de Musique. Louis-Philippe, bien joué. Le Vatican, bien joué. Un piège avec Monaco, mais c'est le Vatican. Et puis qui chante Tomber la chemise en 98. Là, souvenez-vous également, bravo, c'est bien Zebda.

0: Tomber la chemise en 1998 avec Zebda. 1, 2, 3, 4, 5, 6, 60 points pour vous, Mathieu. Il y a 50 points à abattre. Soit, si je peux me permettre, vous êtes complètement vous, gentiment, hein, et vous prenez la question Nelly, ma foi. Soit vous me dites.
1: Oui, mais.
0: Non, je vais m'arrêter ici.
1: Je suis un peu foufou, mais pas à ce point-là.
0: C'est bon, c'est votre dernier mot, on y va ?
1: Oui, oui, c'est mon dernier mot, Jean-Pierre.
0: Eh bien, félicitations. Désolé à Nathalie de Trévenant avec 50 points, qui pourra retenter sa chance, évidemment, la semaine prochaine. Mathieu, vous êtes le gagnant avec 60 points. Félicitations, bravo, bravo.
1: Merci, trop content.
0: Vous repartez avec un t-shirt ici Belfort Montbéliard, ça c'est fait, c'est cadeau, c'est pour nous. Et surtout, va falloir raccrocher. Et puis si on vous appelle dans 3 minutes, ben un peu plus quand même, il y aura 5 minutes. Parce qu'il y a Céline Dion qui fait déjà 3 minutes, il y a à peu près une minute de pub. On va dire dans 5-6 minutes, ce sera bon signe, c'est déjà arrivé. Mathieu, à bientôt, soit à tout à l'heure, sinon à bientôt avec ici. Ben, j'espère pour vous également. À bientôt Mathieu, qui va repartir avec le séjour pour deux à la Chenaudière. Réponds juste après cette chanson qui marque le retour de Céline Dion, c'est dansant.

0: Ça marque le retour de Céline Dion dans son avec votre radio ici Belfort-Montbéliard qui va repartir avec un séjour pour deux à la Chenaudière. Réponse dans une minute.
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0: Vendredi 22 mai, 11h52 minutes avec votre radio ici Belfort-Montbéliard. C'est le moment du tirage. Ça fait longtemps qu'on n'avait pas eu de tirage sur notre antenne. On va savoir qui va repartir avec un séjour pour deux à la Chenaudière, hôtel 5 étoiles Relais Château à Colroy-la-Roche en Alsace avec une nuit, ensuite le dîner au restaurant gourmand Le Chêne et l'accès au Nature Spa de 2500 mètres carrés. Noah Somi, bonjour.
4: Bonjour, je me réveille, j'ai la voix du matin.
0: C'est vrai ? Vous vous réveillez vraiment ? Qu'est-ce qui s'est passé ? Vous avez loupé le réveil ou quoi ?
4: Non, je fais une petite sieste réparatrice d'avant FIMU.
0: Ouais, parce que vous allez être au FIMU entre 16h19h. Tout est prêt alors, j'imagine.
4: Tout est prêt.
0: C'est vrai.
4: On a trois groupes, notamment Clume, c'est un trio féminin qui seront là pour nous enchanter avec leur voix. Il y aura Barkanane aussi, il y aura aussi des fanfares et puis un photobooth 360 vidéo avec ses copains, ses amis. Vous venez chez nous, vous prenez un bon souvenir de votre passage sur le FIMU.
0: Et bah parfait, rendez-vous donc sur la scène de Révolution tout à l'heure. Vous allez avoir la responsabilité de donner un numéro entre 1 et 5 tout à l'heure. Dans quelques instants, je vais juste rappeler évidemment tous les gagnants pour éviter les petits problèmes.
4: Qui
0: lundi, c'est Florian Dandenne qui s'est qualifié. Mardi, c'est Agnès de Frayet-Châtebier. Mercredi, c'est Christophe Déricourt. Hier, c'est Elisabeth d'Auberbruck. Et il y a quelques instants, pour le dernier candidat de la semaine, c'est Mathieu de Champagné. Pour les auditeurs et les auditrices les plus fidèles, évidemment, ils vont savoir ce que je vais dire. Pour les nouveaux, au cas où, Mélanie est derrière nous, derrière une vitre. On ne la voit pas. On ne voit pas les petits bouts de papier. Mais sur les bouts de papier, il y a évidemment les gagnants de toute la semaine. Ils sont dans le désordre et il y a un numéro à côté à chaque fois. Je donne l'exemple, Florian Dandenne n'est pas obligatoirement en première position.
4: C'est ce que j'allais me demander.
0: Voilà, mais il peut avoir le numéro 1 s'il est placé en 4ème position et qu'il a mis le 1 à côté. Bref, voilà, c'est tout est mélangé, c'est vachement bien expliqué.
4: Compris, hein.
0: Vachement bien expliqué. Non mais c'est un métier. Allez, 11h54, tout pile, un numéro entre 1 et 5, Noah.
4: Mon chiffre préféré, le 4.
0: Le 4, c'est parti. Mélanie qui va téléphoner
4: vous
0: au numéro 4.
4: Vous m'avez dit pas Florian, c'est ça?
0: Pas Florian, pas Elisabeth, pas Agnès, pas Christophe et pas Mathieu. C'est tout ce que je veux. Voilà, finalement, si personne répond, c'est pour nous et on y va tous les deux.
4: Très bien.
0: Si personne ne répond, d'ailleurs, je tiens à préciser que c'est gagné quand même.
4: Rassure.
0: Voilà, les gens ont le droit de travailler, tout simplement. Bon, ça sonne ou ça sonne pas?
4: Ça a sonné.
0: Ça a sonné.
5: Tu ne vois pas que c'est pas vrai.
4: Jamel Debbouze.
0: Attends, on a fait gagner Jamel Debbouze. C'est pas possible. Qui est au téléphone?
5: Tu ne vois pas que c'est pas vrai, c'est Mathieu de Champagné.
0: Donc, il a gagné il y a 5 minutes. C'est une blague.
4: Mais non.
5: Oh là là, trop bien.
4: On recommence,
0: on ne prend pas le numéro 4. On ne reprend pas le numéro 4, on va recommencer, Mélanie. Non, bravo, Mathieu. Bon, vous avez compris.
5: Non.
0: Félicitations, vous êtes le grand gagnant de la semaine.
5: Super. Oh purée.
0: Avec un séjour à la Chenaudière. J'ai l'impression que vous êtes content.
5: Oh purée, mais pire.
0: C'est vrai. Félicitations. Vous allez pouvoir partir avec un séjour pour deux à la Chenaudière, hôtel 5 étoiles Relais et Château à Colroy-la-Roche. Bah, avec moi. Forcément.
4: Mathieu, vous invitez Jean donc.
0: Mathieu, on y va ensemble?
5: Oui, mais non.
0: J'adore.
5: Ça sera Magda.
0: Eh ben, très bien. Eh ben, on salue Madame également. Bravo. Profitez bien, sincèrement. C'est Noah qui vous a donné le numéro.
4: Oui.
0: Le numéro 4. Je sais pas si ça va être un numéro porte-bonheur. Voilà. Et vous allez le retrouver.
4: Si, je vous aime, Mathieu, mais pas devant tout le monde.
5: Oui. Vous
0: allez retrouver Noah entre 16h et 19h. Merci beaucoup, Mathieu. En tout cas, du côté de Champagné, on vous retrouve très vite sur l'antenne d'ici Belfort-Montbéliard. Et je vous laisse avec Mélanie au standard. Donc, entre 16h et 19h, entre 15h et 18h pour tout le week-end.
4: Exact.
0: C'est ça. Bon courage.
4: Bah, merci. Il va faire beau.
0: Bah, il va faire beau, ça va être bien.
4: On va bronzer.
0: Non, mais je disais bon courage à tous les techniciens qui vont travailler avec vous, Noah. C'était juste pour ça. Et puis, la semaine prochaine, dans Comptoir Rends-toi, on va vous offrir des photos chez un photographe pour la fête des mères.
4: Oh,
0: tous les jours de la semaine avec vos enfants pour célébrer la fête des mères. Dépêche Mode. Oui, évidemment. Dépêche Mode. Et puis, l'actualité locale à midi. Merci beaucoup Noah.
4: De rien.
0: Et à tout à l'heure à 16h.

0: 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Tout simplement, la semaine prochaine, vous jouez au 03 84 22 82 82.
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0: Et ici Belfort-Montbéliard, il est midi. L'actualité locale et nationale à midi avec vous, Christophe Beck, jour de protestation devant le lycée Germaine Thion de Montbéliard ce vendredi.
2: 300 lycéens se sont mobilisés ce matin devant les grilles du lycée. La raison de leur mécontentement est multiple, c'est le moins que l'on puisse dire. Une liste de griefs impressionnante qui porte principalement sur les conditions matérielles de la vie au lycée. De la fermeture d'un foyer à la présence de rats, aux moisissures sur les fenêtres, aux pannes d'ascenseur, à l'interdiction de portable à la cantine. Écoutez, Enes, 17 ans, élève de première, au micro de Pauline Boudier ce matin.
3: On a un manque sur l'administration, ça veut dire on reçoit des papiers trop en retard, ou soit les papiers qu'on nous donne, c'est vraiment avec un petit délai, ça veut dire à un moment j'ai eu un papier que je devais signer obligatoirement, j'ai eu lundi, je devais le rendre mercredi, ça veut dire j'ai vraiment pas le temps, à tout moment je vois pas mes parents chez moi, on sait pas. Ensuite il y a aussi des problèmes d'infrastructure, quand il pleut dans le bâtiment A, au chinois, et ben du coup il se passe quoi ? Il y a vraiment de l'eau qui tombe, il y a une grande partie qui est enlevée, ça veut dire il y a des tables mises à disposition à ce niveau-là, et du coup on peut pas travailler sur les tables mises à disposition. Aussi, il y a des punitions collectives, ça veut dire qu'un fumigène a été lancé au lycée, et du coup pendant la récré on n'a pas le droit d'aller dans le hall. On a des rats, on a plein de choses comme ça, les alarmes incendies fonctionnent pas, ça veut dire on appuie dessus, il y a juste les portes qui se ferment, mais il y a rien d'autre d'intérêt, enfin ça, il y a pas d'alarme. Mais quand il y a les fumigènes et les détecteurs de fumée, ils ne sont pas déclenchés, ça veut dire il y a plein de problèmes au niveau infrastructure et administrative.
2: 300 lycéens mobilisés ce matin selon la police. Il n'y a pas eu d'incident et pas de blocage non plus de l'établissement. C'est une affaire qui suscite un véritable effroi. Deux enfants de 3 et 5 ans abandonnés volontairement par leur mère en pleine forêt au Portugal, les yeux bandés. Ces deux enfants ont été aperçus divaguant sur le bord d'une route et pris en charge par les secours. La mère a été interpellée avec son compagnon dans le centre du Portugal. La disparition des deux enfants, originaires de Colmar en Alsace, avait été signalée par leur père. Le parquet de Montbéliard a ouvert une information pour soustraction d'enfants et délaissement de mineurs. Stellantis annonce son nouveau plan d'investissement pour les 5 ans à venir, un plan de 60 milliards d'euros dévoilé hier par Antonio Filosa. Le directeur général du constructeur veut notamment donner la priorité à 4 marques de la grande famille, dont la marque Peugeot, à côté de Fiat ou encore de Jeep. Mais une priorité aussi pour les usines implantées aux États-Unis, ce qui inquiète bien évidemment les syndicats de Sochaux.
0: C'est l'événement du week-end dans le Nord-Franche-Comté et il s'annonce sous les meilleurs auspices.
2: Le 39e FIMU de Belfort devrait bénéficier d'une météo idéale, un franc soleil jusqu'à dimanche soir pour les 100 000 festivaliers attendus. À la veille de la programmation officielle, le FIMU hors piste a fait retentir ses premières notes dès hier soir avec une grande première pour une quinzaine d'adolescents du Centre social des bars et du Mont de Belfort qui sont montés sur scène pour interpréter des morceaux à eux. Le reportage d'Elian Malric.
4: À une demi-heure à peine de la représentation, Alexis, 16 ans, se prépare à sa grande première sur la scène du Centre social des résidences.
5: Ça va, un peu stressé, mais c'est normal après. Juste peur de perdre, d'oublier les paroles ou d'aller trop vite, mais normalement on est censé être préparé à ça. Donc.
4: Une préparation de longue haleine depuis octobre dernier pour produire une demi-heure de concert en partant de rien.
5: On a créé une instru, ensuite on a décidé d'un groupe d'animaux. Reptile du coup pour nous. Et ensuite du coup on a essayé de bosser des paroles sur l'instru qu'on avait faite.
6: La façon dont on va entendre ce que tu fais, ça dépend de ce que toi tu vas donner aussi.
4: Le projet a été mené en partenariat avec le groupe bisontin Grand Singe et la performance est un succès. Nolan ressort ravi de cette grande première.
7: Ouais, c'était long, mais après le résultat, il était bien incroyable.
4: Il n'aurait jamais pensé participer un jour au FIMU.
7: C'est une grande chance, parce qu'il n'y en a pas beaucoup qui ont été pris. Là, samedi, on va refaire, mais dehors. Et je l'ai passé une fois, je peux le passer deux fois.
4: Pas de pression donc pour les voix de la jungle après cet entraînement et leur entrée dans la programmation officielle.
2: Voilà, première prochaine représentation des voix de la jungle. Ce sera donc samedi 14h30 sur la scène campus à côté du Square du Souvenir. Et puis le FIMU de Belfort, ici Belfort-Montbéliard, sera en direct dès ce soir et tout au long du week-end. Après Taillecourt, les marchés du soir du Pays de Montbéliard reviennent ce soir entre 17h et 22h à Vieux-Charmont, place de la Fraternité. Producteurs locaux, artisans, restauration et animation seront encore au programme ce soir, donc à partir de 17h à Vieux-Charmont. Le temps.
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2: Il fait beau, Jean.
0: Oui, il fait beau dans le Nord-Franche-Comté pour notre plus grand plaisir, pour terminer la semaine et pour préparer le week-end avec le FIMU. Pour les températures, il va même faire chaud, entre 25 et 28 degrés. Cet après-midi, midi 5, vous êtes au taquet avec Valérie Damido et toute son équipe.
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10: Bonjour la France, j'espère que tu vas bien. La France en ce jour de finale, pour ceux qui sont déjà en week-end de Pentecôte, j'espère que vous allez bien, que le soleil vous bronze où que vous soyez. Comment ça va, Éric?
11: Écoutez, très en forme. Bonjour Valérie, bonjour à tous. Je vous ai prévenu avant l'émission, je vous ai dit aujourd'hui, c'est même pas la peine, tu ne vas pas au bout.
10: Ah bien sûr.
11: C'est pour moi aujourd'hui.
10: Bon, écoutez, le gars s'est mis
11: en
10: short.
11: C'est pour moi aujourd'hui.
10: Oui, bien sûr.
11: Oui, j'ai mis en short, vous êtes toute belle, toute
10: en jaune. Moi, je suis en jaune, ouais. Alors, je vous rappelle que l'enjeu est de taille. Le premier prix, c'est un séjour pour 4 personnes au parc Astérix. Et là, c'est le cap sur l'Égypte. Grâce au parc Astérix, parmi plus de 50 attractions et spectacles, vous allez affronter les remous de la descente du Nil. Vous allez prendre de la hauteur avec l'envol d'Ibis, mais vous découvrirez aussi cet Automatix. Vous dormirez évidemment dans une chambre familiale pour 4 personnes. Les petits-déj et les dîners, c'est compris. Et puis surtout, pour qu'on vous accompagne jusqu'au bout, oui, on vous offre une carte carburant de 100 €. Et le parking inclus. Si ça, c'est pas du beau cadeau.
11: Bien sûr.
10: Alors ça, c'est le premier prix. Qu'est-ce qu'on gagne si on ne va pas voir Astérix et Obélix?
11: Alors, on pourra quand même aller se balader au parc Astérix. Ça sera pas totalement offert.
10: C'est pas une musique égyptienne, ça. Hein,
11: non, pas du tout. Parce que dans le parc Astérix, toute l'entreprise Malongo s'est installée. Et alors, devant chaque attraction, vous arrêtez. 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Oh, oh.
10: Malongo est là.
11: La machine espresso Malongo qui vous sert un petit...
10: Voilà, alors 32 dosettes, 6 verres en verre.
11: 32 dosettes.
10: Et nos 4 candidats victorieux de la semaine, on les accueille. Bonjour les amis.
11: Bonjour.
12: Bonjour.
10: Comment ça va?
12: Bonjour.
10: Ça va?
13: Ça va bien.
12: Ça va bien, ça va bien, ça va bien aussi.
13: Il est pas...
11: C'est Christophe.
10: Ah ben bah il y a un seul mec, un rescapé. Oui. Eh oui, c'est le rescapé de l'équipe de Eric, évidemment. Oui. Alors évidemment, bon, 2 demi-finales. La première demi-finale verra s'affronter Maud contre Lydia, ce qui veut dire que Muriel et Christophe, vous pouvez aller boire un petit café ou faire du cheval.
11: Oui.
10: Alors.
11: Non mais attendez, qui va accepter de jouer avec moi entre Maud et Lydia?
10: Alors on a tiré au sort.
11: Et, oui, voilà.
10: Et voilà, Lydia, je suis désolée, je suis obligée de te confier à Eric.
11: Ah là là.
12: Oui, bah pourquoi pas, j'ai rien contre lui. Hein.
10: Ah bah c'est super, merci Lydia de cette belle...
12: Il n'y a pas de jaloux, j'aurais fait les deux.
10: Exactement. Alors Maud, tu restes avec moi, je rappelle que tu joues avec ici Touraine.
12: Touraine.
10: Exactement, tu as 47 ans, tu habites Charentilly, tu es mariée à Olivier, tu as 3 enfants, tu as 2 chats et tu es infirmière scolaire. J'ai oublié un truc ou pas?
12: Non, c'est très bien, très bien.
10: C'est bien, il y a un truc que tu aimerais que je dise sur toi. Tu aimerais que je dise.
12: Non, je suis une personne formidable.
10: Oui, bah oui, t'as toujours raison, c'est ça.
12: Oui, et ça se confirme en fait.
10: Hein. Bah bien sûr, évidemment.
12: Puis j'ai toujours raison.
10: T'as toujours raison, mais évidemment, qu'est-ce qu'il dit Olivier? Il dit que t'as toujours raison aussi ou pas?
12: Ah bah non, hein, bah non, mais il me le dit qu'après, par contre, il dit « Ah, si j'avais su, je t'aurais écouté. »
10: Ah, mais ça c'est, oui, ah. Ouais, mais ça c'est le principe de l'homme, hein, de pas écouter sa femme, et après de dire « Si j'avais su, j'aurais pas venu. » Eh oui. Alors...
12: Voilà, bah je vois que c'est partout pareil, quoi, en fait.
10: Mais évidemment, tous les hommes ont cette qualité exceptionnelle de reconnaître bien après que leur femme a toujours raison. Alors, est-ce que tu as pris ton œil de Nazar, qui est ton porte-bonheur?
12: Bien sûr, elle est toujours avec moi, mon œil de Nazar.
10: Bon, donc tu l'as dans la main, tu es prête à dégainer, bah, etc. Alors.
12: J'espère qu'elle me porte chance.
10: Mais oui, ça va te porter chance. On va tout de suite marquer le premier point, histoire d'être dans le tempo. Tiens, je te mets un petit bout de Mission Impossible. Ça, c'est la musique pour Éric Bastien, ouais, qui, chaque semaine,
11: c'est impossible pour moi,
10: tente de gagner.
11: Je n'y arrive pas.
10: Alors, écoute bien cette question. Notre ami Tom Cruise, mission impossible. Eh bien, figure-toi qu'avant d'être acteur, il a failli être prêtre. Est-ce que c'est vrai ou faux? Top chrono, 5 secondes.
12: Oh, bah, je dirais peut-être vrai, en fait, peut-être.
10: Bah, t'as bien raison, parce que c'est vrai. Il a même fait des études pendant quelques temps dans un séminaire franciscain à Cincinnati. Et puis finalement, il a décidé que c'était mieux les cascades que la soutane. Bravo, premier point pour Maud.
11: Lydia est donc avec nous. Et Lydia, très gentiment, a accepté voilà, de changer de team et d'être avec moi aujourd'hui. Tu vas voir, Lydia, tu ne vas pas le regretter.
12: Est-ce que t'as bien... À vrai dire, pour être honnête, j'ai pas eu le choix.
10: Voilà, alors, merci de le reconnaître.
12: Mais ça me va très bien.
10: Voilà. Voilà, voilà.
11: Comment dire? Bon, Lydia, est-ce que t'as bien dormi? Moi, voilà, ça c'est du coaching. Est-ce que
10: du coaching,
11: est-ce que c'est du coaching? Est-ce que t'as bien fait dodo, par exemple? Oui, ça a été.
12: Bien, oui, oui.
11: Ok,
12: oui.
11: T'as fait de beaux rêves. Qu'est-ce que tu as pris à ton petit déjeuner ce matin? Voilà, est-ce que tu étais heureuse?
12: Comme d'habitude, hein. Un petit jus d'orange, voilà. Les petites biscottes.
11: Oui.
10: C'est beau chez toi ou
11: bah
10: pas?
11: Oui, est-ce que en Loire-Atlantique, c'est beau?
12: On crève de chaud.
11: Ouais, oui, tu habites à Bouey, en Loire-Atlantique, avec ton chéri, Jeannot, deux enfants, Laurent, Adeline, ils ont 36 et 40 ans, les petits-enfants, Théo et Arthur. T'as un truc de prévu ou pas ce week-end d'ailleurs, puisqu'il fait chaud, tu vas profiter un peu?
12: Non.
11: Pourquoi?
12: Non.
11: Faut sortir.
12: Oui, une petite marche, je pense. Mais le matin, parce que l'après-midi fera tôt chaud, je pense que je vais aller dans le jardin le matin.
11: Bien sûr. Quand je te reposerai cette même question à 12h58 et que je te dirai qu'est-ce que tu fais ce week-end, tu me diras, je fête ma victoire, bien évidemment.
10: Ok, c'est bien. Tout ce qui est peau de l'ours, compagnie, quoi.
11: Voilà, la fontaine,
10: la poutre, enfin tout ça.
11: Exactement.
12: Connaissez vos classiques.
11: On y va, on joue. Voici un premier point avec A. On adore.
13: Laissez parler les papiers.
10: Ding tac.
11: Régine. Évidemment. On peut recycler le papier à l'infini. C'est mon affirmation du jour. On peut recycler le papier à l'infini. Vrai ou faux? Top chrono, Lydia, 5 secondes.
12: Faux.
11: Il faut. Oh, tu commences bien, Lydia. Oh, t'es bien. Oui, c'est absolument faux. Certains matériaux, comme le verre ou l'aluminium, peuvent être recyclés presque à l'infini. En revanche, le papier et le plastique se dégradent à chaque cycle. Bravo. Un point, Lydia.
10: Un point, Maud. Un point, Lydia. C'est magnifique. Allez, tout de suite.
11: Attendez, j'ai un petit message pour Patrice.
10: Oui.
11: Patrice qui a joué avec nous hier. Et je sais qu'il nous écoute à cette heure-ci. Je voulais lui rappeler que...
14: Et maintenant...
11: C'est pas Claude Nougaro, c'est bien Gilbert Bécaud. C'est pour toi, Patrice. Merci beaucoup.
10: L'humiliation jusqu'au bout,
11: jusqu'au
10: même
11: bout.
10: Quand le candidat n'est pas là. Alors, Patrice, je te soutiens. Je
11: t'embrasse.
10: Bien, allez, tout de suite, vous écoutez ici. Et comme il fait beau, je veux gagner parce que je suis toujours en tête. Allez, c'est Zaz, je veux vous écouter ici. On vous kiffe, à tout de suite. Allez.

0: mon casou. Je prends mon casou, hein.
1: Non. Allez, voilà. Mon petit Basile, voilà.
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0: En même temps, vous avez bien fait flipper le dauphin toute la semaine, vous. Hein, donc,
1: oui, mais moi, on a reconnu que c'était un dauphin.
0: Allez-y. On dirait un coq, mais qui a mal aux dents.
1: Alors, Maud un point, Lydia un point, pou. Alors, dis donc...
0: C'est bien Marilyn Monroe, hein.
1: T'as vu? Qu'est-ce que tu vas faire, Maud, toi, ce week-end? Est-ce qu'il, d'abord, est-ce qu'il fait beau?
3: J'espère que je vais pouvoir aller à Astérix, du coup.
1: Mais évidemment, tu penses bien. Il fait beau chez toi, là, en plus, là.
3: Oui, en Touraine, il fait beau, là. Il fait très beau.
1: Ah,
3: que c'est partout en France, là.
1: Bah, j'espère que c'est partout en France. Bon, ma chérie, c'est le quiz musical. Alors, musical. Écoute bien. On va te faire écouter, je vais te faire écouter deux gros tubes. Hein, vraiment, alors là, pour le coup, c'est des énormes tubes. L'un après l'autre. Et puis, j'espère que tu marqueras les deux points. Écoute bien, c'est un chanteur. Premier extrait. Et Patrick Hernandez?
3: Oui.
1: Bah écoutez.
0: C'est simple.
1: Born to be alive.
3: To be alive.
1: Oui, premier point pour toi, ma chérie. Alors. Hey. Born to be alive.
0: Oh, c'est l'apéritif, ça, hein, parce que c'est facile.
1: Calme-toi, c'est pas évident. Elle aurait pu ne pas trouver. Elle est forte, c'est tout.
3: Ah, mais hein, je suis stressée. Hein.
1: Mais évidemment, respire, mon petit bouchon.
0: Oh, c'est-à-dire que Patrice nous aurait dit que c'est Claude Nougaro. Hein.
1: Oui, Patrice.
3: J'allais dire dédicace, mais sinon, ça allait me porter mauvais espoir. Mais je voulais dire dédicace, Gilbert Bécois, mais j'aurais perdu. Donc.
1: Ah, exactement.
0: Pas possible.
1: Oui. Patrice.
0: T'embrasse, Patrice.
1: On sait que toute ta famille t'écoute. J'ai
0: trois générations.
1: Alors, attention. Là, c'est une chanteuse, c'est aussi un énorme tube. C'est parti.

0: Alors, je sais pas. Je vais dire Mireille Mathieu, mais je sais pas.
1: Alors, sache que cette chanson a remporté l'Eurovision en 1983 pour le Luxembourg. Après, elle a eu une carrière, elle a fait d'autres trucs. C'était Corinne Hermès.
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1: Et Corinne Hermès, elle avait fait quoi après? C'était quoi son autre tube?
3: Elle a fait de, elle a travaillé dans la maroquinerie, non, je crois.
1: Non, mais.
3: Hermès, non. T'as pas fait ça, non?
1: Allez, un point pour Maud. Vas-y, c'est à toi de jouer.
3: Bon, Lydia, tu l'avais ou pas, Corinne Hermès? Parce que c'était pas évident.
0: Ah non, moi j'étais partie sur Marie Myriam, mais pas la chanson de l'Eurovision, une autre qu'elle aurait sortie après, donc j'aurais pas trouvé non plus.
3: C'est vrai que l'année prochaine, ça fera 50 ans qu'on n'a pas gagné l'Eurovision. Parce que c'était en 77, oui, bah, on est en 2027.
0: Oui. Quand on voit ce qu'on propose, c'est normal.
3: Hein. Bon, on va passer à autre chose tout de suite. Tu vas nous mettre mal avec les maisons de disques, là. Donc,
0: quand on voit ceux qui gagnent, c'est pareil. Ouais. Voilà.
3: Bon. Ah, c'est sûr que si à l'Eurovision, on avait ça. Maintenant. Merde, c'est tout autre chose.
0: Ah, bah là, oui, c'est clair.
3: Patrice, on t'embrasse, encore une fois.
1: Patrice.
3: Le pauvre. Patrice. T'aimerais partir en Mongolie, dis donc. Parlons un peu de voyage. On a envie de s'évader. Pourquoi t'as envie d'aller là-bas? Toi qui as déjà fait le Pérou, le Népal, Madagascar?
0: Parce que c'est un pays qui me plaît. Il y a un petit peu de tout. Il y a des déserts, il y a de la montagne, il y a des cascades, il y a des temples. On peut dormir dans des yourtes, on peut faire du cheval, faire du chameau. Et voilà, moi je fais beaucoup de tourisme solidaire. Et là j'ai eu un break parce que j'ai eu des opérations pendant 4-5 ans. Et j'aimerais, tant que je suis encore capable, de pouvoir faire du tourisme solidaire. Et la Mongolie m'a toujours intéressé.
3: Et je te souhaite. Je sais que tu aimerais faire avec Jeannot aussi, ton mari, un week-end en Europe, peut-être à Rome, entre autres.
1: Vous voulez 200 personnes.
3: Ah, ça serait bien si j'étais 100 personnes, ça c'est sûr. Quand est-ce que j'anime au taquet 100 personnes? Enfin bref. Bon Lydia, nous allons jouer tout de suite avec ton quiz musical. Deux artistes, c'est très court, on écoute un petit extrait. Il faut reconnaître de qui il s'agit, voici le premier.
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0: Cookie Dingler.
3: Oui madame, Cookie Dingler. Oh là là, mais oui bien sûr. Même pour lui, chrono. Lydia. C'est un point de plus. C'était un peu l'équivalent de Patrick Hernandez. On était sur un niveau un peu d'apératif. Voilà, on est d'accord, un truc cool. On complique un chouïa, voici le second.
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3: On complique.
0: Sabine Paturel.

0: Voilà, mais voilà, j'allais te demander de le
1: manger le chocolat.
2: Et oui. J'ai tout fumé, les cravenes. Allez.
0: Ah ben, ça fait un point de plus. On est sur la même génération que Corinne Hermès. Hein. C'était les mêmes années.
2: Mot 2, Lydia 3. Et tout de suite, on part avec un petit titre des années 80. Mike Oldfield, Moonlight Shadow. Ah, vous écoutez ici, on vous aime, il fait beau. À tout de suite.

0: Ah, vu tous les efforts que j'ai fait à la guitare quand même.
1: Je suis bon hein, quand j'accompagne Michael.
2: Vas-y,
1: Lou. Moulin Shadow.
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1: je suis en orchestre.
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1: À moi tout seul.
2: Comment il s'appelait
1: Rémi Bricard.
2: Rémi Bricard. Voilà, je vais.
0: C'est la vie.
2: Blanc cool. Alors avec avec la colombe qui lui faisait caca dessus là. Oui. Alors.
1: Ah bon.
2: Oui.
1: Pauvre colombe.
2: Maud, paraît que bon, alors on rappelle que Maud est infirmière scolaire. Hein, c'est Mère Teresa. Elle est toujours là quand il se passe un truc. Elle est au resto. Elle est peinarde. Il y a un mec qui s'étouffe. Pauvre, qu'est-ce que tu lui fais?
4: Bah, un petit
2: emniche,
4: en fait, hein, pour faire cracher le morceau de viande qu'il avait avalé de travers.
2: Voilà. Et voilà. Elle a un petit rencard. Elle est peinarde. Pouf, elle sauve la vie d'un mec. Il y a un voisin qui l'appelle parce que sa femme est pas bien. Pouf. Et du coup.
4: Ouais. Eh ben oui, bah un petit malaise et puis bah voilà, qu'est-ce qui va. Et en fait, ils m'appellent tous avant d'appeler les pompiers ou le SAMU, quoi. Je suis pas. Bon, des fois, j'arrive.
1: Bah c'est normal, elle est infirmière.
4: Bah,
2: l'enfant des voisins, il sonne chez toi, il vient de se couper le doigt, bim.
4: Non. Bah le morceau de doigt dans le torchon.
2: Eh bah voilà. Ah bah heureusement que tu n'es pas la voisine d'Éric Bastien, ma chérie.
1: Je serai tout le temps chez elle.
4: Pas de souci. On vous accueille. C'est ce que je vous ai dit au début de semaine. Après.
1: Oui oui. Non, alors, je crois qu'elle ne connaît pas.
2: Hein. Alors je crois que tu ne connais pas le niveau d'hypocondrie d'Éric Bastien. Ma chérie.
4: J'en ai un aussi à la maison, ils se partageront peut-être qu'à deux. Ça...
2: Oh mon Dieu, Olivier est hypochondriaque, ton mari est hypochondriaque.
4: Non, pas mon mari, j'ai un de mes enfants qui est, d'ailleurs Enzo s'il m'entend, lui, un petit truc, il en fait une montagne quoi. Mais
2: oh
4: bon.
2: Mon Dieu.
1: Enzo, my brother.
2: Ah là là là, l'hypochondrie, cette maladie, bien trop souvent, qui casse les pieds de tout le monde. Alors ma chérie, tu as deux points, il faut absolument que tu marques et que tu pries que Lydia ne marque pas. Tiens, une ambiance. On va squatter les terrasses. Alors, Maud, comment s'appelle une terrasse aménagée sur le toit d'un immeuble, souvent avec une ambiance branchée, un bar, une vue panoramique. Comment on appelle une terrasse aménagée sur le toit d'un immeuble? Top chrono.
4: Oh là là, sur le toit.
2: Ouais.
4: Je sais pas, peut-être un...
2: Oh ma chérie, c'est un rooftop.
4: Ah non, j'aurais pas eu ça.
2: Eh oui, un rooftop, c'est bon, alors c'est vraiment, il y en a beaucoup, c'est très urbain hein, les rooftops. Il y en a plein à New York, à Paris, il y en a même à Marseille, bref. Eh oui, on fait des soirées privées, des bars, des DJ. Bon ma chérie, là, malheureusement, même si Lydia ne marque pas, vu qu'elle a 3, c'est elle qui part en...
1: Oui, non, mais allez-y, hein, terminez vos phrases. Hein, je sais que vous avez un petit peu du mal.
2: En même temps, c'est ma candidate. Hein.
1: Ouais,
2: elle
1: c'est
2: aussi.
1: C'est vrai.
2: Alors.
1: Ah, Valérie, vous êtes tout en jaune, cette petite mésange comme ça sur votre épaule. Moi qui arrive avec mon bric-à-brac. Et hop, c'est parti.
5: C'est la vie en couleur. Tiens,
1: voilà. Ça, vous cherchiez.
2: Rémi, bricouille. Ah là là, mon Dieu.
1: Bon, Lydia. Ma Lydia.
4: Je suis désolée pour Maud.
1: Ah oui,
4: je pas trouvé non plus, honnêtement. Aucune idée.
2: Eh oui, c'est une question. Raphaël et Luigi, c'est des questions beaucoup trop parisiennes.
1: Ouais. Est-ce qu'on peut écouter du Cobu? Parce qu'à 10 ans, Lydia, petite
2: Lydia. Lydia Jones.
1: Tu faisais du vélo avec un copain en maillot de bain. C'est bien, là, il fait chaud, c'est tendance. Qu'est-ce qui s'est passé?
4: Ben, on faisait le tour de l'immeuble, on partait chacun d'un côté, c'est à qui arrivait le premier. Et c'était un été où il faisait très chaud, donc j'étais en maillot de bain. Et on s'est frôlé et il est reparti avec ma culotte, avec sa poignée de frein. Je suis descendue de mon vélo et j'ai monté en courant à la maison me cacher.
2: Oh mon Dieu.
1: Ah oui, parce que t'es
4: m'ont pas mis pendant 2 jours.
1: Et oui, t'avais les fesses nues, t'es remontée comme ça rapidement. Ah là là,
4: c'est ça.
1: Quelle histoire.
2: Ça, c'est horrible. Quand t'es enfant,
4: avec un bel hématome sur la cuisse.
2: Ah ouais, c'est horrible.
1: Bon, tu te l'y dis. Bon, allez, pour le fun, on va poser cette question, mais tu as bien compris qu'avec tonton Eric, ça se passe comme ça et tu seras avec nous pour la finale.
2: Tonton Eric qui récupère mes candidats. Allez.
1: Oui, mais alors. Attention, parce que je les récupère, mais j'arrive jamais à les faire gagner.
2: C'est vrai.
1: Là, oui, mais pas jusqu'à la fin.
4: Non.
1: Attends, on va y arriver. Tiens, je vais prendre une petite photo de toi, là. Quel appareil photo instantané a connu un immense succès dans les années 80? Top chrono, 10 secondes. Quel appareil
4: le
1: photo?
4: Polaroid.
1: Le Polaroid, l'appareil photo instantané qui a connu un immense succès grâce à son développement instantané. Le Polar, Jacques Henry. Oui, c'est le Polaroid. Bravo.
2: Bien, ma petite Maud, je t'embrasse très fort. Et Lydia, tu vas directement sur le banc de la finale. avant d'accueillir Christophe et Muriel pour la deuxième demi-finale. L'autre prend ses fiches, ses lunettes. Tout ça pour dire que là maintenant, c'est la réclame et mais l'actualité oui. dans toutes vos régions grâce aux 44 locales de votre radio ici. À tout de suite, mes chéris.
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2: Et je vous rappelle que Lydia s'est qualifiée pour la finale pour tenter de gagner premier prix, un séjour pour 4 personnes au parc Astérix, pour faire la descente du Nil, pour prendre de la hauteur avec l'envol d'Ibis et pour découvrir cette automatique, la chambre familiale, les petits-déj, 100 euros de carburant, le parking inclus ou la machine à café Malongo, les 32 dosettes et les 6 verres en verre. On accueille maintenant Christophe et Muriel qui vont s'affronter à main nue. C'est parti. Comment ça va, Muriel ?
9: Eh bien, ça va bien, mais là, aujourd'hui, j'ai beaucoup de stress.
2: Ah non, non, non, non, non, non. Ma petite Muriel, tu ne peux pas avoir du stress, pas une femme comme toi. Non.
9: Bon. Allez. On va y aller. On va y aller.
2: Oui, tu as eu 80 ans il y a 2 jours, tu habites à Nice.
9: Ouais, mais peut-être que c'est dur à partir de 80 ans, on va savoir.
2: Oh, mais non, t'as la patate, on dirait pas que t'as 80 ans. Mais non, tu as fait de l'équitation, tu marches, tu bricoles, tu maroufles, tu jardines, oh là là, pop, pop, pop. Non, non, il paraît même que t'as collectionné des cravates, dis donc.
9: Oh putain, oui, c'est vieux ça. Oh, je sais que c'est vieux. Oui, j'en avais plein. Et j'en avais une amphore pleine.
2: Et alors, tu en faisais quoi de ces cravates ?
9: Eh ben, je les gardais comme elles étaient belles. Et puis un beau jour, j'en ai eu ras-le-bol. Je les ai vendues sur un vide-grenier.
2: Eh ben voilà, comme ça, allez, put. Alors, il paraît que t'as un petit rituel. Avant de te coucher, il faut que toutes les portes de placard soient fermées.
9: Ouais. Faut pas dire, c'est atroce. Même, j'ai collé le virus à ma petite fille parce qu'elle m'a fait comme moi. Elle se lève et elle ferme ses portes de placard. C'est dingue.
2: Moi j'ai fait ça toute ma vie. S'il y a un monstre dans le placard, qu'est-ce qu'on fait ?
1: On chasse.
9: Ah ben on l'accueille.
2: Bah ça dépend, je veux dire. Dans Monstres et compagnie, il n'y a pas toujours des monstres sympas. Hein, donc bon.
9: On arrive à en faire ce qu'on veut quand même d'un monstre quand on veut bien.
2: Ouais, bah écoute, avec une bonne batte de baseball. Alors, ma chérie, on va tout de suite, on va marquer le premier point avec une question et une petite ambiance.
10: Même si je m'améliore, je rêve encore.
2: Alors, nous allons parler de rêve. Il paraît que Sigmund Freud a une théorie selon laquelle, si on n'arrive pas à s'endormir le soir, c'est parce qu'on est éveillé dans le rêve de quelqu'un d'autre. Est-ce que cette théorie est celle de Sigmund Freud ? Si on n'arrive pas à s'endormir, c'est qu'on est éveillé dans le rêve d'un autre. Top chrono. 5 secondes.
9: Moi, je vais dire que oui, après tout, il n'était pas si con que ça, ce mec.
2: Bon, alors, il n'était pas si con que ça, mais c'est pas lui. Non, c'est faux. En fait, c'est une légende japonaise. Et oui, c'est une vraie légende japonaise. Au Japon, on pense vraiment que si tu n'arrives pas à t'endormir, c'est parce que tu es dans le rêve de quelqu'un d'autre. C'est une théorie extrêmement romantique. Mais pas de point pour toi, ma chérie.
1: Christophe, bienvenue. Christophe, mon chouchou, mon poulain. Christophe, comment ça va?
11: Ça va bien.
1: Bah oui, parce que t'es le seul à rescapé, t'es le seul garçon déjà, oui. Et t'es le seul à avoir gagné avec moi cette semaine. Donc, c'est pas un petit coup de pression, Christophe, mais moi je pense qu'on va aller au bout de cette aventure ensemble. T'es d'accord?
11: Ben, j'aimerais bien.
1: Bah oui, moi aussi. T'es avec ici Brazizel, t'habites à Landivisio dans le Finistère. Et tu sais quoi? À la main, j'ai un joli petit bracelet avec le triskel, figure-toi.
11: Ah, c'est bien ça.
1: Oui, c'est le symbole breton, ça, symbole breton celtique. Monsieur est breton. C'est déjà pour t'encourager. Oui. Non, mais j'améliore mon coaching.
2: Eh ben, ça serait pas mal.
1: Regardez,
2: parce que...
1: deuxième coaching. Voilà la musique qui fait plaisir à Christophe.
2: Ah oui, c'est vrai.
1: Voilà.
2: J'avais oublié qu'il veut déjeuner avec l'autre, là.
1: Bien sûr. Dark Vador, ton héros, Christophe.
11: Oui, je suis ton père.
1: Bien sûr. Merci pour ces révélations. Tu as le porte-clés, tu as la tasse, tu as tout. Tu as tout Dark Vador en toi. Et tu as le déguisement, tu en as parlé hier, hein, le costume.
11: Oui.
2: Ah, il est assez
11: oui,
2: il l'a
11: le
2: fait.
11: Déguisement.
1: Ah. Voilà. Écoute, si tu gagnes, est-ce que tu me promets de te déguiser en Dark Vador dans l'après-midi, de nous envoyer une photo? Qu'on regardera
11: d'accord.
1: ensemble. Et on la commentera lundi avec bonheur. Christophe, on va jouer, on va tout de suite te permettre de gagner un premier point. Je te souhaite bonne chance. Et nous partons au Japon. Au Japon, Christophe, les fruits que l'on achète sont accompagnés de la photo de l'agriculteur qui les a fait pousser. C'est original. Mais est-ce que c'est vrai ou est-ce que c'est faux? Top chrono, 5 secondes. Vite.
11: Faux.
1: Est-ce que c'est vrai? Eh ouais, après plusieurs crises sanitaires, les Japonais sont devenus très attentifs à l'origine des produits et donc ils affichent la photo du producteur. C'est devenu d'ailleurs un espèce d'outil marketing qui pourrait nous inspirer en France. Bon, pas de points.
2: Alors, là, ça fait 0-0 la tête à Bastiano.
1: Je vais enlever mon bracelet breton. Hein,
2: parce que... Et là, tout de suite, vous écoutez ici. Et là, on va partir. Oh, Bernard Lavilliers, Jimmy Cliff, Melody.
1: Oui.
2: Tempo Harmony.
1: Oui,
2: Harmony, puisque vous écoutez ici, mes chéris, on vous aime, à tout de suite.

0: harmonie sur ici. À 12h40, madame.
1: Jingle.
0: Bah oui.
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1: Et ici nous.
0: Ah, excusez-moi. Excusez-moi. Il y a quelqu'un qui nous appelle. Bonjour, ah. Patrice.
3: Oui, bonjour, bonjour.
1: Et maintenant.
0: Bienvenue, Patrice.
3: Je ferme.
1: Oui, et qu'est-ce
3: que c'est?
0: Pour ceux qui l'ont rejoint, il était avec nous hier. Il était incapable de savoir qui chantait ce titre.
1: On si, arrête... si, si, il a dit Claude Nougaro.
3: Oui, voilà. J'ai dit Claude Nougaro.
1: Voilà.
0: Depuis midi, on n'arrête pas de te chambrer.
3: C'est son cousin, hein, c'est son cousin.
1: Bah évidemment, merci.
0: Alors, on voulait te faire un coucou parce que depuis midi, on n'arrête pas de dire des choses sur toi. Alors, ça va toi?
3: Ça va très bien, merci. À part la défaite, tout va bien.
1: Oui, ouais. Bah, c'est pas grave, mon chat. Ça n'empêche pas que tu es formidable.
0: On te fait des bisous, Patrice.
1: On t'embrasse, Patrice.
3: Merci beaucoup.
0: Passe un bon week-end.
3: À bientôt, Val.
1: À bientôt.
0: Salut.
1: Alors, ma petite Mumu, c'est l'heure du quiz musical. C'est une spéciale grande voix américaine. Un titre après l'autre. Et tu essayes de marquer les deux points. Attention, premier titre.
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0: Tu m'as dit Frank Sinatra ?
1: Eh oui.
0: Eh oui. Évidemment, c'est notre petit Sinatra.
2: C'est moi The Voice. Qui vais gagner.
0: Alors, attention, après Frankie, nous allons écouter une deuxième énorme voix américaine. Écoute bien. Music play. Hey. Tu m'as dit Barry White, est-ce que c'est Barry White? Oui! The music play! Hey! La la la la la la la la. Ah là là, la voix magnifique de Barry White et deux points pour Mumu.
2: Ouais.
0: Et oui, ça fait deux points pour Muriel.
2: Et ça va, ça va.
0: Ça fait deux points pour Muriel.
2: Muriel,
0: elle a deux points.
2: Oui, mais je vous rappelle que Muriel a dit qu'elle était venue avec son stress. Et voilà, et moi je suis ravi qu'elle soit bien accompagnée aujourd'hui. Et il faut qu'elle le garde à ses côtés.
0: Bon, regarde, elle est pas stressée, elle a eu deux points.
2: Oui, je vois bien qu'elle s'est détendue, je suis inquiet.
0: Oui,
2: Christophe.
3: Oui.
2: Qui c'est le Breton? C'est papa, là, hein?
3: C'est nous.
2: Bah oui, c'est nous, les Bretons, là.
0: Mais t'es pas Breton, t'es Auvergnat, toi.
2: Je suis Breton quand ça m'arrange, vous savez. Salut Céline, qui est à la réalisation, qui est une vraie Bretonne.
0: Elle, oui.
2: Allez, qu'est-ce que tu fais en Bretagne ce week-end, Christophe?
3: Travailler.
2: Tu travailles?
3: Oui, on travaille un week-end sur deux, donc du coup, c'est mon week-end de travail.
2: D'accord, t'es cuisinier en EHPAD, hein, depuis un an, on en a parlé d'ailleurs avec toi cette semaine. Tu voulais être pâtissier quand t'étais petit. Et en parlant de cuisine, un tout petit mot, tes enfants te réclament une espèce de plat signature. C'est quoi,
3: hein? Alors, soit c'est des saucisses lentilles.
2: Ouais.
3: Elles adorent ça, on adore tout ça. Ou alors de la rougaille. Mais la rougaille à ma façon, hein.
2: Ah oui, bah c'est quoi ta façon de la rougaille?
3: Oh bah c'est pas c'est avec de la saucisse fumée, de la saucisse de Bretagne et puis du riz, et poivron, paprika, que des bonnes choses.
0: Miam.
2: Un petit dessert quand même avant de jouer. Qu'est-ce qu'on fait comme dessert?
3: Une charlotte framboise.
0: Oh là là.
3: Ça c'est ma fille aînée adore ça, donc du coup quand on a l'occasion, anniversaire. Je m'en fais une.
0: Basile, il est en train de décéder derrière la vitre. Il est, voilà, il bave comme
2: bien
0: moi.
2: Bien sûr. Il y a du coup de Niamin, il y a le phare breton.
0: Oh là là,
2: Christophe.
0: Là.
2: Bah oui.
0: Bon, allez.
2: Jouons. Clin d'œil à Basile Combe qui réalise l'émission, qui est batteur et qui adore les.

0: Point de plus, Christophe, on est chaud, on
1: un
0: est bien.
1: Un point tout court.
0: Oui, mais là, on va tenter l'égalisation.
1: Ouais, on va tenter, ouais.
0: Avec un nouveau titre, ça va aller très vite. Et tu vas répondre en 2 secondes.
2: Wow, I feel good. I knew that I wouldn't.
0: Eh ouais.
2: I feel good.
0: Eh ouais, monsieur, je vous fais le chrono parce que j'aime bien finalement. Tu m'as dit, c'est... Oh bah non, il y a un vrai chrono aujourd'hui. Il a dit quoi?
3: James Brown.
0: Bah bien sûr.

0: aura pas un petit 2-2 là?
1: Bah, il y a un 2-2. Il y a un 2-2, il y a un 2-2. Bravo les amis. Il y a un 2-2. Là, tout de suite, on va faire une petite pause musicale.
0: Ah, vous allez faire dodo, hein, nous on a fait 2-2. Vous, allez hop, c'est moi qui gagne.
1: Oh là là, allez, tiens, mets-moi le disque. On va écouter une nouveauté.

0: Just Might.
1: Ah là, c'était Bruno Mars.
2: Ah
1: ouais, avec Valérie just... Damido un petit peu quand même.
2: Ah, Just Might.
1: Bah oui, sur ici.
2: Bah oui, sur ici, jungle.
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2: Nous sommes au taquet avec Christophe qui a deux, Muriel qui a deux, Lydia qui est en finale. Oh là là là là, tout ça est bien serré. Alors,
1: je vous en prie.
2: J'ai une petite anecdote sur Muriel. Il paraît que... elle travaillait dans la même école que ses enfants, oui, oui, oui. Et un jour, elle rentre chez elle, et en rentrant, elle se dit « Tiens, ma voiture est bien calme. » Tu t'es retournée, et là, que s'est-il passé ?

0: Eh ben oui, ils n'étaient pas là.
1: Et oui, ils étaient où?
0: Ben, je les avais oubliés à l'école.
1: Et voilà.
0: Ils étaient en train de jouer tranquille dans la cour. Le dirlo, il les a récupérés. Puis quand je suis arrivée comme une dingue dans la cour de l'école, le dirlo, il m'a dit « Non, mais ils sont là, tes gamins. » Voilà.
1: Voilà. On a oublié les enfants à l'école.
0: Eh ben oui, ben quand on est pris dans le feu de l'action, du boulot, des gamins et des bonnes femmes qui font tout.
1: Eh oui,
0: ben,
1: eh oui.
0: Ben voilà, voilà.
1: Et
0: voilà.
1: Parce que on n'en a pas parlé, mais tu es retraitée et tu as été bouchère charcutière chez tes parents, chez ton mari. Et puis, finalement, tu as terminé dans les écoles, d'où tu étais dans la même école. Et tu étais la dame de la cantine.
2: Oh, voilà.
0: Ah ben oui, ça c'est vrai, j'étais la dame de la cantine.
1: Et voilà.
0: Non, oui.
1: Bien, pour t'encourager à gagner, pour t'encourager parce que...
2: Oui, parce qu'elle en a besoin d'encouragement.
1: Non, elle a deux points.
0: Parce que toi, t'as triché un peu, hein, tout à l'heure.
2: Comment ça, j'ai triché, dis donc?
0: Ouais, ouais, Eric, hein,
2: mais tu l'as triché. Fort,
1: hein. Et voilà.
0: Si.
1: Voilà.
0: Je suis vieille, j'ai mal aux genoux, mais j'ai de bonnes oreilles.
1: Et voilà, tu vois.
2: C'est pas vrai, mais j'ai triché quand?
1: La vérité est enfin révélée. Alors, je te mets un petit coup de Sidney Bechet.
0: Ah, c'est bien.
1: C'est beau, ça détend, ça relaxe,
0: ouais,
1: pour que tu gagnes. Voilà. Alors, allez, petite fleur, on y va. Écoute bien la question.
0: Oui.
1: Combien y a-t-il de temps de l'indicatif en conjugaison française? Combien?
0: Ah, le temps de l'indicatif, c'est de la grammaire, ça.
1: Eh oui. Combien y a-t-il de temps de l'indicatif en conjugaison française? Top chrono 10 secondes.
0: L'imparfait, le futur, le passé composé, le passé simple. Le plus que parfait. Bon, mais il y en a beaucoup.
1: Et dis un chiffre, parce que tu les as énumérés, ça en fait combien?
0: Eh bien oui. Présent, parfait, futur, passé composé, passé simple. Plus que parfait. Éventuel 7, on va dire 8 et puis on a pas.
2: On peut jouer jusqu'à 14h si vous voulez.
1: Elle a dit, elle les a énumérées, elle a pas eu le temps de les compter, ça va encore.
2: Elle triche.
1: Non, elle triche pas du tout. Laissez-la tranquille, elle a 5, voilà, ça fait 7. Bisous, pof. Et je me laisserai pas impressionner par tes gros yeux.
2: C'est scandaleux. Un chrono qui dure 3 minutes 50, quoi.
1: Ah, ouais, ça va.
2: On va prendre la même chose avec Christophe, on va prendre le temps. Hein, Christophe?
3: Ah, j'espère bien.
1: Ah oui, bon, on va te rajouter 5 à 10 secondes. Voilà,
2: voilà,
1: c'est bon.
2: Voilà.
1: De toute façon, sa question, elle est beaucoup plus facile.
2: Il est l'or. L'or de marquer des points, Christophe.
1: Oui, enfin, je t'explique, sa question, elle est tellement simple aussi.
2: Oh, mais attendez, on va voir. Christophe, et si on faisait comme l'oiseau?
4: L'oiseau.
2: Alors déjà, t'aimerais bien être un oiseau si t'étais un animal.
3: Oui.
2: Qu'est-ce que t'as fait avec les oiseaux? Parce que t'as fabriqué quelque chose, hein?
3: Alors j'ai installé des nichoirs dans le jardin et puis du coup j'observe les mésanges quand elles viennent nicher. J'ai mis une petite caméra sur le dessus et je peux observer la nidification du début à la fin et puis et voir les petits s'envoler. C'est pour ça que c'est joli.
2: Bah oui, une petite caméra sur le nichoir, voilà. Je trouve que c'est bucolique. C'est la nature, madame. Christophe, à un moment donné, faut y aller.
1: Oui.
2: C'est maintenant que ça se joue.
3: Oui.
2: Bah oui, parce que si tu réponds à côté, Muriel s'envole, là, hein, donc...
3: Oui, oui, ça sera elle, l'oiseau, et pas moi.
2: Écoute ce générique. Sur quelle chaîne est diffusée l'émission Quotidien? Top chrono, 10 secondes.
3: TMC.
2: Tu m'as dit quoi?
3: C'est la 10. TMC, c'est sur la 10.
2: TMC.
1: Voilà, alors...
2: Bon, ce qui nous fait une égalité, puisque c'est la bonne réponse, c'est
1: évidemment.
2: TMC, pas de suspense. Bravo,
1: eh si, suspense, parce qu'ils ont 7 chacun, et malheureusement...
2: Ah bon?
1: Bah bien sûr. Et malheureusement, en cas d'égalité demi-finale, c'est celui qui a marqué le plus de points lors de la manche.
2: Alors?
1: Et bah je suis dégoûtée pour Mumu, parce que c'est Christophe, il a marqué 21, il a marqué 19.
2: Eh bah bravo Christophe! Wouh! Moi je suis content! Oh,
1: ma petite Mumu chérie, je suis désolée, très bien joué, mais c'est lui qui va en finale, ma chérie.
2: Eh oui. Bah ne le prenez pas,
1: Mumu,
2: c'est le jeu.
0: Ah, c'est mes anges, oui.
1: Eh ben je t'embrasse très fort, ma petite chérie.
0: Eh ben c'est pas grave.
1: Bah si, c'est grave. Tu reviendras jouer avec nous parce que j'ai adoré jouer avec toi. Je t'embrasse très fort. Christophe, Lydia, la finale et tout de suite la réclame.
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1: Nous sommes en finale avec à ma gauche Lydia. Lydia, elle joue avec ici Loire-Océan. Elle a 63 ans. Elle va pas s'en laisser compter. Eh oui, parce que elle fait du bricolage, elle fait de la rando, elle fait plein de trucs. Elle a la patate. C'est ma candidate. Ouais. Elle va gagner. À ma droite.
2: Rappelons quand même que Lydia est arrivée aujourd'hui, grâce à moi. Christophe, également mon seul candidat rescapé, il a 58 ans, c'est un breton, c'est un finistérien. Il a un lapin. Eh ouais, il a un lapin. Il s'appelle Titi, il s'appelle Cricri. Il a tous les surnoms,
1: bien
2: et surtout
1: sûr.
2: Le meilleur, c'est mon Titi. C'est bon Christophe, qui va gagner aujourd'hui? Ah, on est chaud avec Christophe. Oh, j'anticipe ma journée. Hein.
1: Tout ce qui est la peau de l'ours. Alors, Lydia, ma chérie, tu es prête à gagner, bien sûr.
7: Ouais, mais une finale entre Bretons, ça me va hyper bien, moi.
1: Bah voilà,
2: chouette, hein.
1: Mais oui, vive la Bretagne. Alors,
7: bonne chance à Christophe.
1: Voilà, bonne chance à Christophe. Pour t'encourager, ma chérie, je te mets un petit Coldplay. Coldplay, ça détend. Alors, là, il faut que tu cartonnes. Je vais donc à mon top chrono. Il va falloir que tu me donnes un maximum de marques de chaussures de basket ou de chaussures tout court, de basket tout court. En tout cas, un max de marques de choses qu'on met dans ses pieds. Attention, c'est parti. Top chrono. 10 secondes.
7: Alors, Adidas, Nike, Gémeaux, je sais pas si ça marche, Puma,
1: Tu m'en as donné trois. Il y avait évidemment Louboutin, Eram, André, Geox, Claire Jury, Manolo Blahnik, Jimmy Choo, Gucci, New Balance. Tu m'en as donné trois, c'est pas mal.
2: Christophe.
1: Qu'est-ce qu'il y a?
2: Non, mais non, j'essaye de calmer le jeu, d'y aller tranquille, pas de pression, à la cool. Christophe, 3 points. Les compteurs sont remis à 0. Donc, il faut que tu battes ce score.
1: Excusez-moi, on me dit qu'est-ce dans l'oreillette qu'il y en a 4 des mecs.
2: Ah oui?
1: Elle a fait 4. J'ai oublié de compter Gémeaux. Et voilà, ça fait 4.
2: Christophe, je remets des pendules alors. Christophe, les compteurs sont à 0.
1: Voilà, allez.
2: Mais elle a donc 4 points. Quelque chose à dire? Encore des points peut-être?
1: Pas du tout. Faut qu'il fasse 5. Tu peux l'encourager avec une musique,
2: Christophe,
1: et on y va.
2: Bien sûr, la voici. Commencez pas à me mettre la pression, hein. Allez Christophe, on est là pour le plaisir, mais il y a quand même le parc Astérix, ça serait sympa. Je te souhaite de marquer 5 points et je serais heureux pour Lydia évidemment si elle part. Que le meilleur gagne comme on dit. Voici ton bingo. Et merci encore une fois d'avoir joué avec nous toute la semaine. Voici le bingo.
1: Bah vas-y.
2: Et on vous rappelle qu'on sera là lundi.
1: Allez, dépêche-toi.
2: Allez, le maximum de marques, tu me cites en 10 secondes, un maximum de marques de joaillerie ou d'horlogerie. Joaillerie ou horlogerie, maximum de marques connues, top chrono.
3: Chaumette, Bertrand, Mauboutin, Cartier, Boucheron, Van Cleef, Méliès ou Mélèze.
2: Christophe, je n'ai qu'un mot à dire.
1: Ouais,
2: t'as gagné.
1: Ouais,
2: j'ai gagné.
1: Il y avait Rolex, il y avait Tissot, Philippe Patek. Bon, bah, c'est pas grave.
2: Ça fait des années que j'avais pas gagné.
1: Bien, alors, mon petit chou à la crème, tu as gagné un séjour pour 4 personnes au parc Astérix. Et tu vas faire la descente du Nil, tu vas assister l'envol d'Ibis, tu vas découvrir 7 automatiques, tu dormiras en chambre familiale, tu auras les petits déjeuners et le dîner. Et puis 100 € de carte carburant et le parking inclus pour aller voir Astérix et Obélix. Quant à toi, ma petite Lydia chérie, tu gagnes la machine à café Malongo avec 32 dosettes et 6 verres en verre. Vous êtes contents, mes petits chéris?
7: Oui, parfait.
2: Christophe,
7: et je souhaite un bon séjour.
1: Eh ben,
3: merci.
2: T'es heureux, mon Christophe?
3: Ah ouais, je suis super content.
2: Ah,
3: je tiens à remercier par la même occasion, si je peux me permettre, remercier ma famille, tout mon fan club au boulot, tous ceux qui m'ont soutenu.
2: Ah, ça fait plaisir.
1: C'est super. Magnifique.
2: Ah, puis c'est moi qui ai gagné avec
1: Christophe. Ah, bravo. Eh bah, bravo Christophe, bravo Lydia.
2: Oui. J'ai un mot en conclusion parce que j'ai gagné.
8: Avec moi. Voilà.
1: Allez, avec lui. Je vous souhaite à tous un très bon week-end de Pentecôte. Nous, on sera lundi en direct, bien évidemment. Je remercie Céline à la Réal, Basilou à la technique, Maître Coupez au savoir, Marian au standard, la petite personne à la vanne.
2: Oui, enfin, la gagner quand même.
1: Allez, oui, allez. Une fois n'est pas coutume. Et à lundi, mes chéris.
2: Oui, oui, c'est le gagnant du jour qui vous parle, Wendy Bouchard. Bonjour.
9: Hola, Wendy Bouchard. Ah bah, si ça m'avait échappé, je vous jette une brassée de fleurs.
1: Oh là là.
2: J'espère que ça fait la une de ma France.
9: Mais aussi à ce que vous avez fait gagner. Bah, bien sûr.
2: Évidemment.
9: Et combien? Et on parlera quand même un peu de l'actualité et puis des journées nationales de la Croix-Rouge, si vous voulez bien.
1: Ah bah, hein, c'est, moi, je préfère que tu parles que de ça. Mais bon.
9: Merci, voilà, les amis. Nous sommes
1: bon week-end
9: de cette grande opération de charité.
2: En fait, quand même une petite brève. Hein. Merci.
1: Allez, bisous, chérie.
9: Ciao,
1: bisous.
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1: Eh ben, je crois qu'il est l'heure de vous dire qu'il est 13h, que vous écoutez ici, que je vous aime et que je vous souhaite un bon week-end.
2: Attendez.
8: Avec moi. Voilà.
2: Si Wendy Bouchard.
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9: Bonjour à tous, merci d'être à l'écoute de Ma France. En ce soir de finale de Coupe de France, l'OGC Nice rencontre les Lensois et hier soir à Paris, les ultras niçois ont décidé d'en découdre avec des supporters parisiens. Bagarre XXL avec 6 blessés graves et 65 interpellations. La présidente des supporters de Nice juge ces comportements inadmissibles. Du côté des nordistes, c'est l'attente et la fierté avant le grand enjeu de la soirée au Stade de France. Les journées nationales de la Croix-Rouge, dès demain, vous croiserez dans le pays 79 000 bénévoles exemplaires dans leur mission d'entraide et de secourisme. De Reims à Paris, de Grenoble à Nancy, la présidente de la Croix-Rouge nous rejoint pour parler de cette grande quête partout en France. À la une encore, on en sait plus sur le profil de la mère interpellée hier au Portugal avec son compagnon, une mère qui a abandonné ses deux enfants de 4 et 5 ans dans un bois, les yeux bandés. C'est l'effroi à Colmar, d'où la famille est partie il y a quelques jours. Et puis on reviendra aussi avec notre invité sur ce dôme de chaleur qui enveloppe la France. L'été s'installe de manière soudaine et précoce. Analyse de cet anticyclone qui nous a tous surpris. Les campings font le plein ce week-end de Pentecôte et nous sommes dans Lyon dans quelques instants. Nous ouvrons d'abord ce journal en ce jour de finale de Coupe de France avec les violences commises tard hier soir à Paris par des supporters de l'équipe de Nice. 65 personnes ont été placées en garde à vue hier soir. Coralie Moreau, vous avez suivi ce dossier. Après qu'une centaine d'ultras s'en sont pris, notamment à des supporters parisiens, les témoins attestent, Coralie, d'un déferlement de violence.
11: Oui, il est 23h30 quand des supporters de l'OGC Nice se donnent rendez-vous dans le 10e arrondissement de Paris, entre le canal Saint-Martin et la gare de l'Est. Sur des vidéos, on les voit déambuler en scandant Brigade Sud, le groupe des ultra-niçois. Au niveau du quai de Valmy, une violente rixe éclate. Selon la police, les supporters sont armés de couteaux et de divers objets pour frapper. Vêtus de noir, certains portent des cagoules, des gants coquets et des protège-dents et ils s'en prennent aux passants. Selon le syndicat de police unique, certains sont des supporters parisiens à qui ils avaient donné rendez-vous, des membres d'un groupe ultra du virage Sud Auteuil, d'autres sont de simples riverains. Des devantures de magasins sont également prises pour cible, des projectiles lancés sur les vitrines. Les images circulent sur les réseaux sociaux.
9: Oui, Coralie, le bilan est lourd.
11: Oui, vous l'avez dit, au total, 6 personnes sont blessées, dont 2 sont dans un état grave, avec un pronostic vital engagé, selon le syndicat de police unité. Une d'elles a reçu un coup de bouteille à la gorge, l'autre souffre d'un traumatisme crânien. Parmi les 65 personnes interpellées, 4 sont mineures, précise le parquet de Paris, qui indique que des cagoules à l'effigie du club de l'OGC Nice ont été retrouvées sur place par les enquêteurs. Le maire de Paris, Emmanuel Grégoire, réagit sur son compte X, il condamne ces violences. Je cite, je souhaiterais affirmer que Paris, fidèle à son histoire et ses valeurs, ne laissera aucune place aux groupuscules d'extrême droite pour déployer leur haine. La ministre des Sports, Marina Ferrari, parle, elle, d'une honte pour l'image du football et du supporterisme. Alors évidemment, les inquiétudes pour la finale de la Coupe de France ce soir sont grandes. Plus de 2000 policiers sont mobilisés. La vente de boissons alcoolisées est interdite au Stade de France et aux alentours. De nombreux supporters de différents clubs sont attendus pour soutenir soit Lens, soit Nice avec un un risque important d'affrontement. Rappelons que les tensions sont très vives entre supporters parisiens et niçois, et ce, depuis longtemps. Elles ont fait 2 morts ces 20 dernières années.
9: Coralie Moreau pour le service police-justice d'ici. Coralie, vous nous avez décrit ces scènes inadmissibles, condamnées par la présidente des supporters de l'OGC Nice. Elle s'appelle Solange Claude et elle est arrivée à Paris après une nuit dans le bus.
12: Moi, je me dis que ce ne sont pas des supporters de football de l'OGC Nice, ni des supporters de football tout court, parce qu'on ne peut pas faire des actes de violence comme ça en marge d'un match de football. C'est complètement inadmissible et c'est pas pour ça que nous, on monte voir un match.
9: Alors, intéressons-nous maintenant au seul spectacle sportif qui vaille pour cette finale de Coupe de France. Ce soir, 21h au Stade de France, les Lensois, deuxième de Ligue 1 cette saison, face aux Niçois, encore relégables, un collectif en crise. Les Lensois face à l'OGC Nice, une coupe et un trophée qui manque encore aux nordistes. Ici Nord est en spécial à partir de 16h. Et pour parler de cette équipe de Lens, il est bon d'entendre les enfants rencontrés dans l'ex-cité minière des provinces à Lens par Vanessa Lamar.
13: T-shirt sans et or sur le dos, Mathis mise évidemment sur une victoire du RC Lens.
14: 2-1 ou 2-0, j'aimerais.
13: But de qui ?
14: Florian Thauvin ou Wesley Saïd. Ils peuvent très bien gagner la coupe parce qu'ils ont une bonne équipe, un bon effectif.
13: Océane, abonnée au club, voit deux fois plus grand.
15: 4-0. Ah là, ça va le faire, on va battre Nice. On veut la victoire, on veut la coupe.
13: Devant leur télévision, ces toutes petites sont équipées pour la soirée.
16: Mère, ils nous ont acheté un maillot exprès pour le porter. Il est tout rouge avec à l'arrière écrit RC Lens. Vendredi 22 mai.
13: Théo, collégien lensois et joueur de football à Liévin, est un privilégié.
15: Ce match, je vais le suivre au Stade de France, à Paris, avec le groupe 1906 que mon oncle fait partie. Je suis fan depuis tout petit, j'ai déjà fait des essais dans ce club. Ça va être un très très bon match pour gagner peut-être la Coupe de France que Lens n'a jamais décrochée. On est sur la bonne voie.
13: Ses amis Timothée et Naël seront à Bollard.
17: Au grand écran, ils ont des bons joueurs, ils ont un bon gardien surtout. Ça fait longtemps qu'ils n'ont pas eu de trophée.
13: La main sur le cœur, ils donneront de la voix pour leur équipe.
15: La terre. C'était le charbon.
13: Près de 50 000 supporters devraient se déplacer au Stade de France. 38 000 suivront la rencontre à Bollard.
9: Merci Vanessa. Lens Nice ce soir, 21h au Stade de France pour cette finale de Coupe de France à suivre en direct sur Ici Nord et sur Ici Azur. À Colmar, à présent, le parquet ouvre une enquête après la découverte de 2 enfants de la commune de 4 et 5 ans retrouvés seuls au bord d'une route au sud du Portugal. La famille n'avait plus donné de signe de vie depuis une dizaine de jours. Ce sont les voisins qui ont donné l'alerte. La mère des enfants a été arrêtée avec son compagnon hier dans le centre du pays. Elle avait donc abandonné ses 2 garçons dans une forêt, les yeux bandés, leur faisant croire à un jeu. La mère et le beau-père sont soupçonnés de délaissement de mineurs et de violence. Et on en sait un peu plus désormais, Louise Adélaïde Boinard, sur le profil de cette mère de famille.
18: Elle s'appelle Marine, a 41 ans et habite Colmar depuis peu, selon le maire de la commune. Avant, elle était à Troyes, dans l'Aube, où elle exerçait comme sexologue, un métier qu'elle pratique toujours en libéral. Elle est d'ailleurs spécialisée dans le traitement du psychotraumatisme, des troubles développés pendant l'enfance et dans l'accompagnement des hommes. Très active sur les réseaux sociaux, dont LinkedIn, la quadragénaire vante une pratique centrée sur l'écoute, le bien-être émotionnel et l'introspection. Elle a écrit par exemple « La douceur est la clé de toute libération traumatique ». Une professionnelle très bien notée, de nombreux avis soulignent sa bienveillance et sa sensibilité. Marine, qui ne s'était jamais fait remarquer depuis son arrivée à Colmar, aucun signalement n'avait été effectué par la crèche ou l'école de ses enfants avant leur disparition.
9: Et vous retrouverez notamment sur ici.fr une vidéo de la boulangère portugaise qui a recueilli ses 2 petits avant de prévenir la police avec son fils. Les conséquences de la guerre au Moyen-Orient sont régulièrement chiffrés en France et le ministère de l'économie nous apprend que la consommation de carburant a diminué de 14% pour ce mois de mai en un an. Pour soulager les Français les plus touchés par ces hausses, Sébastien Lecornu, vous le savez, a donc annoncé un nouveau paquet d'aide hier à hauteur de 710 millions d'euros. Les plus vulnérables sont les premiers ciblés. Mais on n'oublie pas la prolongation et l'augmentation du dispositif grand rouleur pour les travailleurs qui utilisent leur véhicule personnel pour aller au travail. Elle passe de 50 à 100 € cette prime. Et en baie du Mont-Saint-Michel, à Cherhué, Romain Biteau a rencontré une salariée d'une poissonnerie bénéficiaire de cette aide. Bienvenue pour elle.
19: Christelle sort son téléphone, lance internet et une fois sur le site des aides au carburant.
20: Je vais mettre travailleur grand rouleur parce que je fais 43 km pour aller de chez moi jusqu'à mon travail.
19: 80 km aller-retour entre Saint-James et Chéruay. Son budget essence a explosé. Elle qui gagne seulement 1 500 € par mois.
20: Du coup, ça fait 72 € par semaine à peu près. En un mois, je mets 3 pleins.
19: La future aide du gouvernement, une bouffée d'oxygène. Christelle va pouvoir faire plus de sorties avec ses deux enfants.
20: On va aller à la piscine plus souvent, à l'aquarium de Saint-Malo. Enfin, des petites choses, des petites sorties qui sont payantes.
19: Mais en attendant de toucher l'aide, la poissonnière chamboule son quotidien une semaine sur deux. Quand elle ne garde pas ses enfants, elle dort chez des amis à Chéruay.
20: C'est pas du tout l'idéal du tout. C'est pas une solution hein, en soi, on va dire squatter.
19: Pas le choix et elle ne peut que compter sur cette aide. Sa patronne Cindy n'a pas les moyens de lui filer un coup de pouce.
21: Parce que bah, nous c'est pareil, les prix augmentent à cause du carburant. J'ai aussi mon véhicule moi pour aller chercher ma marchandise. Et bah, c'est pareil, hein. Quand j'ai été faire le plein, j'ai dit waouh, on a pris une sacrée claque là. On est tous dans le même bateau en fait.
19: Christelle envisage même de déménager pour se rapprocher de la poissonnerie si l'aide du gouvernement ne lui permet pas de souffler un peu.
9: Une aide qui cible environ 3 millions de Français et qui s'ajoute à la revalorisation des indemnités de déplacement, notamment pour les aides à domicile et pour les agents publics. Enfin, les ZFE ne seront finalement pas enterrées. Le Conseil constitutionnel a annulé leur suppression, souhaitée par une majorité parlementaire et portée par la droite et par le RN. Les 43 zones à faible émission s'appliqueront donc de nouveau et c'est un motif de satisfaction pour les associations de santé et de protection de l'environnement.
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9: Un dôme de chaleur s'est glissé sur la France et nous accusons une sacrée hausse de température, 10 à 15 degrés supplémentaires en quelques heures, un blocage anticyclonique qui ensoleille tout le pays et qui devrait durer au moins jusqu'à mercredi, qui a plongé chacun d'entre nous dans un été précoce à l'image de ces étudiantes croisées dans un parc du Mans.
22: Tu prends un petit peu l'eau et le temps, le beau soleil. Ça fait du bien un petit peu avec les derniers jours qu'on a eu en plus. Là, ouais, c'est super agréable. Là, on a fait un petit pique-nique. Après, séance un peu piscine. Et voilà. Là, maintenant, c'est sage. Puis au moins, on sort parce qu'on était vraiment bloqués chez nous. La pluie, la grêle en plus tout le temps, hein, ça fait du bien.
9: Avec nous dans Ma France et sur ici, Julien Lamouré. Bonjour à vous.
23: Oui, bonjour.
9: Vous qui êtes monsieur ingénieur en gestion de risque météo pour Predict Service, qui est une filiale de Météo France. On a donc vécu un changement de temps drastique. En effet, peu ou pas de transition, à vrai dire. Ça, c'est la force d'un anticyclone.
23: Oui, tout à fait. En fait, on a au large du Portugal un corps dépressionnaire qui nous fait remonter de l'air chaud en provenance du sud. Et en plus, cet anticyclone qui est bloqué sur le nord du pays, là, qui fait qu'on a cette température chaude qui reste sur notre pays actuellement. Ouais,
9: avec ce dôme de chaleur, par définition, Julien Lamouré, on a comme un couvercle de chaud sur la France, avec de jour comme de nuit, des températures assez consistantes.
23: Oui, des températures qui sont surtout hautes pour la saison, en fait. Hein, c'est le caractère précoce de ces montées de température qui est à souligner. On va dépasser allègrement les 30 degrés là, ces prochaines heures et surtout en début de semaine prochaine, notamment sur le sud-ouest du pays. Donc, oui, c'est bien ce dôme de chaleur qui fait que ces températures sont très fortes là sur notre territoire.
9: Le 30 mai dernier, en 2025, donc, on dépassait les 30 degrés à Paris, les 37 degrés dans les Landes. Finalement, ce mois de mai nous habitue de plus en plus, diriez-vous, à ces variations?
23: Et oui, on a là typiquement un des effets du dérèglement climatique, hein, avec des périodes de chaleur assez précoces, en tout cas beaucoup plus étalées dans le temps qu'elles ne l'étaient il y a encore quelques années, et très concentrées sur les deux mois d'été. Mm-hmm. Là, on se retrouve avec des saisons à composantes estivales et avec des températures estivales qui vont démarrer évidemment plus tôt et qui peuvent se terminer aussi plus tard post-été. Quoi.
9: C'est ça, vous le disiez, 30 degrés dans de nombreuses régions, 35 degrés dans le sud-ouest et des Français qui ont posé leur lundi de Pentecôte et qui vont savourer ces trois jours exceptionnels de soleil, de chaleur sur le littoral. Les baignades seront bienvenues et les campings font le plein, comme dans l'Yonne à Coulommières, vers Menton, où s'est rendu Clément Viron.
24: Casquette, lunettes de soleil, débardeur, à peine arrivé, Laurence fait déjà le plein de vitamine D.
25: On se croit dans le camping, j'ai déjà sorti mon transat.
24: Et elle n'a même pas fini de monter sa tente.
25: Oh, c'est génial, vous voyez, c'est pas des piquets compliqués, cette structure, voilà, toute seule, je monte ça en une demi-heure.
24: Et puis Laurence ne se prend pas la tête, le séjour est bien trop court.
25: Deux nuits, puis peut-être trois, je vais peut-être me laisser tenter.
24: Pas plus, parce qu'il va falloir retourner un jour ou l'autre en région parisienne et reprendre le travail. Mais Elisa, elle, n'en a pas très envie.
0: Ben non, quand on voit ce temps-là, non, on a envie que les vacances continuent.
24: Et Elisa n'est pas la seule à avoir eu l'idée de passer le week-end au bord de la Cure. Ça défile devant l'accueil.
0: On chôme pas.
24: Maryse et Pascal Cousin, les régisseurs de ce camping municipal, ont le sourire après un début de saison plutôt moyen.
3: On a eu beaucoup de pluie, donc ça a été assez calme.
4: On a eu beaucoup de désistements, on a eu même des annulations. Mais bon, je pense qu'on va se rattraper maintenant.
24: Il n'y a qu'à voir le tableau de réservation.
4: Hop, hop, hop. Là, il nous reste 4 terrains.
24: Sur combien ?
4: Sur 44. Donc pour nous, c'est pas mal, c'est bien.
24: L'objectif maintenant, c'est d'afficher complet jusqu'au mois de septembre.
9: Notre invité Julien Lamouret, ingénieur en gestion des risques météo pour Predic Service, est toujours avec nous. Julien, aucun signe de dégradation de la météo, de cette si belle météo dans les prochains jours. On va donc rester sur cette tendance.
23: Oui, oui, en effet, on a au moins, alors sur les fortes températures, ça va perdurer au moins jusqu'à milieu de semaine prochaine. Et en ce qui concerne la météo, au sens plus global, avec des possibles pluies, on en voit pas arriver tout de suite, hein, au moins jusqu'au week-end prochain. On est sur un temps qui est quand même relativement très sec. Donc, on va avoir là, ces prochains jours, des journées à la fois chaudes et sèches sur une grande partie du pays.
9: Predic Service, pour laquelle vous travaillez, c'est une filiale de Météo France et votre rôle est important aussi au cœur de cette filiale, en lien avec les communes, en lien avec les collectivités locales. Quelle est votre mission du moment, par exemple, en ces fortes chaleurs et soleil annoncés pour ces communes ?
23: Alors le cœur de métier de Predic, c'est vraiment de transcrire cette information météo en conséquence sur le territoire et en niveau d'action à engager, notamment par les collectivités. Et donc, en fait, notre travail est de surveiller un petit peu l'évolution de tous ces phénomènes. Et dès lors qu'on dépasse certains seuils, et ben, du coup, on va rentrer en contact, envoyer des avertissements opérationnels pour conseiller la mise en place d'actions qui vont être des actions plutôt par anticipation, hein, préventives. Et quand on parle d'épisodes de température un peu forte, ben, ça va être des actions de type se préparer à accueillir des personnes dans des endroits climatisés, mettre à disposition des stocks d'eau, etc., etc. Alors, on n'en est pas encore à ce stade de canicule, hein, je le précise. Là, on parle plutôt de vagues de chaleur.
9: Bien sûr.
23: Mais voilà, c'est le type d'action qu'on peut recommander auprès des collectivités dans ce genre de phénomène.
9: Et dont on parlera dans quelques secondes avec mon invité pour la Croix-Rouge française. Merci beaucoup, Julien Lamouret, pour Predic Service, la filiale de Météo France, 13h15.
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9: Dans Ma France, alors que la condition des plus pauvres se dégrade encore, la solidarité nationale est un recours essentiel. Votre générosité en argent, mais aussi en temps pour venir au secours des plus démunis, est une des forces de notre pays. Et nous accompagnons avec grand bonheur et profondeur une grande opération avec ici, qui en témoigne encore. Ce sont les Journées nationales de la Croix-Rouge qui commencent demain. Notre guide est présidente de cette association historique. Bonjour Caroline Cross.
5: Bonjour Andy.
9: Caroline, première femme à la tête de la Croix-Rouge française, mener ce grand paquebot, c'est un honneur, c'est aussi une mission, j'imagine, d'une grande intensité pour vous, intensité humaine.
5: C'est une grande mission humaine, vous le dites, et mais c'est fait avec tellement de personnes autour de nous, puisque c'est 82 000 bénévoles, 18 000 salariés, 20 000 apprenants, donc c'est une belle association avec beaucoup de personnes qui donnent beaucoup de leur temps et beaucoup de leur cœur pour toutes les actions qu'on peut faire.
9: Vous êtes venu avec une tirelire qui, elle aussi, est devenue mythique et légendaire, parce que demain commencent les Journées nationales de la Croix-Rouge française et nous allons croiser dans tout le pays quasiment l'intégralité de ces 82 000 bénévoles que vous citiez.
5: Alors, bénévoles et salariés. Qui seront effectivement sur le terrain et qui seront au plus près de la population dans toutes les villes de France. Et donc, vous allez croiser effectivement cette tirelire avec derrière un visage, un sourire qui sera là.
9: Ouais, c'est une grande quête nationale. Dans l'héritage d'Henri Dunant, qui l'a activée en 1934. Elle a pris énormément d'ampleur, cette quête. Elle est aujourd'hui très importante pour le fonctionnement de l'association.
5: Ah oui, elle est très importante. Elle est très, très importante pour les actions locales.
9: Oui.
5: Les actions locales, puisque l'argent que nous allons collecter revient au plus près du terrain, c'est-à-dire qu'elles vont rester, cet argent reste.
9: Ça, c'est très important. Vous donnez, c'est en circuit court.
5: C'est en circuit court et ça va directement à l'unité locale la plus proche. Et effectivement utilisée au quotidien pour les personnes qui vivent autour de cette unité locale.
9: Ça, c'est beau de garder physiquement justement cette tirelire, cette approche, parce que vous le disiez, derrière la tirelire, il y a celles et ceux qui portent ces valeurs de la Croix-Rouge. C'est aussi l'occasion d'échanger là-dessus, ces journées nationales.
5: Ah ben, c'est l'occasion d'un vrai lien avec les personnes que nous rencontrons. Et il y aura la tirelire, mais il y a aussi, parce que tout le monde aujourd'hui a beaucoup de monnaie. Et donc, nous aurons aussi d'autres moyens un peu plus modernes de paiement, avec des terminaux de paiement électroniques qui permettront aussi d'utiliser la carte bleue et de donner les sommes que l'on souhaite.
9: Elle vous a rapporté combien cette grande quête nationale l'ont passé, par exemple?
5: Après, les volumes varient en fonction du nombre de personnes qu'il y a sur le terrain, et aujourd'hui l'objectif c'est de faire toujours plus, parce que quand on voit la précarité qui augmente partout, les besoins qui augmentent, on a besoin de plus, donc on va être encore plus nombreux pour avoir encore plus de possibilités d'aider.
9: C'est
5: plus
9: quoi
5: de
9: votre
5: personnes.
9: Objectif cette année?
5: Alors, on n'a pas d'objectif chiffre. En fait, on sait que nos besoins augmentent, donc on a motivé tout le monde pour être encore plus sur le terrain pour pouvoir faire mieux.
9: Mais ça se chiffre en millions d'euros.
5: Il faut. Mais après, on est là sur du don qui peut être de simplement 1 euro et qui compte, et chaque euro compte. Oui. Et on n'est pas sur la collecte. Là, c'est vraiment
9: le don est derrière l'échange et la présentation de vos valeurs et de vos activités. On va en parler. Mais concrètement, ces dons, on peut en parler aussi. 4 euros, c'est la distribution d'un panier repas complet. 20 euros, c'est le financement de 100 couvertures de survie. 30 euros, c'est la prise en charge médicale solidaire pour un bénéficiaire. Dans ce déploiement des journées nationales de la Croix-Rouge que vous lancez demain à Reims, Caroline Cross, ce sont 7 jours d'entraide et de solidarité pour, vous le disiez, soutenir les actions de proximité. Quand on parle d'actions de proximité, de quoi parle-t-on pour la Croix-Rouge?
5: Alors, les actions de proximité, c'est ce qui vient en tête de tout le monde en premier, c'est l'aide alimentaire, tout ce qu'on peut faire, toutes nos épiceries sociales, nos aides alimentaires, on a les aides vestimentaires, on a aussi les maraudes, tous nos dispositifs de aller vers qui nous permettent d'aller au contact des populations qui ne viendraient pas forcément vers nous. Nous avons des relais bébés parents, nous avons des actions en faveur des personnes isolées, les personnes âgées. Tout ça, ce sont des actions de proximité.
9: Et les actions de premier secours.
5: Et les actions de premier secours, bien sûr, avec les formations aux gestes qui sauvent, et puis notre présence sur un grand nombre d'événements aussi pour pouvoir porter secours.
9: Bien sûr, est-ce que tous vos bénévoles et salariés sont formés au premier secours, justement? Alors, ça fait partie des exigences.
5: Ça fait partie des choses, de ce qu'on propose systématiquement à l'entrée pour pouvoir effectivement sauver des vies, puisqu'on le sait que sauver des vies, c'est toujours c'est des vies qui sont autour de nous, des personnes qui sont la plupart du temps sur notre travail ou dans la famille ou des amis. C'est pas toujours l'accident de la route dont on parle qui fait peur, mais c'est souvent sauver des vies qui sont autour de nous. Donc on encourage tout le monde à être formé au premier secours, et on sait qu'on a encore beaucoup de travail à faire.
9: Bertrand, qui réalise l'émission aujourd'hui, nous parlait d'une autre de notre réalisatrice, Élorie Roussillon, qui se balade avec un défibrillateur en permanence. Elle est bénévole pour la Croix-Rouge à Paris, et elle nous indique que, elle sera demain, je crois, je ne me trompe pas, sur le parvis de la gare Montparnasse avec l'unité du 15e dans un village Croix-Rouge où, avec d'autres bénévoles, elle se plaira à faire visiter des ambulances. Elle prodiguera des formations gratuites justement aux gestes qui sauvent, avec une sensibilisation justement dès le plus jeune âge. Ce qui est formidable aussi avec ces journées nationales de la Croix-Rouge, c'est que vous embarquez la famille, Caroline Cross.
5: Ah ben, on embarque de zéro, parce que c'est un peu juste, mais effectivement, dès qu'un enfant est capable de prendre un appel téléphonique, rien que le fait d'alerter, c'est quelque chose d'important. Donc c'est faisable à vraiment tout petit, et puis jusqu'à vraiment très tard dans la vie. En tout cas, se former au premier secours, c'est vraiment important. Et comme cette jeune femme qui a son défibrillateur avec elle, puisqu'elle fait partie de notre expérimentation Premier Répondant, d'accord, où justement c'est un volontaire Croix-Rouge qui est formé, qui est secouriste et qui a en permanence avec lui du matériel, et notamment un défibrillateur pour pouvoir intervenir à la demande des secours publics, pour pouvoir être le plus proche possible du terrain. Et nous, on est toujours dans l'idée d'être au plus proche du terrain, et donc c'est important de développer ces activités j'allais dire, de mailler le territoire.
9: C'est magnifique, et c'est ça aussi le rôle de ces journées nationales de la Croix-Rouge que vous portez avec cette association Caroline Cross et dont nous sommes partenaires avec ICI. On parlait des fortes chaleurs il y a quelques instants, et en plein centre-ville de Grenoble, les locaux de votre association de la Croix-Rouge offrent par exemple une salle climatisée aussi, ouverte à tous, particulièrement évidemment aux plus fragiles et aux plus isolés. Anna Bonne-Massou-Carrère a rencontré les bénévoles et leurs mains tendues.
1: Elle bourdonne dans un coin de la pièce et maintient la température à 24 degrés. Cette climatisation couplée au canapé et aux boissons gratuites, ça donne un air de café à l'accueil de jour.
2: C'est avant tout un lieu d'accueil et d'écoute. L'orientation vient ensuite.
1: Karine finit son thé, elle est bénévole depuis un an et demi.
2: Il y a plusieurs personnes qui viennent comme ça juste pour boire un café, comme tout à l'heure le monsieur que vous avez vu. Il est venu ici, il s'installe, on discute avec eux et au passage, vous avez besoin de vêtements ou quelque chose d'autre, comment on peut vous aider.
6: Mais après, il y a des personnes qui viennent juste pour se reposer quand ils sont de passage. Ils nous le disent, ah j'étais de passage, j'étais fatiguée, je suis venue me reposer.
2: Et d'autres, au fil de la discussion, peuvent arriver avec un autre problème. Il faut prendre le temps.
1: Chaque jour, avec Najat, elle voit passer entre 10 et 15 personnes rue Kléber. Progressivement, l'accueil de jour et sa fraîcheur entrent dans les habitudes. Tiffaine Bourbon est la directrice locale de l'action sociale au sein de la Croix-Rouge.
7: Les samedis, on a majoritairement des habitués qui viennent. Un homme qui vient très régulièrement, qui rentre, qui nous dit bonjour, va se chercher son petit café tout seul, puis s'installe avec nous. Souvent, il y a d'autres habitués qui arrivent. Du coup, il y a d'autres échanges qui s'engagent aussi. Donc, c'est aussi le but de ce lieu-là.
1: Et pour parfaire son action à Grenoble, la Croix-Rouge espère pouvoir employer un travailleur social à la rentrée, afin de guider au mieux bénévoles et bénéficiaires.
9: Caroline Cross est avec nous, présidente de la Croix-Rouge française. Je trouve que ce reportage est assez beau et assez symbolique justement du lien social, de la réinsertion tout court aussi que permettent ces locaux, ces entités. Vous en avez un millier en France, par exemple.
5: Oui, on a plus de 1000 entités qui reçoivent du public et qui peuvent là aussi accueillir, et beaucoup accueillent les personnes qui sont isolées, les personnes en difficulté, et sont là pour les écouter, pour créer du lien tout simplement, et puis leur proposer l'aide dont ils ont besoin, et on évalue systématiquement un petit peu leurs besoins, soit sur de l'alimentaire, soit sur du vestimentaire, soit sur de l'accompagnement administratif aussi, parce que des gens sont dans la difficulté et ne peuvent pas faire le côté administratif, donc on est là pour eux.
9: Vous avez des programmes qui s'étoffent, Croix-Rouge Insertion, que vous évoquez par exemple, Croix-Rouge Santé Secours, on en a parlé, Croix-Rouge Habitat, également, vous aider au relogement ou à l'aide au logement en tout cas.
5: Alors on aide dans nos évaluations. Après on travaille beaucoup avec tout le réseau qui est autour de nous. On est dans un écosystème. Bien sûr. On a les assistantes sociales. Mm-hmm. On a tout un tas de personnes qui peuvent nous aider à effectivement retrouver des logements. Après dans beaucoup de départements on a ce qu'on appelle le SIAO, c'est les services qui orientent quand vous appelez et que vous n'avez pas de quoi vous loger. C'est des services qui permettent de répondre au téléphone et de trouver des solutions d'hébergement pour les gens qui en ont besoin. Donc ça, on en a un certain nombre en France pour pouvoir justement aider ces personnes qui ne peuvent pas être logées.
9: La Croix-Rouge, c'est l'aide au coin de la rue, vous le disiez, dans l'archi-proximité, et l'argent que vous donnerez pendant ces journées nationales avec cette tirelire sera alloué à des activités tout près de chez vous. Il y a aussi la Croix-Rouge dans son aide aux crises humanitaires, son aide plus urgente et internationale. Que demandez-vous aux bénévoles, aux salariés aux bénévoles qui auraient envie de rejoindre ce mouvement, justement? Quelles sont pour vous les valeurs essentielles qui doivent guider ce choix?
5: Après, je pense que la première valeur, c'est avoir en tête que la Croix-Rouge fonctionne avec l'humanité en tête de pont. Et aujourd'hui, toute personne qui voudrait être bénévole à la Croix-Rouge, c'est qu'il a envie d'aider l'autre, et il a envie d'être, j'allais dire, là aussi en proximité et de faire des choses pratiques et pas forcément, j'allais dire, uniquement théoriques. Et ce sont des gens qui, dès qu'on pousse la porte à la Croix-Rouge, c'est qu'on a envie d'aider l'autre. Donc, c'est ce qu'on attend de toute personne, et qu'on soit bénévole, salarié, on a ces principes, ces 7 principes que nous avons à la Croix-Rouge, avec l'humanité, l'impartialité, la neutralité. Enfin, je vais pas tous les citer, mais c'est un vrai engagement d'être à la Croix-Rouge.
9: Merci beaucoup Caroline Cross, et j'enjoins tous ceux qui nous écoutent à aller rencontrer justement dans ces villages Croix-Rouge, notamment à partir de demain, grand lancement à Reims de ces journées nationales de la Croix-Rouge. Ces bénévoles, 82 000 bénévoles, 18 000 salariés qui représentent, comme vous le faites, comme présidente, cette magnifique association historique. Merci beaucoup Caroline.
5: Merci
9: et ici une fois de plus, et honorée d'être partenaire de ce grand mouvement. Merci.
5: Merci.
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9: Et on se quitte avec votre rendez-vous anti-arnaque au quotidien, Aude Razo, avec cette auditrice qui vous a contacté, qui a été victime d'un faux banquier, Aude.
5: Oui, et son témoignage, c'est ce que je lui ai dit, est extrêmement précieux parce qu'il va nous permettre de décortiquer les méthodes des escrocs. L'arnaque aux conseillers bancaires, attention, c'est toujours probablement la plus dévastatrice. Pour Céline, tout commence avec le SMS d'un faux livreur, pas un faux banquier, hein, notez bien. Un faux livreur lui dit que son colis ne rentre pas dans la boîte aux lettres. Céline clique pour reprogrammer sa livraison, ou en tout cas c'est ce qu'elle pense, et elle paye quelques euros pour ça. L'arnaque, la grosse arnaque, elle vient juste après, coup de fil en fin d'après-midi, c'est un conseiller du service des fraudes. L'homme dit à Céline qu'elle est victime de fraude, référence au texto du livreur sur lequel elle a cliqué. Il faut faire vite, dit-il, avant que les escrocs aient accès à son compte en banque. Sauf que l'escroc, c'est lui qui veut accéder au compte en banque de notre auditrice.
9: Oh oui, mais comment fait-il pour accéder à son compte, justement ?
5: Alors, écoutez bien, c'est important, il demande à Céline d'ouvrir l'application de sa banque et de faire un partage d'écran. Ça veut dire que l'escroc, là, voit tout ce qui s'affiche sur le smartphone. Céline reçoit même un mail qui lui dit qu'elle est bien en ligne avec un conseiller appelé Pascal Runan et qui l'invite à, je cite, suivre scrupuleusement ses instructions. Je vous précise tout ça parce qu'on voit bien là à quel point l'arnaque est crédible. Céline me dit « j'ai honte, je me sens ridicule », mais il n'y a pas à se sentir ridicule et surtout, notre auditrice a fini par avoir le bon réflexe. Elle a douté. Elle a dit à l'homme « je trouve quand même tout ça un peu bizarre » et bim, le voilà qui lui raccroche au nez. Doutez toujours, c'est important, ça peut vous sauver.
9: Aude Razo, vos bons conseils à retrouver sur ici.fr. Merci chers auditeurs, vous retrouvez l'information locale, la proximité, la bonne humeur sur votre grand réseau ici. 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

0: morte.
1: Vous n'avez pas pu échapper à la nouvelle. Sochaux revient ici, Bourgogne-Franche-Comté, dédie une émission au Lyonceau qui renoue avec la Ligue 2 la saison prochaine, commande le journaliste Émilien Diaz. Il est interrogé par Angélique Alasta.
2: Évidemment, le club de Sochaux-Montbéliard, on le suit depuis longtemps, quand ça allait coussi coussa, et là on est tellement heureux qu'il remonte qu'on s'est dit il faut qu'on soit là sur les derniers matchs. On avait d'ailleurs diffusé le match Dijon-Sochaux au mois d'avril. On était là vendredi et là on est alors dans un stade vide, c'est normal, on est sur un tournage le jeudi pour cette émission.
3: Ce que je vous propose, Nicolas Ricou, si vous me le permettez, c'est d'aller rencontrer Émilien Diaz qui va donc présenter ce reportage.
2: Ouais, carrément.
3: Bonjour Émilien Diaz.
4: Bonjour.
3: Il va se passer quoi dans les coulisses de cette émission spéciale?
4: Donc la volonté de cette émission, c'était de faire revivre ces instants magiques. On a été mobilisés, comme vous d'ailleurs, sur cette soirée pour être dans les coulisses, aller recueillir les réactions à la fois des protagonistes et puis surtout des supporters, des gens du pays de Montbéliard qui attendent ça depuis très longtemps. Donc dans cette émission, déjà toutes les images, toutes les réactions qu'on a pu recueillir ce soir-là, dans tous les coins du stade, ça va du banc, de touche, aux tribunes, en passant par toute la fête après le match. Et on va reparler de tout ça avec les protagonistes. On aura deux joueurs, Mathieu Pébernès et Mehdi Janin, dans l'émission, ainsi que le président du club Clément Calvez, le manager général Julien Cordonnier. Alors il manque Vincent Ognon, le coach qu'on attendait mais qui est déjà parti en vacances, et il les a bien mérités. On aura aussi voilà une partie un petit peu historique. On va reparler de toute l'histoire du FC Sochaux-Montbéliard, de cette lente reconstruction des 12 dernières années et puis des 3 dernières années en national, avec Michael Isabey aussi qui est le directeur du centre de formation. Donc voilà, plein d'images, des invités, une conversation on l'espère intéressante pour revenir sur cette soirée et cette montée en Ligue 2.
3: Une ambiance incroyable hein, ici dans le stade. Il n'y a plus personne. Il y a juste vous, les caméras, toute l'équipe technique évidemment, le staff hein, d'ici Bourgogne-Franche-Comté. Et on a l'impression d'y être encore. Le stade vibre encore de cet événement exceptionnel.
4: Ben, la soirée était tellement mémorable, ce stade, hein, 20 000 personnes. Moi, je me souviens, ce match en 2014, ça m'a fait penser à ça, le match de la descente contre Evian, où il y avait cette même ambiance, cette même pression. Et ça m'a rappelé cette époque-là. Et c'est vrai que même avec le stade vide, ben, on sent encore les murs résonner, on sent cette histoire, hein, ce patrimoine, et c'est aussi un peu la magie de la télé. Aujourd'hui, il est vide, mais dans l'émission, on espère que voilà, ça va vivre quand même avec toutes les images qu'on avait pu emmagasiner ce vendredi. Donc voilà, c'est un peu l'esprit dans lequel on a pensé l'émission d'aujourd'hui.
3: Eh bien, merci beaucoup, Émilien Diaz, et rendez-vous donc demain, samedi, pour cette émission exceptionnelle avec ici Bourgogne-Franche-Comté, et disponible dès 6h du matin, on le rappelle, sur les plateformes. À très vite.
4: Merci à vous.
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0: La recette, c'était Jack et Carla sur la radio ICI, votre radio qui revient dans un instant avec les infos et la météo de 14h et le succès de Blonsky Beat, Small Town Boy.
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2: La fête du sport ce soir avec la finale de la Coupe de France entre Lens et Nice au Stade de France. Fête déjà ternie hier soir avec des affrontements entre supporters ultra-niçois et parisiens qui ont fait plusieurs blessés, dont un grièvement. 65 personnes ont été placées en garde à vue. Je suis scandalisé par la violence des fêtes. Des mesures fermes seront prises, réagit Marina Ferrari, la ministre des Sports. La préfecture de police de Paris annonce de son côté un déploiement d'un dispositif de sécurité adapté dans toute l'agglomération parisienne avec des contrôles dans les gare. A noter que les parents de Christophe Glaize, notre confrère journaliste emprisonné en Algérie depuis près d'un an, donneront le coup d'envoi du match à 21h. Il y a aussi du rugby ce soir, il faudra choisir avec la finale de Challenge Cup, la petite coupe d'Europe entre Montpellier et Ulster. Ça se joue à Bilbao en Espagne. Un nouveau candidat à la présidentielle, Gabriel Attal, officialise ses ambitions dans l'Aveyron, dans le village de Mur de Barèze. L'ancien plus jeune Premier ministre de France porte donc candidat pour faire de la France le pays de l'avenir, dit le désormais candidat de 37 ans. Et en ce long week-end de Pentecôte, le réseau Gîte de France enregistre un taux d'occupation de 78%, un taux équivalent à celui de l'an dernier, malgré donc la hausse des prix du carburant. Et puis le parc d'attractions, le Puy du Fou, créé par Philippe de Villiers, a proposé de rénover et d'exploiter le château de Chambord. Le réseau des châteaux de la Loire cherche des fonds pour réhabiliter son aile François 1er qui menace de s'effondrer. Le ministère de la Culture n'a pas donné suite.
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1: Le bulletin de ce vendredi et Météo France annonce un soleil qui brille jusqu'à ce soir. 27-28 degrés pour la Haute-Saône, 25-28 pour le territoire de Belfort, 24-27 pour le Doubs.
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0: Ici Belfort Montbéliard, c'était Eye of the Tiger, Survivor. À suivre Jean-Jacques Goldman, Gauvin Serres et une chanson d'actualité pour ce week-end. Voilà l'été des négresses vertes.
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1: Une info utile, un bon à savoir à propos d'un stage de football avec le Real Madrid cet été. C'est l'aventure que vont vivre de jeunes joueuses et joueurs du FC Girolepuy du 20 juillet au 24 juillet prochain. Un stage ouvert aux enfants de 7 à 16 ans. Attention, le nombre de places est limité, les inscriptions sont ouvertes. Renseignements près du FC Girolepuy. Quelques mots sur le FEMU qui enflamme chaque année les rues de Belfort. Un festival qui dure jusqu'à dimanche avec la Belgique en invité d'honneur et bien sûr votre radio ici, Belfort-Montbéliard, y sera présente avec sa scène Place Corbis et vous y accueille dans son studio installé derrière la tour 46 en plein cœur de la manifestation. Vous y retrouverez la radio en direct, l'antenne de 16 à 19h dès ce soir et ce week-end de 15h à 18h avec en plus une animation photo ici, Belfort-Montbéliard et au FEMU.
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0: Ok, Fred, en 1979 et dans la série, que sont-ils devenus? Harold Huntley, à 75 ans, le chanteur jamaïcain va se produire fin juin à Londres. À suivre, Renaud, Miley Cyrus et Alain Chamfort.
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2: Une honte pour l'image du football et du supporterisme. La réaction de la ministre des Sports, Marina Ferrari, après les affrontements hier soir à Paris entre supporters ultra, notamment niçois, qui ont fait 6 blessés dont un grave. Un service de sécurité important sera déployé ce soir aux abords du Stade de France pour la finale de la Coupe de France entre Nice et Lens. Une course-poursuite entre passeurs, migrants et policiers la nuit dernière à Abbeville dans la Somme. La voiture poursuivie s'est encastrée dans la façade d'une maison. Il y a 8 blessés, dont 2 nouveau-nés, rapporte ici Picardie. L'emblématique verrerie Duralex n'est pas sortie d'affaire. Un an après son sauvetage, l'entreprise de la chapelle Saint-Mémin près d'Orléans fait l'objet d'un audit. Celui-ci pointe des erreurs de gestion. Un redressement judiciaire n'est pas à exclure. Les surveillants des collèges et lycées appelés à la grève partout en France le 2 juin prochain. L'intersyndicale estime que le gouvernement ne fait rien pour qu'ils puissent travailler dans des conditions acceptables et décentes et réclame notamment des créations de postes. J'aime passionnément la France et j'aime profondément les Français. C'est avec ces mots que l'ancien Premier ministre macroniste Gabriel Attal annonce aujourd'hui sa candidature à l'élection présidentielle de 2027. La secrétaire générale de la CGT demande la réouverture des négociations salariales. Selon Sophie Binet, la réévaluation automatique du SMIC tous les 1er juin placera 80% des branches professionnelles avec des minima inférieurs au salaire minimum. Et puis cette étude pour terminer, selon des chercheurs français, les vaches sont capables de distinguer des personnes qui leur sont familières. Pas si vache, finalement.
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1: Le bulletin de ce vendredi, Météo France annonce un soleil qui brille jusqu'à ce soir. 24-28 degrés pour les maxis et cette nuit, ça continue. La météo s'annonce tranquille et minimale de 9 à 14 degrés.
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0: Come back and stay, c'était Paul Young. Merci d'écouter ici Belfort Béliard. À suivre, Le chant est libre de Patrick Fiori, Les corons de Pierre Bachelet et Il était une fois nous deux de Joe Dassin.
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1: Et on commence les idées sorties par une balade, une randonnée, tout en restant assis sur votre siège. Ciné volant ce soir à Rougemont-Château avec la comédie dramatique Compostelle, dans laquelle il y a Alessandra Lamy, Julien Lebert, l'histoire d'un adolescent en rupture qui se lie d'amitié avec une grande personne au fur et à mesure du chemin parcouru. 5 euros l'entrée, 3 en réduit. Ce soir et demain, spectacle musical. La cavalerie d'Héricourt autour de l'émission radio des années 60. Salut les copains. Un show de Coria, le groupe d'ados, chant, danse, théâtre de l'école de musique du pays d'Héricourt. Une création avec des tubes des années 60, chorégraphiés. Il y aura aussi des sketchs autour de ça. 10 euros en plein tarif et gratuit pour les moins de 12 ans.
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0: Et si vous étiez là il y a une dizaine de minutes, il y avait un duo Obispo Cabrel. Notez que l'album en duo Héritage de Pascal Obispo est sorti depuis aujourd'hui, avec à ses côtés Benabar, Axel Bauer, Renaud et beaucoup d'autres. À venir, la musique de Patrice Ruchen, Forget Me Not, Les Enfoirés, L'île au trésor et Maxime le Forestier, Né quelque part.
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0: C'est Patrice Ruchen avec votre radio ici, Belfort-Montbéliard, Forget Me Not. Nous sommes en direct du FIMU, ça y est, c'est parti. Coup d'envoi officiel sur l'antenne avec Nathanaël, le stagiaire en animation, qui est avec nous. On a décidé de l'emmener dans l'aventure. Comment ça va, Nathanaël?
1: Ça va très bien, merci Noah.
0: Bah, tout va bien, hein. Y a du soleil, on a les lunettes de soleil, on a déjà nos premières invités qui sont là en train de checker le matériel parce qu'il y a des concerts, il y a du live aussi qui va se dérouler. Votre radio ici, Belfort-Montbéliard, est en direct du FIMU, c'est la scène Révolution. Et pendant la soirée aussi, vous nous retrouvez Place Corbis.
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0: Content de passer l'après-midi en direct du FIMU, il est 16h ici. Et on fait tout d'abord un point complet sur l'actualité en ce vendredi avec vous, Benjamin Mathieu.
3: Circulation très difficile en ce vendredi début du week-end de Pentecôte. Bison futé, voie rouge dans le sens des départs partout en France. On comptabilise déjà 553 km d'embouteillage. Parmi les axes les plus encombrés, la 2 dans le Nord, la 86 en Ile-de-France et la 7 dans le Rhône. La présidente de l'Assemblée nationale, Yaël Braun-Pivet, saisit le déontologue de l'Assemblée concernant le député Charles Alloncle, le rapporteur de la commission d'enquête sur l'audiovisuel, est suspecté d'embaucher sa compagne collaboratrice parlementaire, ce qui est interdit depuis 2017 et l'affaire Fillon. C'est le magazine Paris Match qui a vendu la mèche. La création dès cette année d'une brigade portuaire des douanes à Dunkerque dans le Nord, une annonce du ministre des Comptes Publics. David Amiel souhaite ainsi mieux lutter contre l'importation illégale de drogue. Dunkerque est l'un des principales portes d'entrée de la cocaïne en France. En 2015, l'hélicoptère d'une production télé de TF1 s'écrase en Argentine, on s'en rappelle. Il fait 10 morts, notamment la navigatrice Florence Artaud, le boxeur Alexis Bastine et la nageuse Camille Muffa. Trois des producteurs de l'époque, ainsi que la société de production, vont être jugés en correctionnel à Paris pour homicide involontaire. 11 ans après les faits, on apprend aujourd'hui. Des steaks hachés pur bœuf surgelés de la marque Carrefour Extra, rappelés partout en France, en cause une suspicion de présence de petits morceaux métalliques. Et puis une finale de Coupe de France sous haute tension ce soir au Stade de France à 21h entre Lens et Nîmes. Et Nice, hier soir, des ultras niçois se sont violemment affrontés. Il y a 6 blessés dont un grave. La préfecture de police annonce un dispositif de sécurité adapté.
0: Et la météo dans le Nord-Franche-Comté, bon, comme à l'accoutumée, c'est Nathanaël, notre stagiaire. Bon, bien sûr, on le voit, hein, il y a plein de soleil, il fait beau, il fait chaud. Ça continue comme ça ou pas pour ce premier jour de FIMU à l'extérieur?
1: Eh ben, ça va vraiment continuer comme ça. Après des semaines sous la grisaille et la pluie dans le Nord-Franche-Comté, le soleil revient au meilleur moment, on peut dire, hein, quand même.
0: Oui.
1: Avec des températures assez chaudes quand même pour entamer le FIMU. 25 degrés à Beaucourt et à Chaux, 26 degrés à Delle, Héricourt et La Rivière et 27 degrés à Belfort et Montbéliard.
0: Vous êtes là dans une heure?
1: Je suis là dans une heure, dans deux heures, dans trois même.
0: Ah, bah, parfait, bah, vous êtes là tout au long de l'émission. Et bien, tout à l'heure, Nathanaël.
1: À tout à l'heure, Noah.
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0: 500 000 exemplaires vendus de cette chanson. William Shelley, Rock and Dollars, pour vous souhaiter une bonne fin de journée ici.

William Scheller, c'était Rock'n'Dollars ici. Eh ben ça y est, on attend ça depuis des semaines, on y est, la scène Révolution est officiellement ouverte et bien sûr le festival Le FIMU va s'ouvrir d'ici les prochaines minutes. On parle des bus accessibles à tous qui vous offrent un service gratuit pendant le festival pour rejoindre aisément les différents lieux des festivités. Il y a aussi deux parkings à signaler pour les deux roues qui sont à votre disposition sur le marché Fréry, le square du souvenir. On a un groupe qui va venir ouvrir notre scène Révolution, un trio qui s'appelle Clume, si je prononce bien, et on a un petit extrait de ce que font ces trois femmes. Écoutez.

0: dans le jargon, elles font les sound check. D'ici quoi, une bonne demi-heure, elles seront avec nous à l'antenne sur cette scène Révolution. On est en direct du FIMU et puis ce soir aussi, Place Corbis.
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0: Et là, je vais poser la question à notre stagiaire Nathanaël, que vous entendez régulièrement sur l'antenne ces derniers jours, ces dernières semaines. Quel est le principe du jeu FIMU, pas FIMU, Nathanaël?
2: Alors, le principe du jeu, c'est une affirmation et vous devez nous répondre si c'est FIMU, c'est vrai. Si c'est pas FIMU, ce n'est pas vrai.
0: Effectivement, je précise trois affirmations. À chaque fois, on s'arrête. On demande si c'est vrai pour vous qui nous écoutez. Si pour vous, oui, vous nous dites FIMU. Si vous pensez que c'est faux, vous nous dites pas FIMU. Et qu'est-ce qu'on vous offre? On vous offre, tiens, vos repas ce soir. Vous venez sur le FIMU, c'est grâce au food truck pas loin de notre scène Révolution, la petite patate qui vous offre hot dog et frites. Vous nous appelez si vous êtes sur la route en direction du FIMU, appelez-nous maintenant. Yanis décroche le standard 03 84 22 82 82. On vous offre vos repas d'ailleurs tout au long de cet après-midi, tout au long du week-end également. Merci à tous les food trucks. 03 84 22 82 82. Le jeu FIMU pas FIMU arrive.
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0: Ça, c'est l'une de ses nouvelles chansons, Amir, l'imparfaite, ici.

0: Amir, Alain. On ne parle pas sur la fin de la musique, voyons quand même sur la base de la radio. C'était Amir, Alain Parfaite. Nous sommes en direct du FIMU jusqu'à 19h. On vous fait vivre l'événement. On a la chance d'avoir deux scènes. Une ici à Révolution, une du côté de Corbis. Et bien évidemment, vous venez nous rendre visite. Vous allez voir des artistes devant vous qui vont tout simplement vous faire voyager dans leurs univers musicaux. Et en plus de ça, on a des cadeaux. On vous offre vos repas ce soir ici sur le FIMU avec le food truck, la petite patate, hot dog, frites. C'est gratuit, c'est pour vous. Comme ça, vous passez la soirée sur le FIMU et vous mangez gratuitement. 03 84 22 82 82, c'est notre jeu FIMU pas FIMU, c'est le même que comptez pas comptez, hein, sauf qu'on a changé de nom. 03 84 22 82 82 pour gagner donc votre menu ce soir au FIMU.
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0: Bon, ce qui est sûr, c'est qu'on passe cet après-midi ensemble. Votre radio ici Belfort-Montbéliard, Rock 7 est prévu. Et là, vous avez reconnu Ryan Paris, écoutez ici.

0: Ryan Paris, c'est la Dolce Vita, c'est ce qu'on vit ici en direct de la scène Révolution, c'est en direct du FIMU.
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0: Et Ludivine a appelé de 03 84 22 82 82. Nathanaël, qu'est-ce qu'on dit ? Bonjour Ludivine.
2: Bonjour Ludivine.
3: Bonjour.
0: Vous nous appelez de Belfort ce soir, vous venez sur le FIMU durant le week-end, dites-moi tout.
3: Alors, non, j'habite Val d'Oise, je sors à l'instant du travail et oui, je vais être au FIMU ce week-end comme tous les ans.
0: Eh ben, vous venez nous retrouver place sur la scène Révolution parce qu'il y a des artistes qui sont en train de s'installer, il y aura la fête tout au long de cet après-midi. Et pourquoi pas votre hot dog plus la frite offerte par le food truck Petite Patate, ça vous dit j'imagine Ludivine, comme ça vous venez et vous mangez gratuit.
3: Eh ben super.
0: Bon, j'ai trois affirmations devant moi, vous connaissez les règles du jeu ou je dois vous les rappeler?
3: Non, mais je pense qu'il faut que je dise juste
0: FIMU
3: ou pas FIMU.
0: Ouais, exact. Eh ben allez, on y va. Allez, on joue.
3: C'est parti.
0: Le FIMU signifie officiellement Festival International de Musique Universitaire. Est-ce que c'est vrai FIMU ou est-ce que c'est faux pas FIMU ?
3: FIMU, c'est vrai.
0: Alors, hop, je note. Le FIMU est né à Belfort à la fin des années 80, en 87 pour être précis. FIMU ou pas FIMU ?
3: FIMU.
0: Ok, je note. Et puis, l'affirmation numéro 3, la ville de Montbéliard accueille la scène principale de heavy metal du FIMU sur le toit de son château. FIMU ou pas FIMU ?
3: Ah, la scène de Montbéliard, non, c'est sur Belfort, donc je dirais pas FIMU.
0: Ok, on vérifie ensemble, il me faut de bonnes réponses sur 3 et vous venez récupérer votre bon sur notre scène Révolution. J'ai vu Nathanaël qui écoutait notre stagiaire à l'animation. Le FIMU signifie officiellement Festival International de Musique Universitaire. Vous m'avez dit FIMU, Ludivine, on est d'accord ?
3: C'est ça.
0: Vous auriez dit quoi, Nathanaël ?
2: J'aurais dit FIMU, même si ça a changé l'année dernière, je crois.
0: Donc, la réponse que j'attendais, c'est pas FIMU, donc c'est faux. Parce que dommage. Nous sommes dans la deuxième année où le FIMU s'appelle le Festival de Musique, point. Affirmation 2, le FIMU est né en 1987. Vous m'avez dit compter, Nathanaël, d'après vous.
2: Je crois que c'est pas FIMU non plus.
0: On va voir. C'est la bonne réponse, c'est ce qu'on attendait. Effectivement, c'est né en 1987, mon cher Nathanaël.
2: Mais je me suis trompé.
0: Et la ville de Montbéliard qui accueille le FIMU, vous m'avez dit Ludivine, pas FIMU, c'est la réponse que j'attendais aussi. Ça fait un 2 sur 3, bah c'est gagné, bravo en tout cas Ludivine.
3: Merci.
0: C'est votre bon qui vous attend ici, scène Révolution. Vous venez tout à l'heure, vous dites c'est moi Ludivine et on vous donne votre bon et vous allez manger gratuit. Merci encore, vous venez de gagner ce cadeau grâce à quelle radio d'ailleurs Ludivine?
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0: Tiens, un petit peu de tendresse pour se remettre de ses émotions avec Roxette, c'est Listen to Your Heart, c'est votre radio locale en direct du FIMU tout au long de ce week-end également.

0: 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C'était Roxette avec Listen to Your Heart.
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0: 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Tiens, je vais vous faire écouter une petite musique. Écoutez. Gare.

0: trio féminin qui arrive d'ici les prochaines minutes. Ça s'appelle Clume. On va les découvrir avant de les entendre et de les découvrir tous ensemble avec votre radio ici, Belfort-Montbéliard. Monsieur le maire de Belfort arrive dans les prochaines minutes aussi. Le temps d'écouter Mylène Farmer.
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0: Mylène Farmer, désenchantée, c'est ce qu'on vient d'écouter ici.
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0: C'est ça, c'est un peu plus tard. Hein. Place Corbis, ce sera tout au long du week-end animé par Stéphane Vaux qui vous réveille tous les matins de 6h à 9h. Et puis Scène Révolution, l'espace Révolution quelque part j'ai envie de dire, parce qu'on est tous ensemble, il y a des food trucks, il y a des scènes, il va se passer beaucoup de choses. Bien sûr, pour lancer les festivités, on ne pouvait pas passer à côté de vous, monsieur le maire Damien Meslot, bonjour.
3: Bonjour.
0: Soleil, je me rappelle l'année dernière, il y a eu beaucoup de nuages, il y a eu de la pluie, on avait peur à un moment donné. Autre météo, le coup d'envoi a été donné hier avec certains concerts, notamment je pense à la Poudrière. Qu'est-ce qu'on on attend quoi de cette édition 2026?
3: Écoutez, il y a du beau temps, il y a une belle fête, il y a de la belle musique, donc on attend beaucoup de bonheur, beaucoup de belles fortins et de Terry Fortin au rendez-vous, et puis on attend plus de 100 000 personnes pour 3 jours de fête extraordinaire. Après une semaine qui était quand même un peu fraîche, on a le beau temps et on va passer à super week-end musical avec plein de groupes de 87 pays. C'est fantastique.
0: C'est ça, c'est un mélange, c'est un brassage quelque part ce festival, et c'est pour ça qu'on s'y sent bien. La Belgique, pays à l'honneur, je pense au groupe Colt. Donc forcément, qu'est-ce que monsieur le maire, cette culture, qu'est-ce qu'elle apporte à l'identité du festival de film?
3: Si vous voulez, la Belgique, c'est un des territoires musicaux les plus créatifs d'Europe. C'est un véritable laboratoire artistique. Puis le groupe Colt, alors que tout le monde ne connaît pas, qui est composé de Colin Debras et Antoine Jorissen, ce sont les parrains de cette édition. Ils ont préparé des spectacles spécifiques pour le FIMU. Ils sont extrêmement sympathiques, extrêmement investis. Et cette volonté d'avoir des gens qui viennent de partout dans le monde, cette année, c'est la Belgique qui a l'honneur. C'est l'ADN même du FIMU, c'est découvrir de nouvelles musiques, de nouvelles cultures, de nouveaux groupes. Il y a beaucoup de groupes qui ont commencé au FIMU et qui après ont explosé sur différentes scènes.
0: Et ça, c'est une fierté. Il faut le dire,
3: c'est
0: vraiment.
3: C'est une fierté, oui.
0: Une fierté.
3: Bien sûr.
0: Et en plus de ça, vous avez utilisé le mot ADN, et dans ce mot, on pourrait dire aussi gratuit, parce que c'est un événement gratuit. On fait la fête sur 3 jours, gratuitement. Ça prouve que la culture, ça reste une priorité pour Belfort, monsieur le maire.
3: Oui, tout à fait. Vous savez, on est dans une période où c'est des fois un peu difficile pour beaucoup de gens. La gratuité, c'est quelque chose auquel on tient beaucoup. On veut que personne ne soit contraint par des difficultés financières. Tous ceux qui veulent venir au FIMU peuvent venir, et malgré les contraintes budgétaires que la ville de Belfort connaît comme toutes les autres collectivités, eh bien on maintient ce budget, c'est un peu plus €1 million qui est consacré au FIMU. Ça permet d'élargir les horizons et ça permet à tout le monde d'en profiter. La culture, c'est une des priorités de la politique de Belfort.
0: Mais du coup, vu qu'on y est, monsieur le maire, au-delà des notes de musique, le FIMU représente quoi en termes de retombées d'image, notamment pour notre ville et pour le territoire?
3: Alors déjà, en matière d'attractivité, c'est un rayonnement extraordinaire avec les Eurocaines et beaucoup d'autres événements culturels et sportifs. Donc c'est important pour notre image. Et puis on dit que pour 1 euro investi dans le FIMU, il y a 3 euros de retombées économiques pour les commerçants et pour la ville de Belfort. Donc, vous voyez, on multiplie par 3 les retombées par rapport à l'investissement de la ville de Belfort.
0: Donc là, on multiplie par 3. Il y a beau temps, il y a soleil. Donc, ma dernière question, monsieur le maire, est-ce que quand on est le maire de Belfort, on a le temps de profiter du FIMU comme quelqu'un de normal, de lambda ou pas?
3: Écoutez, je sais pas si on, comme quelqu'un de normal, mais en tout cas, j'essaye d'en profiter, mais c'est vrai que chaque fois que je me balade et que je vais d'un concert à l'autre, je tombe sur beaucoup de gens, et des fois il y a aussi des gens, ça c'est le rôle du maire, qui expliquent leurs petites difficultés, le petit problème qu'ils ont, et on est là aussi pour les écouter, mais tout se fait dans la bonne humeur et avec un fond musical extrêmement agréable. Donc moi ça me convient bien. Ce que je veux, c'est que les gens soient heureux ce week-end, qu'ils oublient leurs soucis et qu'ils passent un bon moment musical. Vous savez, on dit que la musique adoucit les mœurs, ben, je crois en tout cas que ça apporte beaucoup de bonheur aux Belfortins, et je vois beaucoup de Belfortins qui me parlent du FIMU et qui me disent on va venir avec bonheur.
0: En tout cas, on est là et on lance officiellement ce festival en extérieur pour notre Scène Révolution. Merci beaucoup monsieur le maire.
3: Merci à vous.
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0: Si je ne le fais pas là, je ne le fais jamais. Imitation de Christophe Maé. J'avoue.

0: C'est votre radio ici, Belfort Montbéliard. Est-ce que vous entendez dernièrement, j'imagine, les balances du trio féminin qui va ouvrir notre scène Révolution? C'est le trio Clume, mais juste avant, le tout simplement, les petites infos autour du festival.
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0: Et à vos côtés également, pour vous guider sur l'ensemble du festival. Et pour vous, tiens d'ailleurs, il y a une information, et c'est nouveau cette année, grâce au partenariat avec la Rodia, et bien sachez que le FIMU met ses gilets vibrants qui sont à disposition pour les sourds et malentendants. Concrètement, si vous voulez, dès qu'il y a du rythme, le gilet vibre au rythme qu'il y a sur la scène. Et ça, c'est plutôt pas mal. Et puis aussi d'un prêt de fauteuil roulant. Toutes ces informations, le point info, bien sûr, du FIMU.
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0: Bonne humeur, musique. Tiens, on donnera la parole dans quelques minutes à Vanessa aussi. Pourquoi est-elle là? Que va-t-il se passer après l'émission? Il se passe plein de choses. Mais tout d'abord, Jeanne Masse, est-ce qu'on écoute avant d'accueillir et découvrir le trio féminin Clume ici en direct du FIMU?

0: Jeanne Masse, Johnny, c'est ce qu'on vient d'écouter ici en direct du FIMU.
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0: Oui, et ça y est, depuis 16h, on est en direct et c'est le premier trio qui nous accompagne, en tout cas qui va s'exprimer d'ici quelques secondes. Il y a des concerts, il y a des spectacles sur notre scène Révolution et notre scène Corbis aussi un peu plus tard et tout au long du week-end animé par Stéphane Vaux. Trois femmes devant moi, Clume, je prononce bien ou pas déjà?
3: Oui, tu prononces bien.
0: Alors, qui est qui s'appelle comment? Vous, vous êtes?
3: Anouk.
0: Jessie.
4: Et Lucille.
0: J'ai déjà oublié votre prénom à vous, la dernière. Enchanté en tout cas, bienvenue ici pour cette nouvelle édition du FIMU. Comment on fait pour créer ce que vous avez créé? Parce que quand on écoute vos chansons, on a écouté des extraits tout à l'heure, vos voix se mélangent, il y a une harmonie. Vous vous êtes rencontrés parce que c'est une histoire amicale ou c'est d'abord une histoire musicale?
3: C'est plutôt une histoire musicale et un peu au hasard. On se connaissait très peu avant de former le trio. C'était en 2019, juste avant Covid. Il y avait Jessie et Justine qui n'est plus présente aujourd'hui. Et Anouk nous a rejoint il y a 4 ans.
4: 2022.
3: Voilà. Et on a commencé on avait en commun le fait de chanter des chants traditionnels à danser et de chanter dans des chorales. Et on a commencé en reprenant des chants traditionnels qu'on connaissait. Et puis on a petit à petit ajouté des chants qu'on a composés à partir de poèmes d'abord d'autres personnes, puis de nous.
0: Se retrouver au FIMU, tiens, il y en a une qui recule d'un pas, mais si, il faut que je pose une question, bien évidemment, sinon c'est pas drôle. Le FIMU, on connaissait comment et comment on arrive sur notre scène Révolution, et puis il y a d'autres spectacles aussi pendant tout le FIMU.
4: Eh ben le FIMU, on a connu parce que on a été programmé au Moloco. Sur d'abord des petites scènes dans des centres sociaux, etc., sur le festival Beau District. Et puis le Moloco nous aimait bien, ils nous ont proposé de faire une résidence. Donc l'année dernière, on est venu faire une résidence dans le son. Et c'est eux qui nous ont dit qu'il fallait qu'on postule au FIMU. On a été prise au FIMU.
0: Est-ce que ça se prépare différemment quand on est comme ça, notamment nous aussi, où on demande une configuration particulière, peut-être pas la configuration optimale, enfin ça dépend des groupes, mais est-ce qu'on prépare un FIMU différemment que de concerts classiques ou pas? Oh, à celle que j'ai pas encore posé de question, bah oui, c'est pour vous. Ça se prépare pareil ou pas?
4: Alors nous, il se trouve qu'on fait beaucoup de balles, des instants où les gens dansent, et donc effectivement là on a réfléchi à un répertoire qui se pense plutôt en concert, donc en salle plutôt des SMAC ou des salles de concert ou même des fêtes de village, etc. Mais voilà, on a pensé plutôt à un répertoire qui se tient en mode concert et pas, on n'a pas réfléchi plus sur les danses, voilà, là où d'habitude on pense plutôt notre gradation et une variation de danse dans notre répertoire.
0: On a écouté quelques extraits. Hop, je reviens vers Philippine, si j'ai bien Lucie. Alors, c'est presque, il y a quoi? Il y a deux lettres de, la première chanson, on va l'entendre en plus de ça, en direct à la radio. Qu'est-ce que vous allez présenter au public qui commence à arriver ici au FIMU et à nos auditeurs et auditrices qui arrivent dans la voiture vous voir après?
3: Alors, on a pris la chanson la plus courte de Clume pour la première, en se disant comme ça, hop, ça vous attrape. C'est un texte en français qui a été composé qui a été écrit par une amie poétesse qui s'appelle Flora Souchier. Il y a une période pendant laquelle on écrivait beaucoup à partir des textes de Flora, qu'on aime beaucoup. Et

0: Applaudissements, Clume, c'est leur première chanson. Il y en a d'autres hein, pour celles et ceux qui ont fait le déplacement, qui profitent du soleil sur la scène Révolution. Notre trio féminin continue de vous accompagner. J'ai vu qu'elle faisait aussi de la musique. C'était quoi? C'était un tournevis, c'est bien ça hein. C'est dangereux, mesdames. Je suis pas sûr que ça soit autorisé. En tout cas, applaudissements encore pour Clume, s'il vous plaît. Et ici, à la radio, pour vous accompagner aussi, il y a de la musique. Écoutez qui arrive. Vous avez reconnu Charlotte Cardin, et puis je vous rajoute aussi, tiens, Lenny Kravitz, ça tout de suite ici.
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Kravitz, on le déguste au soleil. Nous sommes en direct du FIMU jusqu'à 19h. On vous accompagne sur la scène Révolution. Place Corbis également. Il y a des cadeaux aussi à gagner. On vous offre vos repas ce soir sur l'ensemble du FIMU. Soyez là d'ici quoi. Allez, même pas une dizaine de minutes. On continue dans la musique OMD Souvenir dans le Nord-Franche-Comté. 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

0: MD Souvenir, c'est ce que vous venez d'écouter, c'est votre radio ici, Belfort-Montbéliard, qui vous accompagne en musique depuis le FEMU.
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0: Qu'est-ce qu'il est beau ce jingle, franchement je sais pas qui l'a fait. Il est 17h ici. L'actualité, c'est l'heure avec vous, Benjamin Mathieu.
2: Football un peu gâché avant la finale de la Coupe de France ce soir au Stade de France entre Lille, entre Lens et Nice. Une centaine de hooligans niçois se sont rassemblés la nuit dernière dans le 10e arrondissement de la capitale avec la volonté d'en découdre. Des scènes de chaos, bilan 6 blessés, 65 interpellations. Simon Le Baron s'est rendu sur place ce matin devant un bar qui porte encore les traces de ces violences.
3: Oui, la terrasse du bar-restaurant, l'atmosphère est pleine sous un grand soleil.
4: Un café, je vous envoie ça tout de suite.
3: Mais les vitres cassées témoignent de la violence de ce qui s'est passé vers 23h30.
4: On était en terrasse, on a commencé à avoir beaucoup de monde arriver là sur le pont en face, à entendre des cris de l'autre côté du canal. Du coup, les gens, ils ont commencé à avoir peur, ils sont réfugiés à l'intérieur. J'ai ma collègue en terrasse qui a dit à tout le monde de rentrer.
3: Enzo est serveur, il est revenu travailler ce matin pour laisser le temps à ses patrons d'aller porter plainte au commissariat, avec donc encore en tête les images d'hier soir.
4: Je pense qu'il y a eu des clients qui ont essayé de se défendre et qui sont venus se réfugier dans le restaurant. Du coup, ils les ont suivis et à partir de là, une fois qu'on a fermé les portes du restaurant, enfin, on a essayé de mettre des chaises, des tables pour barricader un peu.
3: À ce moment-là, il dit avoir vu un homme en sang se réfugier à l'intérieur.
4: Les lumières étaient éteintes, donc c'était un peu le chaos. Donc tout le monde a essayé de se cacher comme on a pu, sous les tables, derrière le bar, etc. Pendant qu'ils étaient en train de saccager le restaurant, ils ont jeté les tables contre les vitres, là, comme vous voyez, qui sont toutes cassées. Ils ont pris tout ce qui était là sur les tables, les assiettes, les verres, les spritz, ils ont pris tout ce qu'ils ont pu, juste pour casser, quoi.
3: Scène très violente, très rapide. Quelques minutes après, la police intervient.
2: La ministre des Sports, Marina Ferrari, parle d'une honte pour l'image du football et du supporterisme. Je suis scandalisé par la violence des faits. Des mesures fermes seront prises, réagit-elle dans un communiqué. Sur les routes, déjà 700 km de bouchons dans le sens des départs. Bison futé, voie rouge pour le début de ce week-end. De la Pentecôte, circulation très difficile également sur le réseau ferroviaire. Plus de 3 heures de retard entre les gares de Nîmes-Centre, Avignon, Marseille et Paris à cause d'un défaut de caténaire. La circulation est totalement interrompue jusqu'à 18h. Une perquisition à l'Élysée aujourd'hui. La justice enquête sur les conditions d'attribution de certains marchés publics relatifs à l'organisation de cérémonies de Pentecôte. Une seule et même société aurait remporté systématiquement les appels d'offres de plusieurs cérémonies publiques. C'était attendu. L'ancien Premier ministre Gabriel Attal annonce officiellement sa candidature à l'élection présidentielle. Il l'a fait ce midi. Duralex n'est pas sorti d'affaire. Un an après son sauvetage très médiatisé, l'emblématique verrerie de la chapelle Saint-Mémin près d'Orléans fait l'objet d'un audit. Celle-ci pointe les erreurs de gestion. Un redressement judiciaire n'est pas à exclure. Un nouveau cas confirmé de hantavirus chez un membre d'équipage du Hondius rapatrié aux Pays-Bas. L'OMS affirme que ce malade est isolé depuis son arrivée. Le bilan du foyer est désormais de 12 cas signalés et 3 morts.
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0: Et nous sommes en direct du FEMU, scène Révolution, scène Corbis également. On vous attendra un petit peu plus tard là pour faire la fête tous ensemble tout au long de la soirée et de la nuit. Et Nathanaël, notre stagiaire en animation, alors pour tout vous dire, derrière la scène Révolution, on a comme un petit vitabri, des petites chaises de camping, on a l'impression d'être sorti de la piscine et puis que ça y est, on attend en tout cas que la fin de journée se passe. Il est dans ces conditions-là, Nathanaël, et la météo, c'est comment?
6: Eh ben, je sais pas si vous voyez, Noam, il fait beau ici à Belfort et c'est partout pareil sur le nord Franche-Comté. Aucun nuage en vue, une légère brise pouvant aller jusqu'à 10 km/h et c'est quand même pas mal venu vu les températures. 25 degrés à Auxelles et à La Collonge, 26 à Trévenans, Héricourt et Morvillard et 27 degrés à Belfort, Valdois, Montbéliard et Vaugeaucourt.
0: Petite question, Nathanaël, ça, le stage pas trop dur?
6: Non, pas trop dur du tout.
0: Ça se voit. À tout à l'heure.
6: À tout à l'heure.
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0: Le biopic est un carton, plus d'1,5 million entrées la première semaine lors de la sortie de ce film. Vous avez reconnu Black or White, c'est l'hymne à la tolérance, Michael Jackson, ici.

vais vous l'avouer. Et j'ai essayé de faire le moonwalk, scène de la révolution, ça n'a rien donné. C'était Michael Jackson. Nous sommes en direct du FIMU. Ça fait une heure qu'on passe du temps ici sur notre scène révolution. On a eu monsieur le maire pour lancer les festivités. Le trio féminin Clume également qui vient d'arrêter là, tout simplement, d'être à la fin de sa prestation. Et on aura un autre groupe qui s'appelle Barkhane dans quelques instants.

0: Canaan. Donc, c'est à découvrir sur notre scène Révolution d'ici 20-30 minutes.
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0: Et il y a aussi un jeu. On vous offre votre repas ce soir. C'est, spécialité grecque. C'est ce que vous allez manger ce soir. Un gyro plus vos frites. 03 84 22 82 82. Je pense à vous. Vous êtes en voiture. Vous arrivez sur le FIMU. Ce soir, vous mangez gratuitement et vous mangez grec. 03 84 22 82 82. Yanis vous accueille au standard ici.
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0: Zazie, pour passer l'après-midi ici.

0: Zazie, peu importe. Merci beaucoup, Vanessa.
1: Mais de rien, Noah.
0: On me donne des bonbons pour que je ne manque pas de sucre. Mais quelle équipe. Merci, Vanessa. Merci, Vincent, à la technique. Liam et puis Nathanaël. Merci à toute l'équipe. Il est temps pour vous, tiens, d'appeler le 03 84 22 82 82. Déjà d'une, parce que Yanis est là, au standard, pour vous accueillir. Il a le sourire, parce que c'est lui aussi notre soleil à la station ici, Belfort-Montbéliard, et parce qu'on a des cadeaux à vous offrir. Notre jeu Comptez pas compter, on l'a transformé, il devient Fimu ou pas Fimu. 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Ça, c'est pas mal. 03 84 22 82 82. On joue ensemble d'ici quelques instants.
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0: Ah tiens, d'ailleurs, je pense aussi ce soir à 19h, une heure de 100% années 80. Je vous dis ça parce que ce titre est sorti en 1981. Chagrin d'amour, chacun fait ce qui lui plaît.

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0: Et merci de finir cette journée avec votre radio ici Belfort-Montbéliard. C'était Chagrin d'amour.
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0: Alors je pense à vous hein, qui arrivez sur le FIMU, vous vous dites tiens ce soir qu'est-ce qu'on mange, il y a plein de food trucks. Ce soir vous mangez grec, Emilien particulièrement, il a appelé pour tenter de gagner son repas ce soir. Bonjour Emilien.
2: Bonjour.
0: Bon, je dis son repas ce soir ou demain ou dimanche, les repas qu'on offre c'est valable sur l'ensemble du FIMU. Vous venez quand Emilien au FIMU?
2: Ce soir.
0: Parfait, bah passez ici, c'est une révolution. Comme ça, si vous gagnez, vous récupérez votre repas. J'ai Nathanaël, notre stagiaire en animation avec moi. C'est lui qui va vous poser des affirmations. Ça vous va, Emilien?
2: Oui.
0: Oui, eh ben allez, on joue.
3: Les parrains du FIMU Colt se produiront le dimanche 24 mai à 19h45 sur la scène de l'Arsenal pour une création exclusive. FIMU ou pas FIMU?
0: Vrai ou faux?
2: FIMU.
3: Ok, on note. Pour chanter sur la grande scène de la place d'Armes, les musiciens doivent obligatoirement réussir à avaler un pot de cancoyote d'un seul coup sans utiliser leurs mains.
0: FIMU ou pas FIMU?
2: Pas FIMU.
3: Ok, et la dernière, lors de sa toute première édition en 1987, le FIMU s'appelait le Festirac et ne rassemblait que trois chorales de l'ère urbaine. FIMU ou pas FIMU?
0: Vrai ou faux?
2: FIMU.
0: Okay. FIMU, ok, très bien. Il nous faut deux bonnes réponses sur trois. Hein. Vous mangez grec peut-être ce soir, le gyro plus la frite. Donc les parrains du FIMU, c'est le groupe Colt qui viendra d'ailleurs ce week-end nous rejoindre. Ici, ils seront aussi sur la scène de l'Arsenal dimanche 24 mai. Vous avez dit FIMU, il me semble, Emilien, c'est ça hein?
2: Oui.
0: On attend la validation. Bah, c'est la réponse qu'on attendait. Nathanaël, la suite.
3: Pour chanter sur la grande scène de la place d'Armes, du coup, les musiciens doivent obligatoirement réussir à avaler un pot de cancoyote. Est-ce que vous avez dit pas FIMU, c'est bien ça?
2: Oui.
3: Eh ben, c'est la bonne réponse. On leur demande juste d'avoir du talent.
0: Voilà, c'est tout.
3: Leur passion.
0: Et puis en 1987, la première édition, ça s'appelait le Festirac et ça ressemblait que des chorales de l'ère urbaine. Là, vous avez dit FIMU.
2: Oui.
0: Alors qu'on attendait l'autre réponse, mais c'est pas grave, le 2 sur 3 est là. Vous avez gagné, bravo, bravo, en tout cas Emilien. Je crois qu'on a perdu Emilien sous le coup de l'émotion et il a gagné ce cadeau grâce à votre radio ici Belfort-Montbéliard.
2: Merci.
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0: Quel est l'artiste qui chante pour nous sur l'antenne, mon cher Nathanaël?
3: Telly Swims.
0: Eh bien, on l'écoute maintenant.

0: la voix dingue de Teddy Swims, c'était Lose Control.
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0: Et sur la scène Révolution, tiens, je vous fais écouter un petit extrait, c'est le duo qui arrive d'ici quelques minutes sur notre scène, écoutez.

0: Duo, ils nous rejoignent dans quelques minutes sur scène. On aura le temps, bien sûr, de faire connaissance avec eux, avec une petite interview, et puis connaissance aussi avec leur musique. Et concernant la musique, pour la suite, on vous prépare notamment France Gall.
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0: Oui, ce genre d'incontournable, ça fait toujours du bien. C'était France Gall avec Ella Ella.
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0: On est en plein cœur du Fimus, scène Révolution. C'est là où on a déplacé notre studio de radio. Il y a la scène Corbis, bien sûr, avec plein de concerts qui sont prévus. Sachez que tous les bus, accessibles à tous, vous offrent un service gratuit pendant le festival pour rejoindre les différents lieux des festivités. Si vous venez en vélo, en deux roues, eh ben, deux parkings pour les deux roues sont à votre disposition. Marché Fréry, Square du Souvenir aussi. Et puis, tiens, une autre info que je voulais vous partager pour les personnes en fauteuil roulant. Il y a des prêts de fauteuil roulant. C'est avec l'association France Handicap 90.
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0: Barcanan, c'est le nom du duo qui arrive d'ici quelques instants, quelques minutes. C'est Yanis et Léo qui vont enflammer notre scène Révolution. On est dans les derniers réglages et on va les découvrir ensemble ici, juste avant. On profite de Keane, Everybody's Changing, ici.

0: Et bien ce titre-là, cet après-midi avec soleil, Kin, ça fait du bien ici.
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0: Il y a quoi, une bonne demi-heure, c'était Clume sur notre scène Révolution. On arrive à Barcanon, ça veut dire que l'après-midi passe et défile. Yanis et Léo, Yanis déjà, bonjour. Et puis Léo, tiens, qu'on n'entend pas sur notre... Si, là ça y est.
3: Là c'est bon.
0: Ah. Ouais, donc ça c'est Yanis.
3: Ouais, bonjour.
0: Léo.
4: Bonjour.
0: Bonjour, bienvenue en tout cas ici en Franche-Comté. Ma première question avant de parler de vous, de parler de Barcanon, le FIMU, ça vous dit quelque chose? C'est comment on arrive au FIMU quand on s'appelle Barcanon?
3: Alors nous on connaît parce qu'on a des amis artistes qui ont déjà joué au festival et qui nous en ont dit du plus grand bien. Et donc vraiment ça nous a donné envie de venir jouer ici et de postuler. Donc on a candidaté et on avait très envie de venir jouer dans cette ville qu'on découvre aujourd'hui.
0: Est-ce que ça se prépare comme d'autres prestations ou c'est quelque chose de particulier un festival comme celui-ci, comme le FIMU, parce que vous jouez aussi plusieurs fois sur plusieurs scènes différentes pendant tout au long du week-end. On prépare ça comment?
4: Oui, exactement. Alors nous, du coup, on a préparé selon les scènes, puisqu'en plus on a une scène intérieure un peu en soirée et ensuite on joue l'après-midi donc plus en extérieur. Et du coup, on a prévu des choses un petit peu différentes parce qu'on essaye de s'adapter à chaque fois quand même au contexte, voilà pour vous répondre.
0: Barcanon, donc c'est le nom de ce duo, Yanis.
3: Ouais.
0: Est-ce que ça a une signification? Ça vient d'où ce nom?
3: Alors Barcanon, en fait, nous avec Léo, on est frères. Voilà, donc c'est un nom de famille en fait qui s'est perdu de nos ancêtres. Et donc on trouvait ça assez cool de récupérer ce nom-là parce qu'il nous appartenait. Et on aime bien aussi un peu le côté mystérieux, on sait pas trop ce qu'on va entendre.
0: Alors, voilà. C'est la question suivante, bien évidemment, pour Léo. Pour celles et ceux qui sont à l'écoute de notre radio ici, Belfort-Montbéliard, à quoi s'attendre quand on voit Barcanon sur scène? C'est quel style? Vous nous emmenez dans quel univers?
4: Alors nous, on se définit comme de la folk. On a beaucoup écouté de folk, anglophone, surtout nord-américaine. Et par contre, on chante en français. Et donc, voilà, on est aussi beaucoup imbibé de toute la culture chanson française et chansons. Et voilà, et sinon, on définit un peu ça comme un refuge sonore, en général, on dit, parce qu'on fait de la musique et un petit peu un petit cocon musical quand vous venez nous voir. En gros.
0: C'est l'impression qu'on a quand on cherche des infos sur vous, sur internet, quand on tombe sur des projets, on dirait en fait deux frangins qui se disent allez viens on fait de la musique parce qu'on a envie, on est amoureux de ça et on verra ce que ça donne, c'est vrai ou pas?
3: Ouais, c'est comme ça que c'est né effectivement. Ça faisait longtemps qu'on avait envie de faire de la musique tous les deux, chacun de notre côté. Et en fait, c'est dur de faire de la musique avec quelqu'un parce que c'est quelque chose d'assez intime. Et donc de le faire entre frères, c'était plus facile parce qu'on se connaît par cœur, donc on ose montrer peut-être des choses qu'on ose moins montrer à d'autres gens. Et puis
0: on se découvre donc, quand on est frères et qu'on fait un projet comme ça, une aventure comme celle-ci.
3: Ouais, aussi.
4: Oui,
3: ouais.
4: Exactement. Ouais, moi je dis toujours, ça a été une rencontre musicale après avoir en fait cette connu toute notre enfance, toute notre vie. On s'est rencontrés différemment et bien sûr c'est une aventure autre que celle de la fratrie. Alors on continue à avoir nos moments familiaux, encore on arrive à se préserver de ça, mais bien sûr que du coup c'est au-delà d'une aventure professionnelle, c'est une grande aventure humaine aussi.
0: La première chanson que vous allez interpréter d'ici quelques instants, on va l'écouter aussi sur notre radio ici Belfort-Montbéliard, et puis celles et ceux qui ont fait le déplacement, la continuité du spectacle, du concert que vous allez nous offrir. Cette première chanson, elle s'appelle comment, c'est quoi l'histoire derrière, Yanis?
3: Donc c'est une chanson qui s'appelle À contre-courant et c'est en fait la première chanson qu'on a écrite tous les deux quand on a commencé la musique entre frères. Donc c'est une chanson qui est assez importante pour nous et c'est une chanson qui parle voilà d'espoir, de savoir trouver un peu de la lumière même quand tout va un peu dans l'autre sens. Donc voilà, c'est un peu le commencement. On aime bien jouer cette chanson et débuter par ça.
0: C'est un signal fort en plus de se dire que c'est la première qu'on a créée ensemble. Yanis, Léo, merci en tout cas de nous avoir
3: accordé
0: ces quelques minutes avant le spectacle. Petit jingle et puis on vous écoute en direct.
3: Merci.
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0: Ils sont deux frangins, ils partagent donc forcément l'amour de la fratrie, vous l'avez entendu, mais l'amour de la musique surtout. Et quand on les voit, on se dit qu'à deux, forcément, on est plus fort, il y a plus de choses qui se passent. On va les découvrir avec cette toute première chanson, donc ici sur notre antenne, bien sûr sur la scène Révolution, quand vous voulez, Yanis et Léo.

C'est Barkhanan que vous venez de découvrir sur notre antenne ici, Belfort-Montbéliard. Ça continue, hein, bien sûr, pour celles et ceux qui ont fait le déplacement. Le concert continue, les chansons continuent. Barkhanan, donc, sur la scène Révolution. Et on fera ensemble la fête aussi tout à l'heure. Du côté de la scène Corby, c'est la musique pour vous accompagner sur l'antenne. Voici Queen avec Bohemian Rhapsody.

0: Marine Escroc avant l'actualité du Nord-Franche-Comté avec Christophe Beck à 18h. Écoutez ce qui arrive. Ça va parfaitement avec le soleil. Hein. Miami Sound Machine, Conga, à tout de suite ici.
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0: Il est 18h, on est en plein cœur du FIMU. Bonne soirée, bon week-end. L'actualité depuis nos studios, Christophe Beck, bonsoir.
3: Bonsoir Noah, bonsoir à tous.
0: Les premières scènes s'agitent et les premières notes retentissent, bien sûr, sur le Festival International de Musique de Belfort, Christophe.
3: Oui, on parle de la programmation officielle, puisque 9 scènes avaient donné le ton dès hier soir dans le cadre de la prog hors-piste. 21 scènes leur succéderont ce soir pour 130 concerts au courant de ces 3 jours, avec près de 1000 musiciens. Un 39e FIMU qui a tout pour inscrire son édition dans les annales du festival, avec le beau temps qui est annoncé jusqu'à dimanche. Alexandre Lepère, bonsoir.
4: Bonsoir Christophe, bonsoir tout le monde.
3: Vous êtes place d'Armes où le soleil tape encore à l'heure qu'il est. Quelle est l'ambiance de ce début de festival en plein cœur de Belfort ?
4: Ça va être un démarrage en douceur, en effet ensoleillé, Christophe. Pour l'instant, les spectateurs, on va dire, ont surtout pris place sur les terrasses, bien abritées de ce soleil, très beau soleil. Quelques rangées de spectateurs debout pour commencer à entendre les toutes premières notes qui vont résonner de ce tout premier concert officiel sur la place d'Armes. Un groupe belge, évidemment, la Belgique à l'honneur cette année. Il y aura du jazz dans quelques instants. Mais on commence aussi à avoir un petit peu de monde qui est en train de se disséminer au niveau des 5 points d'entrée pour accéder au festival, comme sur la place de la République, non loin de moi, au niveau du Théâtre du Granit. Le festival prend clairement possession de la ville de Belfort. Ça y est, toutes les barrières sont installées. Ça peut clairement aussi rallonger votre temps de parcours si vous voulez rentrer à la maison en vieille ville. Ça bouchonne aussi en voiture sur le faubourg de Montbéliard. Donc le mot d'ordre, c'est on patiente, on écoute, on tend l'oreille pour écouter le début des concerts du FIMU. C'est parti clairement donc pour le FIMU le plus ensoleillé depuis 3 ans minimum. Alors on pense à la casquette, au chapeau, à la bouteille d'eau pour ce long et bon week-end musical qui s'annonce, Christophe.
3: Merci Alexandre. Premier concert sur la scène Corbis, la fameuse scène ici Belfort-Montbéliard, débutera tout à l'heure à 18h45. Noah nous en dira un peu plus après ce journal. Un Terry Fortin de 22 ans dormira en prison ce soir pour 3 refus d'obtempérer commis au courant du mois de mai. Le dernier, c'était ce mercredi au volant d'une Mercedes classe A à Sévenan. Le jeune homme n'hésite pas à rouler à vive allure pour semer les gendarmes lancés à ses trousses. Finalement, la voiture est bloquée. Un gendarme brise la vitre conducteur pour tenter d'appréhender le jeune homme, lequel démarre en trombe et traîne le gendarme sur quelques mètres, le blessant sérieusement à la cheville. Le conducteur irascible, qui roulait avec un permis suspendu, a donc été interpellé grâce à l'effet d'un taser, placé en détention avant d'être jugé en comparution immédiate mardi prochain à Montbéliard pour refus d'obtempérer et blessure involontaire sur gendarme. La mobilisation des lycéens du Germaine-Tillon a tourné aux affrontements avec la police cet après-midi à Montbéliard. Les policiers ont essuyé des jets de projectiles. 3 lycéens ont été interpellés et placés en garde à vue. La mobilisation avait commencé dans la matinée contre une querelle de dysfonctionnement dénoncée par ces lycéens au sein de leur établissement. Si vous avez traversé la frontière entre le Nord-Franche-Comté et la Suisse aujourd'hui, vous les avez peut-être aperçus. 86 policiers, gendarmes, douaniers du Doubs et du territoire de Belfort, avec leurs collègues suisses des cantons de Neuchâtel et du Jura suisse, ont participé à une grosse opération de contrôle tout ce vendredi. 4 points fixes de contrôle ainsi que des contrôles aléatoires. Contrebande, déchets, stupéfiants, infractions routières ont été relevées. On n'en connaît pas le nombre exact. Et puis la surprise d'un pêcheur de Clerval ce matin alors qu'il marchait pour rejoindre son lieu de pêche. Il aperçoit un obus au fond d'un bras asséché du Doubs. Les pompiers sont prévenus. Il s'agit d'un obus allemand de la Deuxième Guerre mondiale qui avait été percuté.
0: 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Les livrets A, Christophe, apparemment ne font plus recette.
3: Oui, pour le 4e mois consécutif, Noah, les Français ont continué à piocher dans cette épargne. On n'a jamais vu pire mois d'avril pour ces livrets. De mémoire de Caisse des dépôts, depuis le début des données en 2009, Sophie Auvigne, une somme totale déposée en baisse de près d'1,3 milliard d'euros.
5: Un record, d'autant que traditionnellement, pendant les premiers mois de l'année, les Français économisent en prévision des dépenses qu'ils feront au second semestre. Mais cette année, rien ne se déroule comme d'habitude pour l'épargne dite réglementée, c'est-à-dire pour le livret A, mais aussi le livret de développement durable et solidaire, lui aussi en cours en baisse, comme le livret d'épargne populaire. Au total, depuis le début de l'année, cette épargne réglementée a laissé échapper 5 milliards d'euros. Il faut dire que les taux de rémunération ont fondu de moitié en moins d'un an. Pour le livret A, il est aujourd'hui d'1,5%, quand l'assurance-vie propose en moyenne 2,6%. Et d'ailleurs, c'est elle qui récupère une partie de l'épargne des Français. français. La situation peut-elle s'inverser puisqu'avec l'inflation, le taux du livret A peut revenir autour des 2% au mois d'août. Mais en théorie, rien ne sera automatique. C'est le nouveau gouverneur de la Banque de France qui tranchera.
3: Les premiers Français de la flottille Global Sumud sont rentrés en France ce soir par un vol en provenance de la Turquie où ils avaient transité. Parmi eux, la Belfortaine Meriem Ajal qui avait publié une vidéo en amont de leur arrestation par les autorités israéliennes. Les 437 militants au total, dont 37 Français, avaient été humiliés après leur arrestation. Les images diffusées par le ministre israélien de la Sécurité nationale avaient provoqué une vague d'indignation internationale.
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3: On continue de parler du beau temps, mon cher Noah.
0: Ah bah oui, c'est pas moi. J'ai l'honneur d'avoir Nathanaël, notre stagiaire à l'animation, qui a dit moi je reste jusqu'à 19h. Donc c'est lui qui fait la météo, Nathanaël. On a le soleil, on a la chaleur. Ça continue ou pas?
7: Ça va continuer, on attend une excellente soirée au niveau du ciel ainsi que des températures. 21 degrés à Belfort, c'est la plus haute température du territoire de Belfort. On aura par exemple aussi 18 degrés à Montbéliard et à Giromagny, ainsi que 17 degrés à Fontaine et Rougemont-le-Château. C'est quand même très très bien pour ces quelques semaines passées où c'était beaucoup plus frais et beaucoup plus pluvieux.
0: On se rattrape effectivement. Christophe Beck, Alexandre Lepère, toute la rédaction, on vous attend à Seine Révolution, Seine Corbis, pour venir faire la fête avec nous après votre boulot.
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0: Et de la musique avant de vous faire découvrir, tiens, le prochain duo qui va venir à notre scène Révolution. On est en plein cœur des répétitions. Daniel Balavoine, Mon fils, ma bataille à écouter ici.

0: Daniel Balavoine, jusqu'au bout, mon fils, ma bataille. Le FIMU, ça y est, l'édition 2026, on vous fait vivre les premières notes de musique depuis 16h sur notre scène Révolution, à partir de 18h45, ce sera la scène Corbis, notre scène aussi, la deuxième, la grande sœur de la scène Révolution, pour celles et ceux qui se disent, allez, on va au FIMU, on va passer un bon moment, sachez que tous les bus accessibles à tous vous offrent un service gratuit pendant le festival. Il y a deux parkings pour les deux roues aussi à votre disposition, le marché Fréry, le square du souvenir, et puis aussi de la musique. D'ici quelques instants, écoutez ce petit extrait.
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0: Vos duos arrivent d'ici quelques instants sur notre scène Révolution. On vous le fera découvrir. Bien sûr, c'est Belfort, c'est représenté par Lucie et Mickaël qui arrivent d'ici quelques instants.
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0: Et on continue cette soirée, ce début du week-end. En musique, Gaëtan Roussel, tout s'en va.
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0: Loper, pour vous souhaiter une belle soirée avec votre radio ici, Belfort-Montbéliard. On est en direct aujourd'hui depuis 16h sur la scène Révolution. On vous fait vivre le FIMU en direct d'ici quoi, allez, une bonne demi-heure. C'est la scène Corbis également qui va vous accueillir avec la deuxième scène ici, Belfort-Montbéliard. Et sur notre scène Révolution, on a déplacé notre studio de radio. On sera aussi en direct demain de 15h à 18h et puis dimanche aussi 15h à 18h. Et on n'oublie pas notre jeu FIMU, pas FIMU. C'est notre jeu compté, pas compté en fait. Mais on a changé de nom pour le mettre bien sûr aux couleurs de ce festival. Et tout au long de ce week-end, vous allez gagner de la nourriture. Parce qu'on peut se dire, on vient au FIMU, c'est gratuit effectivement, mais à un moment donné, payer 2, 3, 4 menus, ça revient cher. Eh bien, on vous offre votre nourriture tout au long du week-end. Et en plus de ça, en jouant à notre jeu FIMU, pas FIMU. Donc soyez là demain à partir de 15h sur notre scène. Et puis dimanche aussi à partir de 15h.
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0: Et un incontournable, Pascal Obispo, Lucie, avant de vous faire découvrir le duo Belfour sur notre scène depuis le FIMU.

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1: Nous sommes en direct dans tout le Nord Franche-Comté. C'était Pascal Obispo avec Lucie.
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1: Alors hier, il y a eu des premiers concerts du côté de la Poudrière notamment. Aujourd'hui, les scènes ouvertes, les scènes extérieures vous accueillent. On pense à la nôtre, la grande scène ici Belfort-Montbéliard, la scène Corbis. À partir de 18h45 et tout au long de ce week-end, ce sera Stéphane Vaux qui va animer cette scène. Et puis la petite sœur, c'est ici, scène Révolution avec des artistes qui viennent. On a eu Clume en début d'émission, on a eu Barcanan et puis d'ici quelques minutes, écoutez qui arrive.
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1: Allez découvrir en direct, c'est un duo qui se nomme Belfour. Ils participent au FIMU, ils viennent ici sur la scène Révolution d'ici quelques instants. On les découvre bien évidemment et en chanson et en musique. Et concernant la musique, de prévu pour la suite, Bruno Mars.
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0: C'était Bruno Mars avec ce titre I Just Might.
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0: Le FIMU pour cette nouvelle édition, on était impatients depuis des semaines et on pense, le FIMU pense bien évidemment aussi aux personnes qui ont besoin de fauteuils roulants. C'est avec l'association France Handicap 90, il y a 10 fauteuils qui seront mis à disposition cette année, 8 adultes et 2 enfants, et puis il y a aussi un prêt de gilet vibrant, ça c'est nouveau pour le FIMU. C'est grâce notamment avec la Rodia à Besançon, il y a 16 gilets vibrants qui sont mis à disposition des personnes sourdes ou malentendantes. Concrètement, les notes et les effets sonores sont transformés en vibrations pour permettre de ressentir le rythme des chansons. C'est bien sûr sur le point info, ici à l'entrée, à l'accueil du FIMU.
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0: Et vous le savez, on aime accueillir des duos, des groupes qui se produisent également sur notre antenne. On a Lucie et Mickaël. Si je me trompe pas, mais en plus vos micros fonctionnent, le duo Belfour. Est-ce que je prononce bien Belfour ou ça se prononce autrement?
3: Ça se prononce comme ça.
0: Ça se prononce Belfour.
3: Ouais.
0: Donc Belfour à Belfort, c'est quand même un joli clin d'œil pour le FIMU, ça on est d'accord.
3: C'est un petit clin d'œil, parce que j'ai des origines franc-comtoises. Bon, ça n'a rien à voir, c'est un bluesman qui s'appelle Robert Belfort. Le blues a été un peu une source d'inspiration au début du projet. Mickaël a rencontré ce bluesman dans le Mississippi. Mais même si on ne fait pas du pur blues, les gens entendront, il y a plein d'influences comme Phoenix, comme R, comme Bertrand Belin. Mais on garde cet hommage au blues en gardant le nom de famille de ce bluesman. Parce que ça nous rappelle la terre, la sincérité, c'est quelque chose qui nous tient à cœur.
0: Comment le blues est arrivé dans votre vie, vous a happé et vous a dit venez dans notre musique, il faut venir jouer pour le blues.
4: Bon, on a grandi en Auvergne au milieu des volcans, donc c'est vrai qu'on est proche du terroir et la première musique quand on est en Auvergne, c'est la folk, et la folk c'est quand même une musique qui est proche du blues, donc on n'était pas loin à deux pas.
0: Et ce beau duo Belfour, comment ça s'est créé, comment vous êtes rencontrés et comment on arrive à ce beau projet, ce duo?
3: On s'est rencontrés dans un café-concert à Clermont-Ferrand en 2009, on s'est plus quittés. On s'est longtemps cherchés, puis un jour on s'est vraiment trouvés, on a trouvé notre identité autour du chant français, avec un univers musical assez riche, qui vient de toutes nos influences qu'on a brassées, et puis de la rencontre de Thibaut Frisonnier aussi, le binôme de Bertrand Belin, qui a réalisé notre prochain album là qui sort dans pas longtemps.
0: Alors c'est ce que j'allais dire, le FIMU c'est quoi? C'est une préparation pour ce projet 2026 qui arrive? C'est une grande répétition? On prend ça comment?
4: Non, on prend ça comme une chance, parce que c'est un festival quand même gratuit. Il n'y en a pas beaucoup en France, ouvert au public, avec un métissage incroyable. Donc non, c'est plutôt une chance.
0: Parce que quand on écoute vos projets, quand on écoute votre univers, quand on cherche des infos sur vous, c'est vrai qu'il y a beaucoup de... J'allais dire, c'est un melting pot de musique. C'est moi je suis fait de différentes catégories de musique, je l'assume et je le fais comme ça me plaît, je le transforme en tout cas dans ce que moi j'aime. C'est un peu ça, Lucie?
3: Ça fait plaisir ce que tu nous dis.
0: Mais j'ai l'impression, en tout cas. Est-ce que mon analyse est fausse?
3: Ça fait plaisir, c'est un petit peu ça.
4: Oui, c'est ça. On ne se donne pas de limite en musique, mais en tout cas, la musique sert le texte, quoi qu'il arrive.
0: Comment on se retrouve Belfour, ici, à Belfort, sur le FIMU? On avait entendu parler du festival. Comment ça s'est fait, cette aventure de cette année?
3: C'est un peu mythique, le FIMU. On connaît depuis des années. En fait, tous les musiciens en France, on connaît le FIMU, quoi. Et puis c'est Véronique Hilaire de Radio France qui nous avait un petit peu incité à participer au FIMU. Et donc voilà, on l'a fait, puis on a été sélectionnés, on est ravis.
0: Pour celles et ceux qui nous écoutent, il y en a beaucoup là dans la voiture, sortie de boulot, on va arriver au FIMU, on va vous écouter aussi. La première chanson que vous avez interprétée, elle est en direct à l'antenne. Cette chanson, elle s'appelle comment et à quoi s'attendre, tiens, pour celles et ceux qui nous écoutent?
4: Alors cette chanson, on a longtemps hésité, comme il n'y en a qu'une, mais on va faire comme des hyènes, puisque vous l'avez passé juste avant, donc je me suis dit que c'était un signe. Et comme des hyènes, c'est un cheminement un peu dans le mental de Lucie, qui est parfois,
0: qui est parfois long,
4: lumineux
0: peut-être.
4: et d'autres fois chaotique, mais un peu comme tout le monde, j'ai envie de dire. Donc voilà.
0: Oui, c'est ça, les sentiments humains qu'on peut traverser et qu'on essaie de déverser dans la musique. C'est un peu ça aussi la chose.
3: Ouais, c'est ça exactement. Et puis c'est un morceau, je trouve, qui représente bien notre live, parce que souvent les gens sont surpris. Pour ceux qui viendront nous voir à 19h45 au Granit, notre set, il y a du rock, il y a de l'émotion, tu passes du rire aux larmes comme une belle comédie dramatique. Tu vois, comme
0: C'est ce que j'allais dire. Vous êtes là avec nous. Après, vous filez vite du côté du Granit, parce que votre vendredi est chargé. Et puis demain, vous savez.
4: On retourne à Clermont pour faire un concert. Ouais. dans une autre formule.
0: Vous êtes chanteur et aussi quelque part voyageur, quoi. Il faut être voyageur pour.
4: On voyage autant qu'on chante.
0: Et ben en tout cas, prenez place, petit jingle, et puis le premier live arrive.
3: Merci.

0: Applaudissements, Belfour. Donc, c'est la première chanson que vous venez d'écouter sur notre radio ici, Belfort-Montbéliard. Et pour la suite des chansons, avant de vous retrouver à 19h45 au Granit, c'est pour celles et ceux qui ont fait le déplacement sur la scène Révolution. Merci encore à Belfour. Et la suite, donc, pour celles et ceux qui ont fait le déplacement ici.
1: Merci, on vous a emmené du côté de chez nous. C'est le pays des volcans endormis.
0: Et téléphone pour la suite, téléphone de la musique pour vous accompagner. Vous souhaitez une belle soirée ici.

0: C'est Shakira, c'est la bande-son du film Zootopie, c'est ce que vous venez d'écouter. On est en plein cœur du film et on vous fait vivre cet événement. Et il y a toujours le groupe Belfour que vous avez découvert sur notre antenne en direct de la scène Révolution FIMU. Je vous laisse écouter un petit peu l'ambiance. 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
0: Qui n'a jamais dit « Oh, il est trop mignon ce petit chien !» Eh bien, on a parlé des animaux ce matin avec Pierre-Hugues José et sa petite humeur du jour aux côtés de Stéphane.

0: pigeon, il est pas dans la discussion, mais eux, bah, ils sont à fond. Hein. Et puis le ton, douceur que tu auras jamais, tu vois. Toi, où t'as jamais parlé comme ça toute ta vie, le chien, lui, il est traité comme un prince. Manteau l'hiver, snack bio, eau spéciale. Et toi, t'as une bouteille qui traîne depuis 3 jours, tu vois. Puis alors, les rencontres entre propriétaires, c'est magique. Les chiens se reniflent, ça crée un lien immédiat. Il est gentil, oh ben oui, il adore les autres. On parle du chien, mais on dirait qu'on parle d'un coloc. Et puis, ça discute son âge, son caractère, son transit intestinal. On partage des infos très personnelles, mais sur un chien. Puis toi, t'as à côté, tu comprends pas comment on est arrivé là. Et puis, le chien, lui, il mange un bout de bois. Il vit, simple, tu vois. Pendant que nous, on a compliqué tout le concept. Mais au fond, il est peut-être plus équilibré que nous, tu vois. Bon, je te laisse là-dessus. Passe un bon week-end, le Steph, et puis on dira au revoir. Au revoir, tchou.
1: Et on verra dans quel état de forme sera Pierre-Hugues José lundi matin après le FIMU, Italie. Oui, c'est l'Italie. 10-8 dans le Nord-Franche-Comté. Vous écoutez.

0: Et de nous rejoindre avec notre radio ici Belfort-Montbéliard pour tout vous dire les coulisses de cette émission. On s'est dit on va parler à l'antenne, c'est ce qu'on fait en ce moment. Belfour est encore sur la scène Révolution, donc avec Kylian qui est à la radio, on s'est dit on peut encore passer un petit extrait de ce qui se passe sur scène. Pile au moment où j'ai commencé à parler à l'antenne, devinez quoi, c'était la fin de la prestation de Belfour. En tout cas, on a découvert d'autres groupes aussi, Barcanon, ce duo de frères qui nous a beaucoup touchés, puis un trio féminin aussi qui s'appelle Clume. Je vous rappelle que demain, on sera encore en direct sur l'antenne, en direct du FIMU de 15h à 18h, et ce sera pareil aussi dimanche concernant la musique qui arrive dans quelques instants. J'ai un petit extrait pour vous, écoutez. Ah, il n'y a pas l'extrait, j'ai oublié de le mettre. C'est Les Innocents avec L'Autre Finistère, et c'est ce qui arrive dans quelques instants, rien que pour vous ici.
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0: Les Innocents, votre radio ici, Belfort-Montbéliard, en direct de la scène Révolution. On a découvert Belfour, on a découvert Barcanan et puis Clume. Eh bien, sachez que demain, entre 15h et 18h, on sera encore en direct. On va accueillir aussi des artistes qui vont nous rejoindre. Demain, ici, Elena Ortega, Kay Slice et puis Namas. On apprendra à les découvrir tous et toutes.
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0: Et je vous souhaite une belle soirée dans le Nord-Franche-Comté. Il est 19h ici. Le point complet sur l'actu, c'est avec vous Benjamin Mathieu.
2: Une finale de Coupe de France sous haute tension au Stade de France ce soir entre Nice et Lens. Plusieurs dizaines de supporters ultra-niçois sont toujours en garde à vue après de très violents affrontements hier soir dans les rues de Paris qui ont fait 6 blessés dont un grave. Un comportement inadmissible selon la ministre des Sports. Au Stade de France, à 2h du coup d'envoi, la sécurité est donc sur les dents. Stéphane Rigles, vous êtes sur place pour Ici Azur, bonsoir.
3: Bonsoir Sébastien, c'est pas grave.
2: Sébastien, et c'est donc un contexte vraiment particulier pour les Niçois dans cette finale.
3: Oui, d'un point de vue sécurité déjà, avec la présence de plus de 2000 policiers oui, pour ce match, des supporters niçois loin d'être en majorité ce soir. Et ils se sont réunis tout à l'heure dans un parc de Saint-Denis avant de rejoindre la fan zone à proximité du Stade de France. Certains m'ont confié être vigilants et ne pas aller n'importe où, notamment après les événements d'hier soir. D'autres m'ont même dit qu'ils ne sortiront pas ce soir, quel que soit le résultat de cette finale, tout simplement pour éviter de se mettre en danger. La plupart par contre ont envie de croire à un exploit de leur équipe face à Lens, car oui, pour eux, ce serait un exploit vu la saison des deux clubs. Lens, deuxième de Ligue 1. Nice, de son côté, qui va jouer sa survie dans l'élite la semaine prochaine avec un barrage face à Saint-Etienne.
2: Et un match évidemment à suivre sur Ici Azur, Ici Nord et Ici.fr. Et puis côté symbole, les parents de Christophe Glaise, notre confrère journaliste sportif emprisonné en Algérie depuis près d'un an, donneront le coup d'envoi du match à 21h. Dans les transports, des retards très importants dans les trains entre Paris et le Sud-Est, parfois jusque 4 heures, en cause d'une rupture de l'alimentation électrique en gare de Nîmes-Centre, la SNCF qui annonce un retour à l'heure normale en fin de soirée seulement. Énormément de monde également sur les routes, avec un record de bouchons il y a une heure, 1221 km de bouchons cumulés, bison futé, voie rouge sur l'ensemble du territoire. La mère de famille alsacienne interpellée hier au Portugal est en ce moment même au tribunal pour être auditionnée par un juge. Mardi dernier, cette femme domiciliée à Colmar et connue dans le monde du bien-être avait abandonné ses deux enfants de 4 et 5 ans près d'une forêt. Le député Charles Alloncle, photographié par Paris Match avec sa collaboratrice parlementaire présentée comme sa compagne, s'est interdit depuis 2017 et l'affaire Pénélope Fillon. L'élu d'extrême droite se dit scandalisé par les photos. Il précise qu'ils ne sont ni mariés, ni conjoints, ni concubins. Un week-end de la Pentecôte exceptionnel au niveau température, en fort contraste évidemment avec les températures automnales du week-end dernier, des chaleurs qui sont très précoces pour la saison. Et le premier réflexe, bien, c'est de se jeter à l'eau pour se rafraîchir dans le premier cours d'eau qui passe, mais c'est évidemment très dangereux. Françoise Lefeyère est directrice de la communication pour Voies Navigables de France. Elle lance une alerte à la vigilance.
4: Le dôme de chaleur, ben, ça donne envie de fraîcheur. Et c'est une très mauvaise idée d'aller se baigner dans ces canaux, les fleuves ou les rivières. Chaque année, il y a des morts. Vous n'êtes pas dans une piscine avec la petite échelle. Vous êtes dans des lieux sauvages, pas autorisés à la baignade. Et effectivement, autour des barrages ou des écluses, vous avez des risques d'aspiration en raison du courant ou des tourbillons, premièrement. Vous avez aussi la navigation des bateaux. Certains bateaux font plus de 100 mètres. Donc le baigneur, il ne le verra pas du tout. Et un des risques les plus mortels, c'est le saut du pont. Parfois, le pont n'est pas très haut et là, c'est vraiment un risque mortel parce que en dessous de l'eau, qui n'est pas claire, oui. Et il y a de nombreux dangers.
2: Voilà, vigilance donc. Et puis cette étude, pour terminer, selon des chercheurs français, les vaches sont capables de distinguer les personnes qui leur sont familières et de percevoir nos émotions. Féline Leloir Duo, une étude très sérieuse qui prouve que les vaches sont vachement sympas.
5: Que les vaches puissent reconnaître les visages, les scientifiques l'envisageaient déjà. Mais là, cette étude va plus loin, explique Léa Lansad, chercheuse en éthologie à l'INRAE.
6: Alors, ce qui est surprenant, c'est qu'elles le font sur des écrans et juste sur des petites photos d'identité, juste des visages. Donc, c'est vraiment les traits de visage.
5: 32 vaches laitières ont passé le test. En plus des visages, les chercheurs ont découvert qu'elles pouvaient reconnaître nos émotions, comme la joie ou la colère.
6: Et elles sont attirées par les personnes joyeuses. C'est-à-dire que si elles voient quelqu'un sur un film être joyeux et qu'elles rencontrent cette personne, personne plus tard dans la journée, elles vont plus s'approcher de cette personne que si elle avait été en colère. Donc en plus, elles mémorisent notre humeur, nos émotions et ça guide leurs interactions futures.
5: Une découverte importante car selon Léa Landsad, les vaches sont complètement oubliées des études scientifiques.
6: C'est une espèce qui est très peu étudiée, complètement sous-estimée en termes de capacité cognitive. Les chercheurs s'intéressent aux primates, s'intéressent aux dauphins. Alors les vaches, rien du tout. Si je vous fais l'inverse, je suis pas sûre que vous allez associer le meuglement d'une vache en particulier avec les traits de son visage. Vous allez peut-être les trouver un peu toutes pareilles. Est-ce qu'on est gêné de savoir ça? Peut-être.
5: Cette étude va surtout permettre de mieux comprendre les vaches et leur fonctionnement et donc d'améliorer leur bien-être dans les élevages.
2: Mais oui, nous aimons les vaches sur ICI, évidemment. Toutes ces informations à retrouver sur ICI.fr.
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0: La météo dans le Nord-Franche-Comté, avant de vous laisser avec Laurent Petit-Guillaume pour une heure de 100% années 80. Bon bah bien sûr, pas de surprise, superbe soirée limite d'été qui s'annonce pour tout le monde. Les quelques nuages de l'après-midi vont s'effacer pour laisser place à une nuit totalement étoilée. Mais avec quelle température cette nuit? 11 degrés annoncés à Belfort, 11 degrés aussi à Héricourt, 12 pour Montbéliard et demain samedi, eh bien le week-end va débuter sous un ciel bleu azur. Une chaleur intense annoncée jusqu'à 31 degrés pour les maximales.
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8: Bonsoir à tous et bienvenue aux nouveaux arrivants. Alors si c'est votre cas, je vous rassure, pendant une heure, le programme c'est défilé de Star 80, tubes inoxydables, refrains qui vont venir titiller votre mémoire et envie de chanter irrésistible. Tout va bien se passer, ça commence comme ça.

0: Christophe Sell, c'était Tainted Love.
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0: Une chanson qui a eu trois vies. Elle sort en 64, interprétée par la chanteuse Gloria Jones, mais c'est un bide. En 73, un DJ anglais la remixe, réenregistrement, encore un bide. Sauf qu'un jeune artiste qui tient le vestiaire d'une discothèque adore ce titre. Il s'appelle Marc Almonde et quand il crée le groupe Soft Cell, il la réenregistre à son tour. Résultat, tube de l'année 81. Voilà, après cette petite mise au point, eh ben Jackie Quartz, évidemment, mise au point.
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0: 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Oh oui, elle danse. C'était François Valéry. Et si ça vous fait penser à Billie Jean, n'ayez aucune inquiétude, tout va bien. Vous n'avez pas mangé une substance toxique. C'est justement en entendant ce titre de Michael Jackson dans une discothèque en Corse que François Valéry a eu l'idée de cette mélodie. Énorme succès en 83. Tiens, 83, c'est aussi l'année de la création du groupe Cock Robin. On retrouve l'un de leurs plus grands succès dans un instant, Just Around the Corner.
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0: Ici Belfort Montbéliard, 100% des 80. Ça continue, mais avant cela, quelques infos près de chez vous.
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2: Et on commence les idées sorties par une balade, une randonnée, tout en restant assis sur votre siège. Ciné volant ce soir à Rougemont-Château avec la comédie dramatique Compostelle, dans laquelle il y a Alessandra Lamy, Julien Lebert, l'histoire d'un adolescent en rupture qui se lie d'amitié avec une grande personne au fur et à mesure du chemin parcouru. 5 euros l'entrée, 3 en réduit. Ce soir et demain, spectacle musical. La cavalerie d'Héricourt autour de l'émission radio des années 60. Salut les copains. Un show de Coria, le groupe d'ado, chant, danse, théâtre de l'école de musique du pays d'Héricourt. Une création avec des tubes des années 60, chorégraphiés. Il y aura aussi des sketchs autour de ça. 10 euros en plein tarif et gratuit pour les moins de 12 ans.
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0: Radio, c'était Michel Polnareff.
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0: Et pour la suite, j'ai choisi ce qui est pour moi le plus beau duo des années 80. Peter Gabriel, conseillé par son épouse de l'époque, s'inspire d'un article de journal sur le suicide d'une femme et de son enfant suite à une dépression. Il est touché, il écrit et compose Don't Give Up, mais il veut partager ce titre avec une voix féminine. Il contacte l'américaine Dolly Parton, elle décline. Heureusement, Kate Bush accepte et la chanson devient un standard, un tube, une merveille. Et voilà ce que ça donne.
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0: New Year's Day, c'était YouTube. Dans un instant, vous allez retrouver dès 20h Émilie Mazoyer pour Décibel, émission spéciale ce soir, en direct du stade Vélodrome de Marseille, juste avant le concert-événement de Corsu Mezzu Mezzu, organisé par Patrick Fiori, entouré de très nombreux artistes, c'est immanquable. Mais avant cela, François Feldman, rien que pour toi, c'est juste après ça.
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1: Et la soirée continue sur votre radio locale, ici, il est 20h.
2: C'est Décibel comme d'habitude, mais un peu plus fou. Votre radio ici vous emmène pour un Décibel spécial à Marseille, au stade Vélodrome. Une soirée dans les coulisses du spectacle Corsou, Mezzou, Mezzou, avec toute la bande de Patrick Fiori, Jean-Louis Aubert, Jennifer, Christophe Willem, Chico, Icar, Benabar, Jean-Luc Reichmann. Ça va être bien, non? Nolwenn Leroy aussi, je l'ai oublié. Allez, c'est parti.
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2: Salut à toutes, salut à tous et bienvenue au stade Vélodrome ici à Marseille. La première journée de répétition de Corsou Mezzou Mezzou qui s'achève et l'émission Décibel qui commence avec Patrick Fiori. Salut Patrick.
4: Ben merci, salut tout le monde, merci de, d'être là.
2: Parce que tu rigoles.
4: Ben si, il y a des artistes fidèles depuis le début du Corsou Mezzou Mezzou, du 1, 2, 3, mais il y a une radio fidèle aussi et que j'aimerais aussi honorer et féliciter comme un artiste, parce que c'est un petit peu ça finalement, quand on a un projet qui nous suit et qui nous dépasse. Vous avez toujours été là pour remettre les choses dans l'ordre et nous accompagner au mieux. Donc merci à vous.
2: Merci. Et oui, votre radio ici qui est la fière partenaire de Corsou Mezzou Mezzou, 130 artistes, 5000 choristes, 50 000 spectateurs.
4: On rajoute des choristes même.
2: C'est vrai?
4: Oui, parce qu'on veut faire un petit effet de surprise sur une chanson qui s'appelle Sintinédi, où il y a une vidéo de Grand Corps Malade qui fait une intervention dans le Vélodrome. Bref, il y a des artistes encore qui ne sont pas confirmés, que vous ne connaissez pas, qui vont débarquer. C'est la petite surprise.
2: Oui. Jusqu'au dernier moment.
4: C'est un joyeux anniversaire, c'est 10 ans. Donc ça se fait que jusqu'au dernier moment, on va découvrir des choses qui vont se tisser un petit peu comme ça.
2: Corsou Mezzou Mezzou, d'abord les albums et puis ensuite des grands shows, des grands spectacles. On se souvient tous, il y a 2 ans à Paris, la Défense Arena, la plus grande salle fermée d'Europe, 40 000 spectateurs. Et tu annonces à la fin du concert que tu as un rêve fou, oui. C'est le Vélodrome.
4: Oui, j'étais avec le directeur du Vélodrome. Et en fait, Rabah Ouya, c'est un fou furieux aussi qui nous suit dans cette aventure.
2: Il n'y a que des fous
4: qui
2: ici.
4: Qui est suite concert, nous c'est la belle lune. Et Rabah me dit, je suis avec le directeur du Vélodrome au téléphone. Et 3 minutes avant de monter sur scène, et on a les images. Donc un jour, on pourra vous prouver ça.
2: Ah, faudra faire un documentaire, ouais.
4: C'est prévu.
2: Ah, très bien.
4: Oui, avec une plateforme. Bon, bref. Et donc, Rabah, je parle à ce monsieur et je lui dis, voilà, tout simplement, avant de monter sur scène, donc il y a l'intro qui est partie, tout ça. Et je lui dis, mais dites-moi oui, monsieur. Et donc, il savait à qui parler, Rabah lui avait dit. Et au dernier moment, les 30 secondes avant de monter, j'entends, oui, vous pouvez annoncer que vous serez à l'Orange Vélodrome. Donc, j'avais pas la date précisément, mais en tout cas, le rendez-vous était fixé. Et je monte sur scène et j'attends qu'un truc. C'est paradoxal, mais j'attends que la fin du concert.
2: Pour le dire.
4: Pour le dire.
2: Oui, évidemment.
4: Pour dire ça et voilà. Et puis le lendemain, c'est pas un secret, j'ai Florent au téléphone qui traversait une période compliquée.
2: Florent Pagny, ouais.
4: Voilà, j'ai monsieur Florent Pagny au téléphone qui traversait une période compliquée. Et pour tout vous dire, et il le sait, il n'y a pas de souci avec ça, je lui ai dit, voilà, t'en seras où à ce moment-là? Donc il ne savait pas vraiment. Il me dit, mais 2026. Et je lui dis, moi, le mois de mai. Il me dit, mai, fais ce qu'il te plaît, non? Voilà. Et donc, j'ai appelé Rabah et j'ai dit, Rabah, on bloque le 23 mai 2026 à l'Orange Vélodrome.
2: Ça y est, on y est, c'est demain. Florent Pagny, oui. Francis Cabrel, Vianney, Nolwenn, Jean-Louis Aubert, Jennifer,
4: Marc Lavoine, ouais.
2: Incroyable, ce casting. Bravo, monsieur Mezzou Mezzou. Avant de t'écouter chanter, Patrick, avec Il Cello et Joseph Pastinelli, Terra d'Amor, évidemment, pour lancer officiellement cette émission, j'ai une petite question indiscrète. Là, t'as
4: si je peux répondre.
2: Un rêve qui se réalise. Tu l'as rêvé, il est en train de se réaliser. Est-ce que à un moment, tu vas te laisser submergé par l'émotion, ou bien il y a tellement de trucs à organiser, je te vois depuis tout à l'heure, tu cours à droite, à gauche, etc. Est-ce que tu vas prendre un moment juste pour t'asseoir et goûter et savourer ce rêve qui se réalise.
4: Non, parce que si je viens m'asseoir, je vais être débordé d'émotions. Donc en fait, je suis très heureux et merci à toutes les équipes de m'avoir mis partout. Et
2: dans, partout, tout le temps.
4: À tous les points, du pépiniériste, donc des plantes qui sont, la végétation qui sont dans le vélodrome, au son, à la lumière, tout ça. L'investissement qui me va, hein, parce que c'est moi qui l'ai décidé. Et vraiment, à tous les points et tous les postes. Parce que je veux que ça reste digne et que ça ressemble bien évidemment à la culture et à ce qui m'a été inculqué. Mais je veux aussi que ce soit digne par rapport à la présence des artistes et à leur souhait d'être là, et vraiment là. Donc du coup, je suis submergé. Ça, c'est depuis 10 jours, depuis trois ans pratiquement, mais depuis 10 jours vraiment. Et je préfère être à tous les postes pour pas m'écrouler, parce que ça peut arriver à n'importe quel moment. Et même à ce moment-là, là, dès que je me pose et que je vous parle, je suis gorgé d'émotions. Donc je suis un peu partout, on me voit passer, courir, mais je cours pas pour rien, je passe pas pour rien. Chaque pas est une décision importante pour que le déroulement du spectacle soit à la hauteur de l'investissement de chacun, chacune.
2: Merci beaucoup, Patrick Fiori. Allez, il faut courir.
4: Je vais
2: continuer à courir.
4: Allez,
2: non, merci. Et bravo. Corsou, Mezzou, émission spéciale Décibel au Vélodrome, c'est parti.
4: Et merci à ici.

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1: Corsu Mezzu Mezzu ne fait pas les choses à moitié puisque les artistes que l'on adore sur ses albums, eh bien, ils seront demain devant un public très nombreux sur la pelouse du stade Vélodrome et ils sont avec nous ce soir dans les coulisses des répétitions. Jean-Louis Aubert, salut.
2: Bonjour.
1: Bonjour Jean-Louis Aubert. Bon, j'ai une passion pour Pas Fini, le dernier album qui est infini. Est-ce que dans une réédition de Pas Fini, il pourrait y avoir une chanson en corse?
2: Moi, j'aime bien la chanson qu'on m'a fait faire, hein, on va dire ouais. Ça comme ça, parce que je l'ai en phonétique et tout ça, mais j'adore les chants corses.
1: C'est magnifique.
2: Et j'adore la Corse d'ailleurs. Et je voudrais remercier un petit village qui m'a pris dans ses bras il y a de nombreuses années, qui s'appelle Nonza.
1: C'est où
2: C'est au-dessus de Saint-Florent, c'est okay. Sur le Cap Corse. Et voilà, j'avais un de mes meilleurs amis qui s'appelle Émile, qui est enterré là-bas parce que les amis s'en vont. Mais,
1: ouais.
2: Mais ce village a été. J'ai écrit énormément de chansons là-bas. Et,
1: alors, qu'est-ce qui est inspirant en Corse? Est-ce que c'est les éléments, la nature qui est belle, qui est brute, qui est puissante? Est-ce que c'est les gens? C'est quoi?
2: Les gens sont un peu comme la nature.
1: Brut et puissant. C'est vrai.
2: Oui, mais aussi c'est une nature qui, quand elle vous prend dans ses bras ou quand vous êtes avec les gens qui la connaissent de là-bas. Je me souviens, on montait dans la montagne et ils avaient des cris entre eux, ça me rappelait des cris préhistoriques quasiment.
1: Ah, wow.
2: Et ils se reconnaissaient entre eux. Et c'est vrai qu'il y avait des tunnels dans des ronces dont les épines faisaient la longueur de ma main.
1: Ah ouais, des belles épines, 15 centimètres.
2: Mais en fait, il y a des tunnels là-dedans, je comprends qu'on les ait pas trouvés. Mais c'est un pays, mais comme la plupart, c'est un pays... Quand vous êtes accepté, les bras sont grands ouverts. Et si vous n'êtes pas gentil, les bras sont grands fermés.
1: C'est ça. Et les coups de pied sont droits au cul.
2: Et ça me rappelle la Jamaïque, un peu comme ça aussi. Ouais. C'est-à-dire que c'est vraiment, dès que les sourires apparaissent, on sent comme chez soi. Mais j'adore ce pays.
1: Ça s'est bien passé, Jean-Louis, la répète, avec Voce Ventoux.
2: Oui, ils sont très... Ils me câlinent beaucoup.
1: C'est vrai?
2: Oui.
1: Ah, c'est bien,
2: ils
1: ça.
2: Sont très gentils. Et ils m'aident, évidemment, parce que c'est pas facile, mais...
1: Ça va être un grand moment. C'est la première fois, alors, que vous allez chanter en Corse, devant un public. Alors, on est à Marseille, mais quand même, il y aura beaucoup de Corses.
2: Oui, je pense qu'ils vont voir quelques petites erreurs de phonétique, mais c'est une jolie lettre. C'est une lettre de Napoléon quand il avait 18 ans. Il était un petit caporal et il était assez en colère qu'on laisse tomber sa petite île.
1: C'est ça.
2: Et il engueule un général français, je pense, ou corse, mais qui ne fait pas son boulot à ses yeux.
1: C'est beau, c'est rock, c'est Jean-Louis Aubert et Voce Ventoux ici à Corsu Mezzu Mezzu. Et merci d'être passé nous voir, Jean-Louis.
2: C'est un plaisir.
1: Et à la prochaine.
2: Merci. À tout à l'heure.
1: Oui.

0: Vous écoutez Décibel et on est dans les coulisses de Corsou Mezzou Mezzou au stade Vélodrome ici à Marseille. On vient d'entendre le duo entre Jean-Louis Aubert et Voce Ventu. Et ben justement, ils nous ont rejoints et pas tout seuls. J'ai l'impression qu'ils ont des copines très chic. Bonsoir Voce Ventu.
1: Bonsoir.
0: Il y a Doumé, il y a Jean-Philippe et il y a Jennifer. Salut.
2: Salut. Oh,
0: Jennifer, j'aime quand tu viens dans Décibel.
2: Merci beaucoup, je suis ravie.
0: Toujours un grand moment. Alors, qui présente qui ? Est-ce que c'est ton groupe corse préféré, Voce Ventu ?
2: Ils font partie de mes groupes préférés, oui.
0: Vous chantez ensemble pendant le concert ce soir ?
2: Oui, j'ai ce privilège.
0: Ouais. Alors raconte-moi.
2: D'abord, ces belles voix masculines.
0: Oui, bah, c'est pas souvent.
2: Sur cette chanson que j'adore, c'est fait partie du dernier album de Voce Ventu. Et c'est vrai que c'est un des groupes phares sur l'île et qui raconte énormément d'histoires et qui retrace un petit peu beaucoup d'histoires qui me touchent profondément, puisque ce sont mes racines aussi.
0: Oui.
2: Donc j'ai encore ce privilège de monter sur scène avec eux. Donc et puis on a tissé des liens forcément.
0: C'est ça. Et vous alors d'avoir une voix féminine.
2: Il y a un d'entre eux qui fait partie de ma famille quand même.
0: Ah lequel?
2: Jean-Philippe.
0: Jean-Philippe. C'est quoi? Vous êtes cousin?
2: C'est ma famille. C'est le cousin de mon mari.
0: Ok.
1: Voilà, on est dit.
0: Donc sur scène en famille, ça c'est vraiment la Corse.
2: Oui.
0: Pour le coup c'est parfait. Avoir la voix de Jennifer, voix féminine sur un morceau à vous qui a pas forcément été écrit pour, qu'est-ce que ça vous fait ?
1: Bah déjà on est très fiers, hein. On est très fiers et puis au-delà de la voix, il y a la personne, hein. On est très heureux de chanter avec Jennifer qui est quelqu'un de... Non mais c'est vrai.
0: Tu dis pas ça parce que c'est ta cousine ?
1: Pas du tout.
0: D'accord,
1: non,
0: alors
1: non,
0: ça va.
1: Non, franchement, voilà, on est très heureux parce qu'on partage beaucoup de choses sur scène et en dehors aussi. Moi j'ai la chance aussi de partager
0: beaucoup
1: de choses. Mais bon voilà, on est très heureux de partager ces moments et sur le plan, je dirais, artistique aussi. Hein, ça, c'est des très très bons moments et on est très fiers d'être là. Voilà.
0: Est-ce que ça a du sens pour vous, pour Jennifer, pour Voce Ventu, pour d'autres artistes, même pour Patrick Fiori, oui évidemment, de faire venir la Corse dans Marseille?
2: C'est exceptionnel. Bon après, à Marseille, il y a une grande communauté corse quand même. Donc le Corse est pour l'OM. Donc comment vous dire? Mais c'est vrai qu'effectivement, c'était un défi venant de la part de Patrick et qui a vraiment grandement réussi ce projet-là avec ses trois albums et de d'ouvrir un stade et de chanter Corse dans le stade et d'emmener les gens finalement dans cet univers-là. Le Corse se déplace, quoi qu'il en soit, parce que c'est solidaire, c'est comme ça.
0: Et voilà, c'était ça ma question aussi. Est-ce que vous pensez qu'il va y avoir Mezzou aussi, Corse et continentaux dans le public
2: ce soir?
0: Moi, je
2: pense que les continentaux, ça les intéresse d'entendre ces grandes voix. Ça les fascine aussi, quelque part. Pour remplir un stade, il n'y a pas que des Corses. Je me dis que le pari est grandement relevé.
0: Ouais.
2: Et puis on emmène l'histoire, on emmène le soleil, on emmène les gars, vous savez autant que moi, aidez-moi.
0: Ah oui, Doumé il a rien dit. Allez, c'est au tour de Doumé.
3: Alors qu'est-ce que je peux vous dire, c'est une expérience
0: sur la Corse à Marseille.
3: Bah, la Corse à Marseille, elle est un peu chez elle, comme le disait Jennifer historiquement.
0: Ouais.
3: Voilà, les Marseillais considèrent même que ils sont la capitale de la Corse, tellement il y a une communauté corse importante.
0: Ah, j'aime bien cette géographie là, c'est pas mal. Ça fait du jeu, sens.
3: Oui, donc, historiquement, c'est vrai que la Corse et Marseille, c'est deux endroits qui sont extrêmement liés. Voilà, au-delà de ça, l'expérience pour nous de partager ça avec des artistes de renommée nationale et pour Jennifer qui est aussi de chez nous, ça nous fait extrêmement plaisir.
0: Tu t'es dit quoi, Jennifer, au tout début, quand Patrick a parlé de ce projet, avant même que ce soit des concerts géants, c'était un album, puis deux, puis trois.
2: Je l'ai soutenu tout de suite.
0: T'as trouvé ça fou ?
2: J'ai trouvé ça fou, j'ai trouvé ça génial aussi pour la langue corse. Et pour faire perdurer aussi cette identité à laquelle on tient. Et puis pour les nouvelles générations aussi, peut-être. Parce qu'on compte énormément d'histoires dans les chansons corses. Et ça retrace vraiment. Ça fait partie vraiment du patrimoine et de la culture. Au-delà des polyphonies, il y a de grands messages, même dans les nouvelles chansons, dans les nouveaux groupes. Et j'ai pensé à la nouvelle génération, j'ai pensé à mes propres enfants, mais pour qu'ils puissent encore plus s'intéresser et pour faire perdurer et faire vivre cette langue magnifique. Il faut que, il faut, faut qu'elle soit considérée comme une langue à part entière
0: vivante, bien sûr.
2: Et c'est un combat quotidien aussi en Corse.
0: En Corse aussi, c'est vrai.
2: Ah oui, ça devient.
0: Pour faire vivre la langue corse.
2: Continuer, oui.
0: Ah ouais.
1: Oui, ben Doumé peut vous en parler.
0: Non, il n'a pas me parler. Doumé, il ne veut pas me parler. J'ai vu depuis tout à l'heure.
1: Je suis professeur de langue, je vous écoute. Vous dites des choses très intéressantes.
2: Doumé,
1: professeur de Corse aussi. Donc okay. Il peut vous en parler.
3: Ça donne un rayonnement à la langue corse, évidemment, très important. Et j'espère que c'est un projet qui est bien perçu par l'ensemble des Corses et des gens qui sont attachés à la langue corse.
0: Voilà. Moi, je pense qu'il y a même des gens qui tombent amoureux de la langue corse grâce à des événements comme celui-ci. Alors, merci infiniment, Voce Ventù, Doumé.
3: Merci à vous.
0: Jean-Philippe.
1: Merci.
0: Et Jennifer.
2: Merci beaucoup. Jennifer, merci.
0: Je crois que
2: on en profite pour remercier Patrick.
0: Patrick Fiori, des bisous.
3: Merci beaucoup à lui.
0: Oui. Ouais. Évidemment, quel bel événement pour Soumetsu Metsu. Merci, les amis.
2: Merci à
3: merci.
2: Vous.
3: Merci.
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0: Oh là là, la grosse voix, il a un meilleur accent que moi. Corsumetsu Metsu. À l'instant, Jennifer Voce Ventù, Jean-Louis Aubert et Patrick Fiori. Et c'est pas fini, les amis. Restez dans le coin. Nous, en tout cas, on reste au Vélodrome.
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0: Metsu Metsu. Mais oui, on est à Marseille, au stade Vélodrome. Et ce grand concert dont Patrick Fiori avait rêvé, eh bien, c'est demain qu'il aura lieu. C'est absolument magnifique. On a passé la journée, nous, à déguster les répétitions. On a croisé Icar, Benabar, Chico et ses Gypsies, Nolwenn Leroy, Jean-Luc Reichmann. Et puis, oh, bah tiens, Christophe Willem. C'est le double retour de la semaine. Christophe Willem qui vient de sortir System, nouvelle chanson qu'on adore. Et il est de retour dans Décibel aussi. Salut mais Christophe.
7: Comment ça va?
0: Bah ça va et toi?
7: Mais très bien.
0: Mais tu m'as manqué.
7: Bah j'espère.
0: Mais c'était trop long.
7: Mais tu sais que c'était pas si long en vérité.
0: Si, c'était très long, j'ai pleuré tous les jours.
7: Ah bon?
0: Oui, alors il était temps de revenir.
7: Bah voilà, c'est fait, voilà. Je suis là.
0: Il est de retour, il sera dans Décibel pour nous parler de sa musique à lui et de toutes les réjouissances qui s'annoncent. Ce sera le 9 juin.
7: Tout à fait.
0: Voilà, je mettrai ma culotte porte-bonheur. Je fais toujours ça avec les artistes que j'adore. C'est très important. C'est très important. Christophe.
7: Dis-moi.
0: Là, on est à Marseille. On est au stade Vélodrome. Et tu vas chanter pour Corsumetsu Metsu, pour Patrick Fiori, pour ce projet complètement fou devant 50 000 personnes.
7: Oui, c'est pas du tout flippant d'ailleurs.
0: Ça sera demain.
7: Voilà.
0: C'est pas flippant. En même temps, t'as fait le zénith de Théodora.
7: Oui,
0: série des trucs un peu
7: là.
0: Sortir de sa zone de confort, c'était pas mal.
7: C'est sûr, c'est sûr. Voilà. C'est une marque de fabrique.
0: Oui, c'est ça. Tu aimes bien ça. Comment tu t'es retrouvée dans l'aventure Corsumetsu Metsu? Est-ce que tu as une petite origine corse quelque part?
7: Alors,
0: une cousine?
7: Pas du tout.
0: Une ex-femme?
7: J'aimerais.
0: Corse, ce serait génial.
7: Non plus.
0: Non.
7: Non, mais j'aimerais. Mais écoute, Patrick, on se connaît depuis des années. Et il m'avait évidemment parlé de la première version, le premier volume qui avait été fait. Et moi, je pouvais pas à ce moment-là. Et là, on s'est retrouvés. Et c'était un plaisir, quoi. C'est un plaisir. J'ai entendu ce titre que j'ai trouvé absolument magnifique.
0: Ouais.
7: Et on s'est
0: retrouvés. C'est une chanson que tu fais en duo avec Alizé.
7: Ouais, ouais. Dans l'album, c'est ça. Justement. Ouais. C'est avec, demain, c'est avec Delia.
0: Okay.
7: On va faire ça sur scène. Et on s'est retrouvés en studio. On a essayé d'être le plus clean possible sur la diction, parce que j'ai pas du tout envie d'écorcher.
0: T'avais un répétiteur?
7: Ah mais carrément.
0: Ah
7: mais si, répétiteur. D'ailleurs, il est avec nous aussi dans les loges, on le voit pas, mais il est avec nous. Il nous fait bien répéter quand même, parce que tu as envie de faire honneur justement et au titre et à la langue. Donc c'est hyper important.
0: Ouais.
7: Et puis là, j'imagine qu'il y a quand même un bon nombre de Corses qui vont être là demain. Donc j'ai pas envie, si tu veux, de foirer le truc. Donc non, on est très précis là-dessus. Mais un pur plaisir, vraiment. C'est génial.
0: Patrick aussi, il a ce truc-là. Alors évidemment, c'est du plaisir, c'est des copains, c'est des chansons et puis des grands moments et des performances vocales incroyables. Mais très important pour lui. lui de faire vivre cette langue corse, de dire que oui, c'est une langue vivante et tout, et que même en Corse, c'est parfois pas évident de faire passer justement cette force de la langue corse. Donc, t'as bien fait de réviser.
7: Ben non, mais je te confirme.
0: Oui.
7: Non, mais ce qui est fou avec Patrick, c'est déjà il fédère énormément. Il suffit de voir le nombre d'artistes qui se retrouvent à ce concert, c'est quand même un truc de dingue.
0: Ah bah c'est mieux que les Victoires de la musique. Hein.
7: Ah bah c'est the place to be. Non mais je te le dis.
0: Oui.
7: Non mais c'est ça qui est cool, c'est que il fédère énormément. Il a cette bienveillance aussi. Et donc quand il t'appelle pour un projet aussi beau que celui-là, de toute façon, tu ne peux que dire oui.
0: Donc toi t'as dit oui sans hésiter.
7: Ah oui, mais sans hésiter. Déjà j'ai dit ah, bah oui, j'étais tellement dégoûté la dernière fois de pas avoir pu que j'ai dit c'est bon, là je suis là. Et non, c'était vraiment un plaisir et puis voilà, et puis ce titre est vraiment très très beau, donc j'espère vraiment que demain je vais pas le planter. Donc, envoyez-moi les bonnes ondes pour que tout se passe bien.
0: On va t'envoyer plein de bonnes ondes évidemment, et puis aussi tous nos encouragements, parce que quand même 50 000 personnes.
7: C'est ça.
0: 50 000,
7: oui,
0: Christophe.
7: Oui. C'est le mantra pour demain, c'est de bien nous rappeler qu'il y a 50 000 personnes. Voilà.
0: 130 artistes, 5 000 choristes, Corsou, Mezzo, ici au Vélodrome. Je te souhaite vraiment de prendre beaucoup de plaisir demain, puis ça te fera un petit galop d'essai pour ton énorme tournée 2027, cher
7: ça,
0: Christophe.
7: Ça fait, c'est une mise en bouche, mais avec 50 000 personnes, quoi.
0: 50 000. 50 000. Merci, Christophe.
7: Merci beaucoup.
0: Combien ? 50 000.
7: Oui.
0: Eh.

0: arrivée sur le Corsu Mezzu Mezzu numéro 3, troisième album du nom, donc toujours avec votre radio ici, vous l'avez compris, on les suit depuis le début. Christophe Willem, donc, qui chantera demain soir au stade Vélodrome cette chanson avec Delia Lucia.
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0: Corsu Mezzu Mezzu, la Corse à Marseille au stade Vélodrome. Parlons-en avec une Bretonne, la voix d'or de la chanson française, Nolwenn Leroy. Salut Nolwenn.
2: Salut.
0: Alors, c'est déjà merveilleux d'être là. 130 artistes, 5000 choristes, 50 000 spectateurs qu'on attend au Vélodrome. Mais alors, en plus, c'est l'occasion de revoir des artistes qui nous ont manqué. Nolwenn, ça fait trop longtemps.
2: Ça commence à faire un petit peu de temps, effectivement. En tout cas, pour la musique. J'ai un peu disparu des radars pour me consacrer à d'autres projets,
0: notamment la comédie,
2: fiction, la
0: ouais,
2: comédie.
0: Bravo.
2: Mais je n'oublie pas la musique, loin de là. Surtout quand je remonte sur scène comme ça, ça me démange et je me dis à quel point il faut que je revienne vite parce que ce sont ces moments-là qui me manquent le plus. En vérité, ça rien ne remplace la scène. Donc c'est un plaisir de pouvoir vivre cette soirée demain ici.
0: Et la langue corse, alors, parce que je disais tout à l'heure, ta voix d'or, mais elle vient pas de nulle part, c'est que tu travailles aussi beaucoup et tu es une vraie technicienne de la voix. Donc chanter en Corse, est-ce que ça mobilise des techniques particulières pour
2: Absolument.
0: Toi?
2: Absolument. Chanter en Corse, c'est chanter. Moi, j'ai effectivement l'habitude de chanter dans plein de langues différentes, aussi bien en breton qu'en gaélique, qu'en anglais aussi. Mais c'est vrai que dans les langues, on va dire régionales, comme le breton, qui n'a pas du tout les mêmes sonorités d'ailleurs que le corse.
0: Oui, c'est ça, c'est d'autres parties de la gorge et du palais.
2: Absolument, et c'est vrai que ma voix sonne différemment en breton. Il y a plus de consonnes, c'est plus dur qu'en corse, où ça coule plus, où c'est plus rond, on va dire. Voilà, il y a plein de subtilités qui sont très intéressantes, mais c'est aussi ce qui fait la magie de ma présence ici, c'est finalement ce rapport entre la Corse aussi et la Bretagne, ce lien qui unit ces deux terres qui est, je trouve, très très fort entre la communauté des Celtes, enfin bretonnes et la Corse. Souvent, j'ai eu l'occasion de parler beaucoup avec les groupes corses, et il y a un vrai respect des Corses aux Bretons et vice versa. Et ça, c'est vraiment quelque chose de ça veut dire quelque chose.
0: Ouais, et ça fait plaisir aussi d'entendre des voix féminines résonner dans ce Vélodrome, parce que c'est vrai que la Corse, tout de suite, on pense aux polyphonies corses qui sont effectivement une immense majorité des voix masculines.
2: Ouais.
0: Là, en l'occurrence, toi, tu chantes avec Soirina,
2: qui est un groupe de cinq nanas fabuleuses. Lorsque nous avions chanté ensemble à la Défense Arena il y a quelques temps,
0: c'était
2: quatre,
0: ans.
2: Et maintenant elles sont cinq. Donc c'est super de les retrouver ici. On va faire une petite répétition de mon corse parce qu'il est un peu rouillé, poussiéreux. Là, il va falloir un peu, parce qu'en plus, moi, on chante une chanson qui est up tempo, on n'a pas le temps de prendre le temps de bien, là ça y va. Donc quand tu loupes ta phrase, t'as loupé ta phrase, hein. Donc faut être bien réveillé. C'est un exercice cette chanson quand même, mais que j'adore. Et puis moi, je suis passionnée par encore une fois par les langues, donc je prends un plaisir fou à les écouter. Puis elles sont merveilleuses, et j'adore leur voix, et j'adore le fait que je trouve que c'est intéressant, effectivement, à travers le projet de Patrick, de Corsu Mezzu Mezzu, c'est la rencontre entre les artistes du continent et les artistes corses. Je trouve que ça crée justement aussi une magie ça apporte aussi quelque chose de merveilleux, vraiment.
0: Je vois sur ton visage, dans tes yeux, j'entends le sourire dans ta voix. Nolwenn, elle est prête à monter sur la scène du Vélodrome. Et puis, on se revoit bientôt en ce qui concerne, je sais pas, la musique, les albums.
2: Mais tu seras la première. Je viendrai te voir direct.
0: Yes.
2: Si je reviendrai parler musique, toujours, bien sûr.
0: Merci.
2: On vient voir les experts. Mais l'experte. Mais oui, vraiment, j'en ai besoin, et puis ça me manque. Donc je serai de retour bientôt, j'espère, en 2027, si tout va bien.
0: Formidable, j'adore cette nouvelle. C'est bien ça, on va faire des t-shirts Nolwenn 2027.
2: Maintenant, je me suis engagée, j'ai intérêt de me bouger là. Je fais des promesses là, oulalalala.
0: Merci Nolwenn, à
2: merci
0: bientôt.
2: Beaucoup, merci. Merci.
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0: Belle dans les coulisses de l'énorme concert Corsu Mezzu Mezzu. Est-ce que mon accent est bon? Je sais pas, je vais vérifier. Avec Chico, Chico et les Gypsies, salut.
1: Bonjour.
0: Comment ça va?
1: Très très bien, on est heureux de partager ce moment ici dans ce lieu mythique.
0: Alors le Stade Vélodrome, l'Orange Vélodrome, faut-il dire, c'est immense. Là on est à la fin des répétitions. Chico, comment ça s'est passé?
1: Super. Super, et puis impressionné par ce stade incroyable.
0: Il est très beau, hein.
1: Il est magnifique, et la scène, elle est incroyable. Je suis sûr qu'avec le public ce soir, demain, ça va être une rencontre magnifique.
0: Oui, c'est ça. Ouais. Aujourd'hui, vendredi, les répétitions. Demain, c'est le grand concert. Comment tu es rentré dans cette bande Corsu Mezzu Mezzu? Comment tu as rencontré Patrick Fiori?
1: Patrick, je le connais depuis longtemps, et puis il nous a invités la première fois déjà quand il a préparé l'album, le premier.
0: Dès le départ, on
1: était là dans cette aventure. Et ça a été bien perçu, ça a été bien partagé, bien aimé. Du coup, il nous a invités à l'Arena il y a 2 ans. Et
0: c'était
1: du coup,
0: à Paris, la Défense Arena, c'était 40 000 personnes. Là, c'est plus. Hein.
1: Là, c'est un peu plus, ouais. Et du coup, il nous a dit, écoutez, comme je ne vais pas loin de chez vous, c'est peut-être sympa de venir. Et puis, on a sauté sur l'occasion et on est là.
0: C'est super. Alors, comme tous les artistes continentaux, vous êtes en binôme avec des artistes corses.
1: Ouais.
0: C'est ça l'idée. Comment ça s'est passé alors?
1: Ça s'est passé très bien parce que cette chanson, elle est magnifique quand nous chantons. Et puis, le partage est là, et il y a l'émotion, et le public sera là. Donc, il y a vraiment les ingrédients pour se régaler.
0: Tu parles corse?
1: Non. Et j'adore.
0: Et donc tu chantes quoi, en phonétique?
1: En phonétique, ouais.
0: Ah, c'est génial. Tu l'as déjà fait, parce que faut bien dire que voilà, avec les Gypsy King ou Chico et les Gypsy, de toute façon tu fais le tour du monde.
1: Ouais.
0: Quand t'es par exemple, j'en sais pas, au Japon, tu chantes un peu en japonais aussi en phonétique ou pas?
1: Parfois il y a un musicien qui met des mots en japonais et ça les surprend et ils adorent.
0: Ils sont hyper heureux,
1: Ils sont super heureux. Ouais. Et puis surtout ils sont surpris. Mais je trouve que c'est bien c'est des petits clins d'œil comme ça, de dire, écoutez, on est chez vous, on va partager quelque chose qui vous appartient, mais qui en même temps nous unit, c'est des sons, c'est de l'amitié.
0: Moi je trouve ça beau, la langue corse, je la trouve un peu mystérieuse, elle est belle, elle est majestueuse. Hein.
1: J'adore, et puis les Corses, ils adorent la guitare, ils adorent chanter, et puis on a été souvent nous jouer en Corse, au Festival de Patrimonio, à Ajaccio ou dans d'autres villes, c'était magnifique. Hein.
0: T'as un peu l'accent quand même, t'as dit Patrimonio.
1: Patrimonio. Mais c'est un lieu magnifique, qui paye pas de mine dans la journée, mais la nuit là, c'est fantastique.
0: Et le festival est dingue, hein, les nuits de la guitare.
1: Ah, c'est incroyable.
0: Sublime. Bon, ici aussi, ça va être dingue, le stade Orange Vélodrome ici à Marseille, transformé en village corse. Et donc Chico, les Gypsies avec JP Marcellesi et Jean Menconi, c'est Moru, Biancu et Biu. Et je pourrais venir faire les chœurs, sérieusement?
1: Ah non, mais on va le faire.
0: Hein?
1: On va le faire.
0: Allez, donc,
1: ce qui est bien, c'est que c'est l'auteur-compositeur et puis ils sont super et c'est une belle rencontre.
0: Très bien. Merci pour notre rencontre ce soir.
1: Merci. Et puis c'est un bel hommage à Patrick Fiori et je suis ravi de participer dans cette aventure.
0: Ah, génial. À bientôt, Chico. Merci.
1: Et vive Marseille.
0: Ah, oui, évidemment.

0: Souvenir du premier album Corsu Mezzu Mezzu, Jean-Charles Papy avec Chico et les Gypsies. Allez, il est 20h46, merci d'avoir choisi votre radio ici pour passer votre vendredi soir. On est à Marseille, au stade Vélodrome pour cette soirée dans les coulisses du spectacle Corsu Mezzu Mezzu. Ça aura lieu demain soir ici à Marseille. Tous les artistes que vous avez entendus depuis le début de l'émission, hein, réunis autour de Patrick Fiori, Jean-Louis Aubert, Jennifer, Voce Ventu, Christophe Willem, Nolwenn, à l'instant Chico, il y en a d'autres qui vont arriver. Et puis il y a aussi tous ceux qu'on n'a pas pu attraper aujourd'hui parce qu'ils vont répéter eux demain matin. Je pense à Francis Cabrel, Matt Pokora, Santa, Marc Lavoine, Vianney, Julien Clerc, Soprano, Florent Pagny ou encore Carla Bruni. Un casting incroyable pour ce grand concert qui fait le pont entre Marseille et la Corse. Et des surprises aussi, des personnes qu'on n'imaginait pas sur scène avec un micro en train de chanter.
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0: Je vais faire la blague à chaque fois qu'il viendra dans Décibel, mais c'est pas midi. Et pourtant, il est avec nous, Jean-Luc Reichmann.
2: Oui.
0: Salut. Pardon, la vieille blague.
2: Mais oui, mais ça nous fait plaisir de se retrouver dans les années 80.
0: C'est ça, c'est un humour
2: c'est très
0: vintage.
2: Bien. Voilà.
0: Jean-Luc Reichmann au Vélodrome,
2: oui.
0: Pour Corsu Mezzu Mezzu,
2: oui.
0: Mais pas dans le public, et pas pour animer, on sait évidemment que vous êtes un animateur chevronné, non,
2: chevronné.
0: Pour chanter.
2: Oui, je chante, en fait, c'est juste une petite parenthèse, c'est une petite respiration, Patrick Fiori, il m'a demandé d'être ici, puisque voilà, j'ai mon petit refuge en Corse depuis plus de 20 ans maintenant,
0: okay.
2: Et voilà, ce sont les racines, c'est la vie, vous savez, je travaille ici 4 mois par an, donc j'habite 4 mois par an à Marseille. Plus.
0: Ouais.
2: Et puis beaucoup du reste du temps en Corse. Donc je me sens un petit peu comme à la maison.
0: Je comprends.
2: Mais de l'autre côté de toi, je suis sûr qu'il n'y a plus rien. Mais là, il y a quelque chose de très très fort. C'est le Vélodrome. Quel

0: vie.
1: Tout ça qui est évidemment lié par Patrick Fiori, qui est quand même une personnalité incroyable et hyper fédératrice.
0: Oui.
1: Mais pardon, je me re-étonne, Jean-Luc Reichmann, vous chantez ?
0: Oui, ça m'arrive de temps en temps.
1: Non, mais dites-moi, vous allez chanter quoi ?
0: Alors, le tango corse.
1: Ah.
0: C'est un tango conditionné.
1: Conditionné.
0: Voilà, c'est ça. Non, c'est le tango corse. C'est, voilà, on avait envie d'une petite bulle de champagne.
1: Ouais.
0: Quelque chose. Je ne peux pas rivaliser de toute manière avec toutes ces voix merveilleuses.
1: Ah oui, les polyphonies.
0: Qui sont là. Alors là,
1: non.
0: C'est impossible. Là, pas du tout. Non, on s'est dit, on va faire une petite parenthèse enchantée, c'est ça?
1: J'adore l'idée.
0: Voilà, c'est pour mettre un petit peu de bonne humeur, un petit peu de sourire. Je vais essayer de faire lever le vélodrome et de faire des chorégraphies. Vous allez voir, ça va être extraordinaire.
1: C'est génial. Oui. C'est une chanson qui donne envie de danser le tango tout en faisant une sieste. Je
0: organisé,
1: pense que ça
0: voilà.
1: peut être très magnifique, effectivement.
0: Voilà, c'est ça.
1: Voilà.
0: Ouais.
1: Un vélodrome comme on ne l'a jamais vu.
0: Voilà, c'est ça, un petit peu. Donc, voilà, c'est que du plaisir, c'est du feel good. Et puis,
1: ça se
0: et
1: voit.
0: Puis c'est,
1: vous rayonnez,
0: c'est,
1: vous êtes heureux.
0: Marseille. Ah ouais, ouais, je suis très, très heureux. En fait, c'est ça. Ouais. Je suis heureux.
1: Alors, profitons-en. Merci, Jean-Luc Reichmann.
0: Merci à vous.
1: À bientôt.
0: Merci.
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1: Nous allons de belle en belle surprise dans les coulisses de Corse Mezzu, je croise. Oh, Icar, salut Icar.
3: Salut. Elle est bien celle-là.
1: Elle est pas mal, non, cette entrée en matière. Non, mais c'est toujours un plaisir de te croiser. La dernière fois qu'on s'est vu, c'était pour le spectacle des Enfoirés.
3: Oui, oui.
1: Tu vois,
3: et
1: voilà.
3: Là, c'est là, il y a genre 20 artistes de plus que t'étais la taille du truc. C'est incroyable.
1: C'est énorme.
3: Je suis impressionné. Énorme. Je suis impressionné. Le stade, les artistes qui sont là, ça va être dingue.
1: T'étais déjà venu au Vélodrome pour voir des matchs?
3: Une fois au Vélodrome. Moi, je suis un vieux supporter de l'OM époque Panasonic, Chris Waddle, Bolly, Nuk Long.
1: Tu te souviens qu'ils avaient une chanson Waddle et Bolly? Ça faisait Hey, we've got a feeling.
3: Ah, ça y est, j'étais en CP.
1: Oui, bah parce que t'es jeune et moi je suis vieille,
3: non,
1: dis-le moi
3: dit
1: comme ça.
3: J'ai pas du tout dit ça, j'ai dit, je me rappelle que j'étais en CP quand en 93 il y a eu la coupe.
1: C'est ça, et ils avaient leur duo et la nuque longue.
3: La nuque longue que j'avais aussi jadis.
1: Très important.
3: Guerre, oui.
1: Tiens, je sais que tu es un très bon pédagogue, Icar, parce que toi-même, tu as bénéficié, tu me l'avais raconté en émission, des services d'une merveilleuse répétitrice qui en un été t'avait fait rattraper tout ton retard,
3: oui,
1: en français,
3: absolument,
1: etc.
3: Absolument, au collège.
1: Alors, eh bien voilà, quand on a reçu, il faut redonner. Alors, apprends-moi à dire quelque chose en corse, puisque ce soir, tu as fait ta répétition en Corse avec le groupe La Vinta.
3: Ouais.
1: Et demain, vous allez chanter ensemble au Vélodrome. Apprends-moi un petit bout de phrase en corse, s'il
3: te plaît. En vrai, si on était chez les Gaulois, dans le village des Gaulois d'Astérix, on m'appellerait Phonétics.
1: Tu es Phonétics?
3: Voilà, je suis Phonétics, parce que j'ai tout simplifié, évidemment, pour la prononciation. Je pense qu'on est tous un peu dans ce cas-là.
1: Ouais.
3: Mais ce qui est très important, ce n'est pas... Oui, il faut bien chanter les mots, mais il faut surtout les comprendre, parce que c'est des chansons riches de sens. Il ne faut pas chanter sans comprendre une chanson, sinon on ne veut pas la porter.
1: C'est vrai.
3: C'est ça mon seul, dans ma petite pédagogie minuscule, mm-hmm, le seul truc que je dis, c'est comprendre les mots qu'on chante, parce que c'est une île forte de valeurs et de, qui manque, et de beaux principes, et donc ça fait du bien d'avoir des chansons glorieuses comme ça, avec, ouais, des textes de dingue.
1: Alors ta chanson, à toi, elle parle de quoi?
3: Elle parle de « Si on tire tous ensemble », Catena, c'est la chaîne.
1: Ouais. «
3: Si nous tiremos tout insieme, forse qu'un jour nous chapera. » Voilà, si on tire tous ensemble, et on a besoin de cette union aujourd'hui, Dieu seul sait à quel point tous ensemble, dans le même sens, on tire cette chaîne, elle finira par se rompre et le fracas de ces chaînes sera entendu jusqu'au continent. Nous sommes en train de parler au moment où le président de la République, Patrick Fiori, passe devant nous.
1: Hein, le roi. Président, Patrick président. Non, il veut pas. Déjà, le Vélodrome, c'est déjà un territoire. Je te jure. Quand il t'a contacté, Patrick Fiori, pour rejoindre cette aventure Corse Mezzu, toi, tu connaissais la musique corse, t'étais déjà allé en Corse, c'était quoi ton niveau de corsitude?
3: C'était à peu près proche du néant, pour,
1: ouais,
3: ne pas dire le néant, et il m'avait appelé à midi pour la première fois sur le Corse Mezzu, c'était à Ajaccio, il y avait une soirée à Ajaccio,
1: okay,
3: il y a 2-3 ans. Et ouais, il y a 3 ans. Et il me dit, est-ce que tu me rends un service? Je lui dis, oui, quoi qu'il arrive. J'étais à Paris, hein.
1: Ouais.
3: Il était midi. J'étais,
1: okay,
3: chez l'ophtalmo.
1: Okay.
3: Je n'oublierai jamais, ça a changé ma vie. Et je lui dis, oui. Il me dit, est-ce que tu me rends un service? Je lui dis, oui. Il me dit, tu vas regretter d'avoir dit oui. Je lui dis, quoi? Il me dit, s'il te plaît, il y a cette chanson. Voilà. Je te demande un remplacement d'urgence. Est-ce que tu peux le faire? J'ai pris l'avion, je suis arrivé, j'ai appris la chanson en phonétique en Corse, en exprimant évidemment, en
1: oui,
3: lisant le sens.
1: Oui, tu t'es fait expliquer, tu savais ce que tu chantais.
3: Voilà,
1: ouais.
3: Et je suis arrivé et j'ai chanté avec La Vinta il y a 3 ans, comme si je l'avais chanté toute ma vie en phonétique, et j'ai pris un plaisir incroyable et j'ai intégré Corse.

0: ou deux. Okay. Une chanson que j'ai chantée avec Diana Salicetti. Et puis, et là, ça reprend. Et on est là au Vélodrome, après la Défense Arena, sous le regard bienveillant.
1: Oh là là,
0: de
1: il y a
0: Bruno
1: que des stars.
0: Benabar,
1: hey, il y a Benabar. Salut, oui. Benabar.
0: Tu sais, on dirait on est des commentaires PM. Il y, y a les chevaux qui passent et tout.
1: Genre, Benabar est en tête. Il rattrape Benabar. Patrick Fiori devant le bar.
0: Ouais. Oui, ah non, bah, devant le... T'as choisi ton lieu.
1: Pardon, c'est, on a installé le studio dans un endroit stratégique de
0: magnifique
1: la soirée. C'est comme ça qu'on a fait. Eh ben, viens nous dire bonjour
0: viens
1: en direct.
0: Viens nous dire bonjour. Viens,
1: allez,
0: viens.
1: Benabar, Benabar.
0: Allez, viens, bah, dire Bruno. Bah, viens, Bruno.
1: De toute façon, t'étais invité. Comment ça va?
2: Bah ça va bien,
3: faut,
2: et vous-même?
3: Faut aller le voir en concert.
2: Merci.
1: Bienvenue Benabar, et tu peux même t'asseoir.
2: Bah ouais, super.
1: Tu
2: veux.
1: Regarde. Oh bah,
2: désolé de m'incruster pendant ton interview.
0: Jamais.
1: Non, je demandais à Icar comment il avait rejoint l'aventure Corsou Metzou Metzou, mais ça m'intéresse pour toi aussi. Alors lui, il a dépanné Patrick, et ouais, finalement il a été adopté par la famille, et toi?
0: Un heureux hasard.
2: Bah, j'ai dû le dépanner aussi, il m'a appelé. Moi j'ai fait partie du premier, quand il faisait ça dans un sous-sol en banlieue, avec son camarade, curieusement corse d'ailleurs, ce qui est assez surprenant. Et puis après, on ne s'attendait pas du tout à l'époque, ça allait devenir ce phénomène incroyable.
1: Mais c'est ça, quoi. Là, ça a pris une ampleur. Alors déjà, il y a eu un énorme concert il y a 2 ans à Paris, la Défense Arena, plus grande salle fermée d'Europe, 40 000 personnes. Là, ici, le Vélodrome, c'est plus de 50 000. C'est quand même incroyable. Est-ce que vous auriez parié là-dessus, monsieur?
2: Ah non, pas du tout. Et d'ailleurs, je ne crois pas que c'était l'ambition de Patrick de voir aussi grand. C'était surtout rendre hommage aux Corses. Et surtout, le truc qui était sublime dès le début, c'était d'avoir un chanteur corse et un chanteur du continent.
1: Ouais.
2: Ou chanteuse, évidemment. Et ça, c'était vraiment, c'est ça qui a donné quand même l'esprit et la philosophie du truc.
0: L'esprit mezzo mezzo, qui veut dire moitié-moitié.
1: Voilà.
0: Voilà, c'est
1: vous
0: ce
1: avez
0: lien.
1: Dit professeur Icar, il nous apprend plein
2: et non
1: de
2: pas
1: trucs.
2: Mezzé, mezzé.
0: Mezzé, pour les
1: chanteurs libanais.
0: Absolument. Mais tu sais que t'es le premier concert que j'ai vu en France quand je suis arrivé faire mes études à Montpellier.
2: Oui, on m'a dit, t'as voulu repartir le lendemain d'ailleurs.
0: Exactement. J'ai voulu arrêter mes études de droit. Non, c'était incroyable. Tu chantais les chansons en disant j'enlève toutes les voyelles. Tu te souviens de ça?
2: Oh putain, oui.
0: Tu te souviens de ça?
1: Ouais, ouais. C'était il y a 20 ans.
0: Le premier concert quand je suis arrivé en France, il y avait lui et Ben Harper direct derrière le lendemain, je crois.
2: Wow. T'as dû confondre, non?
0: Non, je te jure. Je te jure, c'était au Rockstar, j'oublierai jamais. T'as tenu. Il y avait même un petit bonhomme que tu faisais parler, une figurine.
2: Ah, Hulk.
0: Voilà, t'as vu, il
2: sait. Yes.
1: Mais c'est fou, ça.
0: Ah, ouais, ouais.
1: Et alors, ça t'a marqué, toi?
0: Il y a des gens qui t'inspirent comme ça, et Bruno est un immense artiste, et je suis très fier d'être assis à côté de lui aujourd'hui.
2: Merci, mon pote.
1: Moi, je suis bien contente de vous avoir tous les deux en studio.
0: Pas vrai.
1: Il m'a appris des trucs sur la langue corse. Benabar, apprends-moi un mot de ta chanson en corse, toi aussi.
2: Sanprigionato.
1: Sanprigionato.
2: E mamma se ne morte, perdona mia mamma, di fatti tanto male. Il est où, Jean Menconi? Heureusement, il est pas là.
0: C'est pardon, c'est maman, de t'avoir tant fait de mal.
2: Ouais, c'est ouais, ça, ouais. C'est un prisonnier qui s'en veut d'avoir fait tant de mal à sa maman qui est morte entre temps.
1: Oh.
2: Voilà. Et oui.
1: Écoutez, comme ça met une très bonne ambiance, cette chanson, je vous propose de l'écouter maintenant, ici, Décibel, dans les coulisses de Corsou, Metzou Metzou. Aujourd'hui, les répétitions, demain, le grand, grand show. Benabar, Icar, merci d'être passé.
2: Merci à toi, avec plaisir.
0: Merci beaucoup.
1: Merci.
2: Merci beaucoup.

0: Benabar. Quelle beauté cette chanson. Et c'est là-dessus que se termine notre décibel spécial Corso Mezzumezzo au stade Vélodrome, qu'on remercie évidemment pour son accueil chaleureux. Merci aux équipes de Ici Provence. On va faire des merci Mezzumezzo. Alors à Marseille, on remercie Maël Lerner, Eric Sorek, Yann Maran, Bertrand Montando, Pascal Morel et Bénédicte Meunier. À Paris, on remercie Iris Guitoni, Géraldine Maillère, Franck Moilier, Christian Lefebvre et Basile Combe. Merci à vous aussi les amis d'avoir écouté cette émission, pas comme les autres, il est vrai, mais en cette période de mur, ça fait du bien d'être sur un pont de temps en temps, vous ne croyez pas? Allez, merci, merci infiniment. Cette émission sera disponible évidemment en replay dans 5 minutes sur votre site ici.fr. Salut!
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0: C'est un cri de ralliement qui a marqué les années 2000. Yalla ! Mais saviez-vous que ce tube de Calogero est né devant un poste de télévision ?
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0: Tout bascule quand le chanteur découvre Sœur Emmanuelle lors d'une interview. Il est instantanément fasciné par la force et l'énergie de cette petite sœur des pauvres. Avec son complice, Lionel Florence aux paroles, il décide de mettre en musique son expression favorite, Yalla, qui signifie

qui n'était qu'un hommage lointain devient une réalité bouleversante peu après la sortie de l'album 3. Et Calogero finira même par rencontrer Sœur Emmanuelle en personne.

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0: Comment est née la phrase accrocheuse « C'est quelqu'un qui m'a dit » de Carla Bruni.
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0: En 2002, Carla Bruni est seule dans le hall d'un hôtel à La Baule. Elle est triste, enrhumée, quand quelqu'un lui lance « Tiens, j'ai croisé un tel, il m'a dit qu'il t'aimait encore ». Le déclic est là. Pour capturer cette mélancolie, son complice, Louis Bertignac, va tenter un pari technique audacieux. Oubliez les gros micros de studio, il place des micros minuscules, l'un contre les lèvres de l'ex-mannequin, l'autre directement sur la rosace de sa guitare.
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0: On y entend chaque souffle, chaque frottement de doigts sur les cordes. C'est ce son chuchoté qui contribue au succès de l'album.
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0: 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Bercé, village.
1: C'est repas.

0: Percé est venu s'installer en Puisaye, loin du tumulte, pour écrire et composer ses chansons folk. Si la voix est douce, les chansons, elles, ne sont pas toujours tendres.
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0: percé, filtre. Un coup de cœur ici au Serre.
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2: Bonjour, je m'appelle Isor. Je suis née au milieu des animaux. J'ai 15 ans et j'habite à la Bédouère, à Serret.
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2: Mon père a créé le parc il y a 35 ans maintenant. Et il prenait des animaux à un peu de différents endroits. Et on a des naissances chaque année pour renouveler un peu la harpe.
3: Ma guide aujourd'hui n'est pas une adolescente comme les autres. Elle partage sa vie entre l'école et les animaux.
2: C'est sûr qu'avoir des amis et savoir que je vis au quotidien avec des animaux, ça leur fait rêver. Donc ils veulent forcément venir chez moi. Ouais, je me sens chanceuse parce que je sais que j'ai de la chance de vivre avec des animaux et que c'est pas le quotidien de tout le monde. Qu'il y a des gens qui peuvent être même dans le besoin ou des choses comme ça. Mais on essaye toujours de faire partager un peu tout ça à travers différents événements. Et on fait ce qu'on va faire aujourd'hui avec vous. On va aller nourrir les animaux, leur expliquer un peu le fonctionnement de ce qu'on fait chaque jour.
3: Isor et sa sœur Sixtine sont d'ailleurs appelées les petites mouglis de la Touraine.
2: Elle, qui s'appelle Cannelle, c'est pareil, on l'a élevée au biberon parce qu'en fait elle est née très très tard par rapport à la période de naissance des daims. Elle est née en septembre alors que c'est juin-juillet. C'est pareil, on l'a élevée au biberon. Là par exemple c'est notre père, c'est Sixtine et moi qui sommes devenus ses mères adoptives. Et en fait le premier individu qu'un petit voit, il le considère comme sa mère. L'élément nourricier va devenir sa mère. On connaît quelques trucs que les autres n'ont pas forcément en connaissance. Donc forcément, on apporte un peu, par exemple, dans des évaluations ou des choses comme ça, pour essayer aussi de gratter des points, forcément.
3: Malicieuse mademoiselle Isor est contemplative.
2: Alors là, c'est des oies du Canada, de Bernache. Donc en fait, elles sont sauvages, elles viennent de temps en temps sur le plan d'eau et tout. Comme ça, elles ont de la nourriture. Elles sont complètement libres de partir, de revenir. Enfin, elles font ce qu'elles veulent. C'est joli le matin, par exemple, de se lever et de voir les oies sur le plan d'eau. C'est pas mal.
3: Ce plan d'eau qui rappelle forcément de bons souvenirs.
2: Puis, toute petite, on se met à l'eau avec les biches. On se baigne avec elles. Et c'est vrai que, entre guillemets, j'ai appris à nager avec elles. Appris à être en confiance dans l'eau avec mes petits brassards tout roses. Et en fait, on profite du cadre à fond. Que ce soit par la nature ou même par le domaine animalier.
3: Et là, on se dit que la vie est belle quand on a 15 ans. Pour découvrir Isor et Sixtine, direction la page Facebook du même nom, Le Monde d'Isor et Sixtine. Prochainement, des événements seront organisés qui s'appellent Dans la foulée des biches. Affaire à suivre.
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4: Le saviez-vous, tous les jours, on prend 2 minutes pour découvrir les histoires méconnues du Vaucluse. Et ça, c'est avec vous, Maxime Perron. Bonjour.
5: Bonjour Mathieu et bonjour à toute l'équipe.
4: Et aujourd'hui, vous nous parlez d'un surnom assez surprenant. Je pense que même les habitants de Villeneuve-les-Avignon ne connaissent absolument pas cette histoire. Alors certains des habitants ont des surnoms. Alors c'est le cas à Nîmes, hein, on les appelle les crocodiles là-bas. Et donc Maxime, vous nous dites qu'à Villeneuve-les-Avignon, les habitants sont surnommés les lézards.
5: Oui. Alors les lézards, ouais, c'est plutôt étonnant parce que derrière en fait ce surnom un peu amusant se cache une véritable histoire médiévale à la frontière entre la réalité et la légende. Une histoire qui commence donc au XIVe siècle avec un personnage aujourd'hui presque oublié, Pierre de Luxembourg.
4: Vous parlez de Pierre de Luxembourg, c'est qui ce monsieur? C'est un roi, un pape, un cardinal?
5: Un cardinal, oui. Oui, c'est ça. Un cardinal très jeune d'ailleurs, connu pour sa vie pieuse, son humilité et sa générosité. Il vit à Villeneuve-les-Avignon, dans un palais où il refuse le luxe et meurt d'ailleurs au même endroit en 1387 à seulement 26 ans. Après sa mort, sa réputation de sainteté est telle que ses reliques deviennent immédiatement un enjeu majeur. Et c'est là en fait que la rivalité avec Avignon commence. La ville d'Avignon souhaite récupérer les reliques pour les honorer, mais les habitants de Villeneuve-les-Avignon considèrent ces restes comme un trésor inestimable, presque sacré. Voilà. Alors les Avignonnais font une proposition spectaculaire. Nous vous donnerons autant d'or que la caisse des reliques peut en contenir. Ah, c'est une proposition alléchante. Et pour les habitants de Villeneuve, cette offre est difficile à refuser. Alors ils vont accepter. L'échange se fait entre les deux rives du Rhône, d'une manière très solennelle. Les reliques partent à Avignon dans l'église des Célestins, construite spécialement pour ces reliques quand même. Et les Villeneuvois repartent avec une caisse identique, censée être donc remplie d'or.
4: Censée, parce que ça veut dire qu'il y a un problème quelque part, c'est ça ?
5: Bah oui, parce que selon la légende, une fois la malle ouverte, les pièces d'or se transforment en milliers de lézards. Des lézards qui s'échappent aussitôt, qui filent dans les rochers de Villeneuve et disparaissent autour de la ville. Une histoire racontée dans des archives et des récits anciens comme une punition symbolique de la cupidité. Depuis plus de 6 siècles, on appelle les habitants de Villeneuve donc les lézards. Et aujourd'hui encore, il y a quelques symboles qui se cachent un peu partout, sur certaines façades et sur la place notamment Jean Jaurès, où vous avez une statue de lézard. Je vous ai mis la photo dans l'article web. Comme le disait Frédéric Mistral, « Gai lézard, bois ton soleil, l'heure passe trop vite et demain, il pleuvra peut-être. » À Villeneuve, les Avignons, être un lézard, ce n'est pas juste une moquerie, c'est presque une philosophie de vie.
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1: Bonjour Adichat, je suis Béatrice Duchin, je vis à Saint-Martin-de-Seignanx. Je suis native des Hautes-Pyrénées, de l'Annemezan plus exactement. Je suis donc présidente de l'association Esquirote. Cette association a été créée en 2012 suite à la création, à l'ouverture de la filière bilingue français-gascon à Saint-Martin-de-Seignanx. Et c'est une association qui a pour vocation de promouvoir la langue et la culture gasconne et de la rendre visible. Merci de me passer le micro.
2: Parlez-moi un petit peu de votre première liaison à la culture occitane.
1: Ma première liaison avec la langue et la culture gasconne, elle a commencé dès mon plus jeune âge, à l'occasion de réunions de famille chez mes grands-parents, puisque nous étions une famille nombreuse et que mes parents, mes oncles, mes tantes, mes grands-parents parlaient gascon. L'ouverture aux autres est arrivée très tôt chez moi. J'étais membre du comité des fêtes de l'Annemezan. Moi, je viens de Bigorre et j'ai énormément de connaissances autour de moi. Je me souviens quand j'étais jeune et quand j'étais au lycée, et j'ai présenté l'option occitan au lycée. Nous étions nombreux en cours d'occitan et beaucoup la comprenaient parfaitement parce qu'ils habitaient dans des villages, dans des communes rurales ou à la maison. Et ben, ils vivaient encore avec les grands-parents et ils ne parlaient que gascon à la maison. Moi, c'était difficile parce que je commençais déjà à la perdre. Mes grands-parents n'étaient plus là. On ne la parlait pas trop à la maison, mais ceux qui vivaient encore proches de leurs grands-parents, c'était la langue de la maison. C'est une langue qui est très très proche de l'espagnol. Les concordances des temps se construisent comme en espagnol. Pour apprendre l'espagnol, c'est un plus. Et moi, j'ai toujours été très attentive à cette langue parce que je la trouvais belle. Et même si je ne la comprenais pas, je la trouvais jolie parce que souvent, à travers cette langue, ils racontaient des histoires, des légendes et tout le monde riait. C'est une langue qui, moi, a ravivé beaucoup d'émotions parce que justement, quand nous avons créé cette filière et que j'ai commencé à entendre les enseignants parler cette langue, elle m'a projeté chez mes grands-parents, dans mon enfance en fait. L'enseignement bilingue à Saint-Martin-de-Seignanx se fait à l'école publique. C'est une offre de l'éducation nationale.
2: Est-ce qu'il y a beaucoup d'élèves?
1: Oui, à Saint-Martin-de-Seignanx, l'enseignement bilingue commence dès la petite section jusqu'au CM2. Et on a la chance à Saint-Martin qu'elle soit suivie au collège. L'histoire géo s'enseigne en gascon et il y a également le cours de langue en gascon. Très vite, nous avons mis en place les cours d'enseignement pour les parents, les cours adultes. Et donc, nous avons, dès la première année, eu beaucoup de parents.
2: Puisque vous êtes présidente de l'association Esquirote, quels actes concrets proposez-vous pour promouvoir cette langue gasconne?
1: Nous avons commencé par les cours de langue. Ensuite, nous avons proposé des cours de chant en polyphonie. Je chante au Conservatoire des Landes, au département Trad. Et puis, nous avons mis en place des événements. Ça fonctionne de plus en plus. Les collectivités territoriales ici nous soutiennent.
2: Béatrice Duchin, présidente de l'association Esquirote à Saint-Martin-de-Seignanx.
1: Oui.
2: Avant de vous dire adieu, allez-vous donner l'eau à la radio qui vous a tendu le micro aujourd'hui?
1: Je crois que c'est Ici Gascogne.
2: Et comment ça se dit en gascon?
1: Ici Gascogne.
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3: Coup de projecteur sur la plus grande brasserie de Paris dans le 14e arrondissement de la capitale. On y mange et on y danse. Tour du propriétaire avec Thierry Boeuf. Place à la saga Bistrot de Paris.
4: Et le cocktail américain, c'est quoi?
5: C'est un cocktail grillé avec une sauce américaine, tomate, échalote, une pointe de cognac, du vin blanc. C'est un peu relevé.
6: Un décarin.
7: Pâté, jambon, c'est du pain, gruyère, chantal, rosbif, jambon de pays.
8: Eh ben, tout ça, ça va aller dans la blanquette.
9: Bon appétit. Comment se faire applaudir le soir de son anniversaire à Paris par 800 personnes et dans la bonne humeur? Franchissez dès que possible les portes de la coupole, boulevard du Montparnasse. 15 à 20 serveurs en rang vous portent un gâteau en chantant bon anniversaire. Les lumières de l'immense salle de la brasserie se rallument et tous les clients de la coupole applaudissent. Quand on vous dit que c'est la fête à Paris... C'était le temps un peu fou de l'entre-deux-guerres. Les fêtes les plus délurées avaient pour quartier Montparnasse. Dans les années 20, Paris est fréquenté par 15 000 Américains. Joséphine Baker et la Coqueluche. Et encore aujourd'hui, son portrait est peint sur un des piliers de la coupole, classé monument historique.
10: Elle venait très souvent à la coupole. D'ailleurs, elle était une habituée jusqu'à la fin de sa vie. Mais pendant les années folles, elle venait avec une petite panthère, vous imaginez, qui était très gentille. Elle s'appelait Paquita, d'ailleurs. Elle était adorable. Mais ça dérangeait beaucoup la clientèle.
11: Mon pays est Paris.
9: Et dans un véritable décor art déco, laissez vagabonder votre esprit au son des cliquetis de couteaux et de fourchettes, dans les volutes des plats de choucroute, dans l'atmosphère de la brasserie la plus grande de Paris.
6: Et puis la peinture qui accompagnait, qui était avec tout ça, était l'expression de l'extraordinaire diversité du Montparnasse des années 20. Et alors faire une coupole qui coiffe l'ensemble, c'était audacieux, parce que comment exprimer de nouveau cette diversité ? Là, il y a une idée géniale, c'est très réussi.
9: À la coupole, on mange, on boit, on danse et on refait le monde. Tout ça a tellement bien commencé un 20 décembre 1927. 3000 invités et 12 000 bouteilles de champagne liquidées en 2 heures. Et 90 ans plus tard, les corps se dérobent, toujours à la coupole, dans la grande salle du dancing.
11: Monsieur Barreau, allant sur 89 ans, je voudrais dire que tant qu'une femme danse, elle reste jeune, belle et séduisante. C'est tout.
12: Andy Warhol à la coupole, peint les gambettes de Mistinguette.
9: 2025, les soirées au dancing de la coupole existent bel et bien. Le thème de prédilection, smoking et femme fatale 1920-1930. Mais le spectacle, et surtout dans l'assiette, après quelques errements post-Covid et les difficultés après la pandémie, la coupole est redevenue irréprochable. Pourquoi pas dès le matin, au petit déjeuner, un œuf à la coque, une omelette brouillée. Le midi, bien sûr, un des plus beaux bancs de crustacés et d'huîtres de Paris. Le soir, évidemment, 4 sortes de choucroute, foie de veau, tartare de bœuf normand, sole meunière à la plancha et l'exceptionnel curry d'agneau à l'indienne, servi depuis 1927. Et c'est pas du réchauffé. À propos, dans 2 ans, mettez une alerte sur votre smartphone. 20 décembre 2027, la coupole de Montparnasse fêtera ses 100 ans. Vous savez quoi ? Comme me le dit souvent un ami caviste, on va tout faire péter et essayer de battre le record des 3000 Parisiens des années folles, déboucher plus de 12 000 bouteilles de champagne dans la nuit.
3: Eh ben oui, allez, rendez-vous est pris. Et vous y serez, nous aussi donc. Merci beaucoup Thierry Boeuf, Bistrot de Paris. 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
13: Bonjour à toutes et tous, bienvenue dans Affaires Classées, le podcast. Je vous emmène faire un petit tour 2 siècles en arrière. Nous sommes dans la soirée du 1er mai 1827. Un paysan de Barcus rentre de la célèbre foire d'Oloron. Il est abattu par un inconnu. Question, qui lui en voulait donc ? Réponse dans un instant.
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13: Chaque année, le 1er mai, la ville d'Oloron-Sainte-Marie organise sa traditionnelle foire au bétail. Un rendez-vous inspiré des grandes foires d'antan et qui attire plusieurs milliers de visiteurs depuis le XIVe siècle. Ce lundi 1er mai 1827, Dominique, un habitant de Barcus, l'a passé, comme beaucoup, dans la capitale du Haut-Béarn. Rentrant seul, à pied, il est 22h lorsqu'il parvient à l'entrée d'un petit pont dit de Choco, à une courte distance de sa maison d'habitation. À peine pose-t-il le pied sur l'ouvrage qu'une soudaine lueur déchire la nuit. Une lueur doublée d'une détonation. Pas de doute, Dominique vient d'essuyer un coup de fusil. Blessé, le fermier tombe en criant « À l'aide ! À l'aide !» Au loin, il y a un homme qui court le long du ruisseau, enjambant une barrière. Pas de doute, c'est l'agresseur. Marianne, une jeune servante occupée à ses prières, entend les hurlements plaintifs de cet homme qui appelle au secours. La bonne dame s'empresse d'alerter le maître de maison, l'instituteur et quelques paysans qui accourent afin de porter assistance au malheureux. Blessé à la poitrine et au bras gauche. Dominique Etchegoyen est transporté à son domicile où le médecin vient lui prodiguer les soins que son état grave nécessite. Au petit matin, le maire de Barcus se rend à son chevet. Il lui demande de décrire en détail ce qui s'est passé. Dominique est formel, L'obscurité l'a empêché de reconnaître l'agresseur qui semblait posté au loin en embuscade. Les gendarmes de Mauléon rappliquent. À leurs yeux, c'est une vraie tentative d'assassinat. Les blessures de Dominique sont graves. Il aurait bien pu y passer.
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13: L'enquête criminelle débute. Dominique jure qu'il ne se connaît aucun ennemi. Ses affaires sont saines et il est, dit-on à l'époque, de bonne mœurs. Les soins appliqués du docteur Alcat et sa constitution robuste lui vaudront une incapacité totale de travail de 20 jours. Mais il se rétablira de ses plaies, fort heureusement. À Barcus, l'affaire jette un émoi certain dans la population, à tel point que les rumeurs les plus folles circulent. Certains disent Dominique Etchegoyen décédé, quand d'autres désignent déjà le nom de l'assassin présumé. Dans leur procès-verbal, les gendarmes rapportent en effet que des soupçons insistants circulent sur la personne du premier voisin de la victime, un certain Etcheoun, du nom de la maison basque qu'il occupe ici, identifié comme étant Pierre Topet, né au village en 1786. Les gendarmes vérifient. Topet traîne la réputation d'être un mauvais sujet, un repris de justice aussi. À peine quadragénaire, il sort de la prison d'Ace où il a purgé 5 années de prison pour des violences graves sur l'ex-amant de sa femme. Et selon la rumeur, il ne rêvait que d'une chose, se faire justice lui-même et expédier en enfer celui qui l'a envoyé derrière les barreaux, un certain Egiafal, qui a passé lui aussi la journée du 1er mai à la foire d'Oloron. À Barcus, la clameur publique ne parle que de lui. C'est Topet, alias Etcheoun, le suspect, point final. Certains habitants affirme qu'il a guetté le retour de son rival en se postant aux aguets. Trompé par l'obscurité régnant dans ce chemin creux et sinistre, il se serait trompé de cible, tirant par erreur sur Etchegoyen. Le scénario est séduisant, en apparence.
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13: Les gendarmes ne voient pas qui en voulait au malheureux Etchegoyen. En revanche, la piste menant à Etcheoun semble beaucoup plus fructueuse. Ces derniers temps, par jalousie ou par haine, toutes les occasions étaient bonnes pour chercher querelle à son rival. Une voisine affirme qu'Etcheoun lui a demandé si Egiafal avait bien l'intention de se rendre à la foire d'Oloron. Étonnante curiosité sur l'emploi du temps de son ennemi juré. Mieux encore, le métayer d'Etcheoun affirme qu'il était bizarrement absent de sa maison la nuit du drame. Et ses enfants, ses propres enfants, le confirment. D'ailleurs, personne ne l'a revu depuis. Pour les gendarmes, les soupçons s'accumulent. Plusieurs villageois rapportent qu'Etcheoun se cacherait dans les bois, sur les sommets de l'Aro. Pourquoi diable pareille fuite s'il n'a rien de se reprocher ? Bizarre. Tribunal de Saint-Palais, le procureur du roi, M. de la Régoyenne, discerne dans cette cavale comme un aveu de culpabilité. Il délivre donc un mandat d'arrêt contre le fugitif dont tout le monde parle, mais que personne ne voit. Il faut dire qu'en Soule, la personnalité de Pierre Topet, alias Etcheoun, laisse peu indifférent. Doué d'une âme ardente, d'une susceptibilité que beaucoup disent excessive, l'homme a connu une jeunesse orageuse. Fâché avec ses parents, sa jalousie l'a conduit à suspecter l'infidélité de son épouse et à asséner un coup de hache au visage de son amant supposé, le fameux Egiafal. À l'époque, nombre de paysans basques s'expriment dans leur langue natale. Peu d'entre eux ont eu la chance d'aller à l'école. À la différence d'Etcheoun qui, lui, a appris le français qu'il parle à la perfection.
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13: Au Pays Basque, Etxehun passe pour être un poète. Né en pleine période romantique, il est l'auteur de nombreux chants dramatiques, des poèmes émouvants, dont les vers racontent les principaux événements de sa vie, souvent tragiques, comme son mariage avec une fille de niveau social inférieur. Une union qui a déshonoré sa famille alors qu'il n'avait que 20 ans. Vexé, son père l'avait menacé de le déshériter. Couchant ses malheurs sur le papier, le jeune homme devint poète et écrivain. Quand son épouse le trompa, Etxehun se mit à écrire sur le thème de l'amour trahi. Un sujet cher aux auteurs romantiques, mais ses écrits vont aussi se retourner contre lui. Alors qu'il est en cavale après les coups de feu tirés le 1er mai contre son voisin Etxegoyen, le poète se console en écrivant quelques vers. Planqué dans une cabane de berger, il compose un chant qui deviendra célèbre et dont voici le dernier couplet. Dans le village de Barcus, ne cherchez pas Etxehun. Vous qui, désirant l'arrêter, êtes à sa poursuite. Il compose des chants à Iguelou, désignant ainsi le lieu de sa cache. Il n'y a pas de plus beau pâturage en Soule, conclut-il. Mais quand les gendarmes mettront la main sur ce poème, ils vont l'utiliser contre lui comme une pièce à conviction, à charge. Etxehun est en effet interpellé 4 mois plus tard chez un notaire de Tardets alors qu'il s'apprêtait à signer un acte de vente par lequel il tentait de mettre sa propriété de campagne à l'abri de ses créanciers. Redoutait-il que la justice la confisque au cas où il serait reconnu coupable de la tentative d'assassinat sur Etxegoyen, son voisin, la nuit du 1er mai 1827 ?

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1: Son procès aux assises s'ouvre le 18 août 1828 dans les murs du Parlement de Navarre, à deux pas du château palois. Vu la personnalité de l'accusé, l'audience défraie la chronique judiciaire. Ce n'est pas tous les jours, en effet, qu'on juge un poète écrivain. Face aux 12 hommes tirés au sort comme jurés, l'accusé a préféré s'habiller avec de misérables haillons. Lui qui est propriétaire de sa ferme, un luxe rare pour l'époque, il joue le pauvre. Une foule de dames élégantes se masse dans les rangs du public. Face à l'exposé de l'avocat général, M. Lamothe Duncan, Etcheoun ne varie pas. Il est innocent, voire persécuté. Ses malheurs datent de son mariage, clame-t-il, dans un français excellent. Et tandis qu'il purgeait une peine de prison, sa femme a, dit-il, continué à le tromper avec son rival, le sieur Égiafal. Une fois libéré de la prison d'Eis, Etcheoun trouva l'amant de son épouse installé dans son propre lit, régnant en maître chez lui. Il le mit certes à la porte, mais l'accusé poète peinait à calmer sa peine. « Scélérat, tu buvais mon vin, tu mangeais mes jambons, tu devrais être à ma place » lance-t-il plein de haine à Égiafal, qui est cité comme témoin à la barre de la cour d'assises. Pour l'accusation, ce récit de souffrance, de haine, illustre à merveille le mobile du crime. Le soir du 1er mai 1827, selon l'avocat général, Etcheoun voulait faire la peau à Égiafal, et il l'a patiemment attendu, en guet-apens. Et c'est par erreur, parce qu'il faisait nuit, qu'il s'est trompé, faisant feu sur Dominique Etchegoyen, qu'il faillit bien tuer. En leur intime conviction, les jurés vont pourtant absoudre le poète soultan aux mille malheurs. Etcheoun est acquitté. Il rentre à Barcus le soir même.
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1: 1er mai, jour de foire. C'était ce rendez-vous avec l'histoire en 1827 du côté de Barcus. Je vous retrouve dans un prochain numéro à la rencontre de la Deuxième Guerre. La Deuxième Guerre mondiale et un épisode qui s'intitulera « Mort aux traîtres ». Nous sommes en février 45. Les Allemands ont quitté le Béarn, le Pays Basque. Et pourtant, on juge à Pau un traître qui a livré aux Allemands les deux frères du célèbre cancérologue Léon Schwarzenberg. De quoi s'agit-il ? Réponse dans un prochain numéro. À bientôt.
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1: C'est la Camini Minute, votre chronique de la joie et de la bonne humeur. Comment ça va les amis? Enfin, je dis comment ça va les amis, je pourrais dire CMTV. Oui, parce que je sais pas si vous avez remarqué, mais je ne sais pas si c'est la nouvelle génération, mais il y a des gens, quand ils parlent, ils mettent de moins en moins de voyelles, de moins en moins de lettres. Pour dire « il n'y a rien », ils disent « il y a R ». Pour dire « mort du rire », ils disent « MDR ». Pour dire « péter de rire », ils disent « PTDR ». Et pour dire « à ce qui paraît », ils disent « à skip ». Il y a de moins en moins de lettres, de moins en moins de mots. Mais si on continue comme ça, ils vont parler comment dans 10 ans les gens ? C'est quoi cette façon de parler là ? Je veux dire, il n'y a rien, c'est pas une longue phrase. Je comprends qu'on veuille écourter des trucs, mais il n'y a rien, c'est pas long, il y a R. Comment on va parler dans 10 ans ? Moi je dis, on parle de plus en plus des extraterrestres et des ovnis. Moi je pense que si les extraterrestres viennent sur Terre, c'est à cause des gens qui parlent comme ça, qui réduisent les mots. C'est quoi cette façon de parler, franchement ? C'est abusé quoi ! Parler français, c'est une belle langue le français. Il y a R, MDR, PTDR, ASKIP, il est BG pour dire beau gosse. Mais c'est bien de dire qu'on est beau gosse, ça fait plaisir d'entendre beau gosse, c'est plus plaisant que BG. Ils enlèvent les voyelles comme ça. Ça me rappelle les films coquins qu'on voyait sur Canal+, au début du mois, le samedi du mois, quand c'était encrypté. Vous vous rappelez ça? Faites pas semblant, hein. Lui, à tous les auditeurs d'ici Picardie, vous aussi, vous êtes tombés au moins sur du crypté sur Canal+, dans les années 90. Et ben c'est pareil, cette nouvelle façon de parler là. Des mots courts, de plus en plus courts. Et d'ailleurs, même les rappeurs de nos jours ont des noms d'artistes de plus en plus courts. ZKR, PLK, SCH, MHD. Après, il y en a qui gardent même les voyelles. Gims, Jules, Vald. Et bien sûr, on terminera par les groupes asiatiques, les Coréens de BTS. Alors eux, ils n'ont pas mis de voyelles, mais BTS, c'est quand même Bac plus 2.
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2: Bonjour Serge Papagali.
3: Monsieur Thomas, bonjour et Dauphinois, bien le bonjour également.
2: Le Dauphiné Tour aujourd'hui, où partons-nous ?
3: Ouh là là, alors aujourd'hui attention, un village isérois dont nous n'avons jamais parlé.
2: Jamais ?
3: Eh non, ce qui me permet d'ailleurs de vous lancer un défi mon cher Thomas,
2: bien sûr,
3: celui de ton petit défi habituel, celui de trouver le nom de ses habitants. Alors, vous êtes prêts ?
2: Je suis prêt.
3: C'est parti, partons à Anoisin-Châtelain.
2: Les Anoisoins et les Anoisiennes.
3: C'est ça. Foutez-vous bien de la gueule des habitants.
2: Mais non, on les aime, ils nous écoutent.
3: Les habitants de cette belle localité dauphinoise se nomment donc les Nuisantins.
2: Oh.
3: Alors, mystère.
2: Ah, oui.
3: Mystère total.
2: Parce qu'il fait nuit?
3: Ah, ben, je sais pas, peut-être qu'il fait nuit sans arrêt. Quelle nuisance se cache derrière ce nom étrange. J'ai cherché.
2: Oui.
3: Vous le savez, chers Dauphinois, à quel point depuis plus de 25 ans maintenant, je cherche pour vous toutes et vous tous, bien sûr. Je cherche quelques bêtises à raconter sur notre belle région. Mais là, je sèche comme une noix au séchoir.
2: Oh.
3: C'est dur à dire, je sèche comme une noix au séchoir, allez-y.
2: Je sèche comme une noix au séchoir.
3: Vous êtes professionnel, vous
2: mais
3: êtes
2: Dauphinois,
3: jeune,
2: c'est pour
3: vous
2: ça.
3: Êtes dynamique, vous êtes sportif, vous êtes une bête en fait. Bon, voilà. À Grenoble, vivent les Grenoblois, à Saint-Marcel les Saint-Marcelinois, à Visil les Visilois, à Châtes les Châtois, mais à Noisin, Châtelain, non, les Nuisantins. Bon. Alors, par quel mystérieux parcours sont-ils passés, ces pauvres habitants, pour que leur nom ne puisse pas permettre de reconnaître leur lieu d'habitation, leur village, leur refuge? Bon. Quel plaisantin a-t-il inventé de Nuisantin? Que celles et ceux qui le savent écrivent donc à Ici Isère. Messieurs Thomas Bortolato et Serge Papagallo. Voilà. Deux Rital, d'accord.
2: Oui.
3: Mais qui s'intéressent ardemment à ces sournoises questions dauphinoises. Alors, vous allez me dire, mais comment tu les aurais appelés, toi qui fais le malin, les habitants de Danoisin, Châtelain?
2: C'est vrai?
3: Bah oui.
2: Comment vous les auriez appelés,
3: mais,
2: vous, Serge?
3: Laissez-moi deux secondes. Un, deux. Voilà. Ça passe pas plus de deux secondes, ça après. Les Anoisins, les Châtoisins, les Châtanois. Vous voyez, c'est pourtant facile d'avoir un nom qui rappelle un peu l'endroit. Non, de gueule. Bon, les Châtanois. Ça peut prêter à confusion.
2: Avec chatte.
3: Chatte et puis noir. Châtanois, puis ça peut même être carrément scabreux. Alors, on va dire les châtanoisins. Les châtanoisins, et on n'en parle plus. Allez. Qu'est-ce qu'on dit? On dit merci, Papa Gali. C'est comme ça. Il suffit de faire un léger effort d'imagination, ce qui n'a pas dû être le cas des grandes feignasses qui ont trouvé Nuisantin. Vous allez me dire aussi qu'il y a aujourd'hui du sujet plus grave dans le monde, peut-être.
2: Oui.
3: Je n'en suis pas sûr, vous savez. Ah, non. En tout cas, M. Thomas et moi-même embrassons l'embrassons bien fort, Anne-Moisins Châtelain.
2: Bien sûr.
3: On n'est pas des quand même.
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4: Adi Oubalen et Adicias à toutes. Est-ce que vous connaissez le mot fenestru? Ben, une fenestru est une fenestre picciotto. C'est une petite fenêtre. Peut-être une couple obésie m'a bien contacté qu'il n'y a pas spougu d'intra d'une l'hostal. Un jour, mon voisin m'avait raconté qu'il n'avait pu rentrer chez lui. Sabes per qué? Vous savez pourquoi? Ben, sa femme avait clavé la porte d'entrée. Clavé, qui vient de l'occitan clava. Alors, à votre avis, qu'est-ce que ça veut dire?
5: Eh ben, je dirais fermé à clé, verrouillé.
4: Et en effet, je m'explique. Mon voisin était sans clé et sa femme, eh bien, elle était parti faire une course en ville. Comme il n'avait pas les clés, eh bien, Charbel Zekefaget, vous savez ce qu'il a fait? Eh bien, t'es passé par le fenestru del garage. Il est donc passé par le fenestru du garage. Le fenestru est lingo nostro. C'est la lucarne, le vasistas, une précisionnette. Je papla, je pèse l'oubésier, et steugne, et je magre. Mon voisin est maigre. C'est bien pour ça qu'il a pu passer par le fenestru du garage.
5: Et le fenestru, ça peut être autre chose?
4: Eh bien oui, le fenestru bremonde est abé l'autre mot pour parler de la télévision. Ce mot fenestru s'utilise également pour parler de la télévision. Bon, c'est toute une copère, hein, surtout autrefois, car les téléviseurs étaient pitchous, ils étaient petits. D'ailleurs, quand les premiers postes sont arrivés, certaines personnes appelaient cet objet ben, lou fenestru. Mais depuis, eh bien, les choses ont bien changé avec ces grands écrans de télévision.
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1: Oh ben écoutez, j'ai quand même 89 ans, alors je ne sais pas si je pourrais aller longtemps encore, hein. Et puis qu'en Ligue 1, et puis surtout qu'ils y restent quand ils seront en Ligue 2. Mais je vous le souhaite à tous, allez les petits.
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3: À 89 ans, Pierrette est bien plus qu'une simple fan du FC Sochaux-Montbéliard. Elle est l'âme du club et dans son salon, entièrement décoré en jaune et bleu, elle se remémore ses premiers pas au stade. Pierrette, d'où vient cet amour inconditionnel pour le FC Sochaux-Montbéliard ?
1: Oh ben ça c'est vieux, hein. C'est quand je peux plus vous dire la date parce que je perds la mémoire, hein. Mais ça fait un bon moment et puis c'était des bons souvenirs. On était contents surtout quand il y avait la victoire.
3: D'ailleurs, vous êtes comment vous en plein match? Est-ce que vous êtes calme? Est-ce que vous chantez?
1: Mais je chante, je dis allez Sochaux, tous ensemble pour vous. Et puis il y a aussi les autres supporters, Jean-François Bonnet, Mireille, Jean-Guy, et puis d'autres, ma foi.
3: Et quelle émotion ça vous procure d'arriver au stade avant un match et de vous poser à votre place?
1: J'y vais de bon cœur en espérant avoir une belle victoire, que tout le monde sera content.
3: Depuis que vous venez au stade, est-ce qu'il y a des moments qui vont rester à jamais gravés, des joueurs, des personnalités que vous ne pourrez jamais oublier?
1: Oh ben je garderai surtout quand c'était la Ligue 1, avec Teddy Richet, Michel Isabé, puis tous les autres dont je n'arrive plus à me souvenir de leurs prénoms.
3: Et dites-moi Pierrette, est-ce qu'il y a quelque chose que vous souhaitez aux joueurs, à l'ensemble du staff pour cette année 2026?
1: Oh ben écoutez, j'ai quand même 89 ans, alors je ne sais pas si je pourrais aller longtemps encore, hein. Et puis qu'en Ligue 1, et puis surtout qu'ils y restent quand ils seront en Ligue 2. Mais je vous le souhaite à tous, allez les petits, bon courage, vous pouvez le faire.
3: Vous êtes un visage incontournable des tribunes de Bonal, je sais que les gens s'arrêtent vers vous aussi. Qu'est-ce qu'ils vous disent ?
1: Ben, y en a qui me disent bonjour, il y en a qui viennent prendre des photos, qui me disent on peut faire une photo, ben, je dis, si vous voulez, je réponds ben, c'est gratuit, profitez-en. Et puis quand il y a des enfants, mais j'ai dit je veux que les enfants soient sûrs, que c'est eux qui veulent bien. Hein.
3: Vous avez transformé votre habitation en un véritable musée dédié au FC Sochaux-Montbéliard. Qu'est-ce que vous avez comme objet spécifique, Pierrette ?
1: J'ai beaucoup de gobelets, ma foi, j'ai donné beaucoup de choses à des gens, parce qu'un jour, je ne sais pas ce que ça va devenir tout ça.
3: Et dans ces objets, est-ce que vous en avez certains qui sont vos préférés ?
1: Ben, c'est la Coupe de France, les écharpes qu'il y a à la Coupe de France, ça c'est beau. Je les ai, ils sont rangés, là. Je les ai ressortis l'autre fois, mais voilà. Moi, ce que je veux, c'est que Sochaux reste en Ligue et puis qu'ils montent, surtout. C'est pour eux, pour leur avenir, pour l'avenir du club et puis pour l'emblème bébatique du club.
3: Une véritable leçon de fidélité, signée Pierrette. Son portrait, les photos de son incroyable collection sont à retrouver sur notre site internet ici.fr. Et bien sûr, allez Sochaux !
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4: Ma tata, elle est petite. Quand elle a un truc qui est haut, elle n'arrive pas à l'attraper.
5: Vous préférez être grand ou petit ?
4: Moi, j'ai envie d'avoir 15 ans comme ma cousine Olivia qui a un appareil dentaire. Parce que j'ai envie d'être grande comme elle et j'ai envie de sortir avec mes copines quand il fait beau. Ma mère, elle est très grande. Mais elle y arrive quand même à rentrer. Elle n'est pas obligée de baisser la tête. Mon papa, elle est grand, mais a des grands doigts. Elle peut pas lâcher les chouchous de ma petite Lisa.
5: T'as envie d'être grande ou de petite ?
4: Comme ma maman. Ma maman, elle est moyenne. J'ai envie d'être pas trop petite, mais pas trop grande. Ma tata, ouais. Elle est petite. Et du coup, quand elle a un truc qui est haut, elle arrive pas à l'attraper. Et mon père, il est plus petit que ma mère. Je préfère être grande, mais être petite, c'est aussi bien parce que, enfin, on peut passer partout, c'est un peu plus pratique, c'est tout ça. Juste être un peu plus grand, mais pas beaucoup. Je rêve que je sors avec mes copines, que j'ai 15 ans et que j'ai mon portable.
5: Donc, en fait, quand on est grande, on a
4: un portable et mon père il m'avait donné son portable qu'il avait cassé quand il était grand. J'ai envie d'avoir un portable parce que comme ça je pourrais appeler mes copines, je pourrais envoyer des messages et je pourrais envoyer des photos.
6: Moi aussi j'ai envie d'avoir un portable pour faire des jeux, pour faire plein de choses.
4: Bah moi j'ai un téléphone rose mais il est pour enfants. Il y a des jeux, des vidéos, de la musique. On peut envoyer des messages, on peut envoyer des photos et je peux jouer à mes jeux. Et même j'ai envie d'avoir un portable pour de vrai comme ma mère vu que ma mère elle a un jeu de Disney et un jeu pour construire des manèges.
7: Moi j'ai trop envie d'en avoir un.
5: Pour faire quoi?
7: Je sais pas.
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8: Raymond Coppa, il évolue au Stade de Reims entre 1951 et 1956, des années qui ont marqué l'histoire du foot rémois et aussi l'histoire du foot français. Dès son arrivée, il se distingue par sa technique,

0: 1938. Il est né Raymond Kopaszewski en 1931, Neuilly-les-Mines, dans le Pas-de-Calais, dans une famille de mineurs polonais. Milieu offensif, au talent précoce, petit par la taille mais immense par la vision du jeu, il débute sa carrière pro à Angers avant d'exploser au Stade de Reims. Sa technique fine, sa vitesse et son sens du collectif séduisent bien au-delà des frontières. Le Real Madrid le recrute, aux côtés d'Alfredo Di Stefano et de Ferenc Puskás. Kopa participe à l'âge d'or du club espagnol. Il remporte 3 Coupes d'Europe consécutives. En 1958, il décroche le Ballon d'Or. C'est le premier Français à recevoir cette distinction. En équipe de France, Kopa brille lors de la Coupe du Monde 58 en Suède. Les Bleus terminent 3e, portés notamment par le duo Kopa-Just Fontaine, autre légende rémoise. À la fin de sa carrière, Kopa s'engage pour la reconnaissance des droits des joueurs professionnels. Il devient aussi consultant pour la radio et la télévision. Raymond Kopa s'éteint le 3 mars 2017. Son héritage perdure dans le cœur des passionnés de foot et pas seulement dans celui des supporters du Stade de Reims. Et c'est l'un des trésors de Champagne-Ardenne.
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2: Bonjour, je m'appelle Thomas Félix, j'ai 55 ans. Donc moi j'arrive le matin, je me pose mon vélo dans le garage, je traverse la cuisine, je prends un café, je monte à l'étage et j'arrive ici dans ce grand open space. 12 personnes à peu près partagent l'espace. Bonjour les gars.
3: Ce Bordelais est un designer, il habite et travaille dans le quartier du Grand Parc, un secteur qu'il affectionne particulièrement. L'équipe de Thomas Félix a travaillé sur plusieurs projets, on lui doit les fameuses devantures bleues avec un sourire blanc des magasins Cultura.
2: Je suis assez fier, effectivement, quand on regarde en arrière, sur 25 ans d'activité, les façades Cultura, la déclinaison de ces façades sur les différentes natures de magasins de la marque. Et il a fallu créer une charte, quelque chose qui allait unifier toutes ces façades, qui fasse que on les reconnaisse d'un premier abord. Ce grand sourire qui est apposé au nom, à 50 ou 60 mètres du magasin, il fallait qu'on reconnaisse et le magasin et les services qu'on allait y trouver. C'est toujours un processus un peu long.
3: Franchement, vous êtes comment dans le travail, vous ? Exigeant forcément ?
2: Oui, c'est une maladie parce que effectivement, on a du mal à se contenter de ce qu'on fait. On va toujours chercher au-delà et plus loin.
3: Oui. Sur Résine Le Bousca, vous avez imaginé tout le mobilier urbain.
2: Des chaises longues, des tabourets, des choses de différentes natures pour équiper l'espace public.
3: Alors, il paraît qu'un matin, vous êtes retrouvé sous le trottoir en train de discuter, de faire connaissance avec Jean-Luc Joie, qui est quand même très connu.
2: Un bordelais pure souche. Bah, ça s'est fait effectivement dans le quartier où j'habitais et je voyais ce grand bonhomme là faire des choses extraordinaires avec ses gros doigts. Il m'en voudra pas. Et il m'a accueilli très gentiment et puis on a fait connaissance, on a lié une très belle amitié qui dure encore aujourd'hui. On se voit régulièrement pour refaire le monde.
3: Et dans le quartier où nous sommes aujourd'hui, le quartier du Grand Parc, qu'est-ce qui vous plaît aussi ? C'est un quartier en pleine mutation qui a beaucoup changé ces 10 dernières années.
2: Enfin, c'est très hétéroclite comme quartier. Il y a toutes sortes de populations. Il y a une mixité qui me plaît beaucoup. Je m'y suis installé. Maintenant, j'ai ma maison aussi dans ce quartier. Je vais faire mon marché au Grand Parc. Je vais faire mes petites courses de proximité dans le quartier. Voilà, j'aime atteindre les quais. J'aime faire mon petit footing sur les quais de temps en temps. Voilà, c'est des coins que j'affectionne particulièrement.
3: Allez, on va vous écouter un petit peu sur une anecdote, quelque chose qui vous vient en mémoire, qui représente votre vie finalement.
2: On a été les premiers à fabriquer des espaces de travail un peu atypiques chez Thalès. On a installé un jour un canapé de nous-mêmes chez Ikea. On a installé un canapé Ikea chez Thalès. Et c'était peu avant que le directeur de Thalès reçoive le nouveau directeur de Rockopter, d'Airbus Hélicoptère. Et la discussion s'est terminée dans le canapé, qui avait tant fait parler de lui en interne, etc. On ne travaille pas dans un canapé. Ben finalement, il a fait l'unanimité. Le directeur de chez Thalès est sorti en disant « Vous m'en mettrez dans tous les locaux », parce qu'en fait j'ai eu la meilleure discussion possible avec le directeur de chez Rockopter, et cette discussion n'aurait pas pu avoir lieu ailleurs que dans un canapé et certainement pas dans une salle de réunion.
3: Thomas Félix est donc designer dans le quartier du Grand Parc à Bordeaux. S'il a grandi dans le Béarn, Bordeaux est devenu sa ville de cœur.
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4: Bonjour Julie, bonjour tout le monde.
5: Dis Lucie, pourquoi le quartier du Petit Maroc à Saint-Nazaire s'appelle comme ça ?
4: C'est une excellente question Julie. Ça va vous demander un petit peu d'imagination, mais il y a fort fort longtemps, Saint-Nazaire était une vraie cité, fortifiée. Même si c'est difficile à croire, la vieille ville

0: ville de Saint-Nazaire était située là où se trouve actuellement le quartier du Petit Maroc. Certains appellent d'ailleurs encore ce quartier le vieux Saint-Nazaire. Et quand on dit vieux, c'est vraiment vieux, vraiment très très vieux. Le rocher de Saint-Nazaire a été habité depuis l'époque celte. En fait, le nom Petit Maroc serait apparu à l'époque où la vieille ville existait encore, mais avait été délaissée parce que la nouvelle ville se construisait tout autour. Des pêcheurs venus de Douarnenez ont donc investi la ville dans les années 30.
1: Mais alors Lucie, quel est le rapport entre ces pêcheurs de Douarnenez et le Maroc ?
0: Eh bien, ces pêcheurs se sont aventurés sur les côtes marocaines. On a donc baptisé cet endroit le Petit Maroc.
1: Et puis, il s'est passé ce qui s'est passé.
0: Des bombardements qui ont détruit 85% de la ville de Saint-Nazaire pendant la Seconde Guerre mondiale. La ville s'est reconstruite, tel un phénix qui renaît de ses cendres. Et aujourd'hui, dans le vieux Saint-Nazaire, il n'y a plus de fortifications, il n'y a plus d'église ni de ruelles. Il n'y a que dans la tête de certains anciens que le Petit Maroc est encore la vieille ville. Et maintenant, dans notre tête. Puisque, comme disait un certain Socrate, le savoir est la seule matière qui s'accroît quand on la partage.